0: monde dans le monde moderne. Avec nous, Cheikh Abdoulaye Mohamed Djerma. Cheikh, assalamu alaikum.
1: Wa alaikum assalam wa rahmatullahi wa barakatuh.
0: Cheikh, que voulez-vous nous apprendre du rôle de la jeunesse musulmane?
1: Au nom d'Allah, le tout miséricordieux, le très miséricordieux, salut et bénédiction d'Allah soit sur le prophète Mohamed. Les jeunes sont la force de toute nation et religion. Une nation gagne son identité dans le monde, surtout grâce aux jeunes. Seuls les jeunes ont le pouvoir et la force de mettre en valeur leur nation et religion aux yeux du monde entier. Alors, pour qu'une nation ou une religion se développe, il faut donner plus d'attention aux jeunes de cette religion ou nation. Une nation qui n'a pas renforcé sa jeunesse ne peut connaître le succès. Il est évident dans l'histoire que les nations qui se sont démarquées dans le monde sont celles qui ont de la force dans la jeunesse. En réalité, la jeunesse est le socle d'une nation. Il en est de même pour les nations musulmanes. Les nations musulmanes ont aussi de grandes et puissantes jeunesses. Si nous prenons le temps d'analyser le passé, nous pouvons noter brièvement la jeunesse musulmane et ses bonnes actions. Il n'y a pas de doute que l'islam est une religion spirituelle et forte dans le monde, disposant aussi d'une grande nation. L'histoire est évidente en ce qui concerne ce que les musulmans ont fait de merveilleux dans le passé, surtout les stades de la vie. Plusieurs inventions principales et importantes sont liées aux jeunes de la nation musulmane. Les scientifiques musulmans sont les jeunes de la nation musulmane et nous savons tous que les jeunes de la nation musulmane ont brillé dans le monde moderne. Tel est aussi le cas pour les jeunes de la nation musulmane dans le présent. De nos jours, les jeunes sont conscients et forts. Ils sont de plus en plus puissants que leurs ancêtres. La raison est qu'ils ont plus de ressources que par le passé et qu'ils exploitent bien ces ressources.
0: Cheikh, quel doit être le souci primordial des jeunes musulmans?
1: Les jeunes musulmans doivent avoir comme souci primordial la formation spirituelle du citoyen musulman. La formation vise à doter les jeunes musulmans des qualités suivantes. 1. Être de bonne foi. Cela consiste à croire fermement en Allah, en ses messagers, aux livres saints, aux anges, au jour du jugement dernier et au destin. 2. Avoir une adoration sincère et correcte. Adorer Allah tel qu'il l'ordonne. Cela n'est possible que si les musulmans ou la musulmane a un minimum de connaissances lui permettant d'accomplir les obligations religieuses comme il se le doit et en mesure de ses capacités, comme le dit Allah, exalté soit-il. Ya ayyuhalladhina amanu ittaqullaha haqqa tuqati. Ô croyants, craignez Allah comme il doit être craint. Sourate 3, verset 102. Ittaqullaha mastata'tum. Craignez Allah donc autant que vous le pouvez. Sourate 64, verset 16. 3. Être d'une bonne moralité. Car toute adoration n'ayant pas pour objectif d'éduquer les gens est inutile. Allah indique dans le Saint-Coran la mission des prophètes en général et celle de son messager Mohammed, qu'Allah le bénisse et le salue en particulier. Notre Seigneur envoie l'un de leurs comme messager parmi eux pour leur réciter tes versets, leur enseigner le livre et la sagesse et les purifier. Sourate 2, verset 128. Le mot purifié dans ce verset signifie l'éducation qui a pour but de développer la moralité. 4. Accomplir sa mission. L'individu musulman doit connaître la raison de son existence. Allah le Très-Haut dit: « وَمَا خَلَقْتُ الْجِنَّ وَالْإِنسَ إِلَّا لِيَعْبُدُونَ. Je n'ai créé les djinns et les hommes que pour qu'ils m'adorent. » Sourate 51, verset 56. L'adoration d'Allah est la première occupation pour laquelle l'homme doit exploiter son temps et ses capacités. S'il possède des qualités, selon les théologiens musulmans, il peut accomplir des exploits dans la vie et être un bon élément pour la société.
0: Cheikh, quel doit être le second souci des jeunes musulmans?
1: Le second souci des jeunes musulmans doit être la fondation d'une famille. Après avoir reçu sa formation, le jeune musulman doit se marier et fonder une famille, car ce qui empêche le devoir d'avoir lieu devient un devoir. Ma la yutimul wajibu illa bihi fahuwa wajib. Le messager d'Allah, Muhammad, qu'Allah le bénisse et le salue, appelle les jeunes musulmans au mariage. Il a dit, ô jeunes musulmans, celui parmi vous qui a la capacité de se marier, qu'il se marie. Hadith rapporté par Ibn Mas'ud. La famille, selon le modèle islamique,

0: éducation, enseigner à ses enfants les valeurs et les bons principes auxquels nous appelle l'islam. Une fois acquis, ils appliquent dans leur vie quotidienne avec leur famille et les autres. L'action d'inspirer la piété, la vertu par la parole ou par l'exemple. L'éducation de la société n'incombe pas seulement aux prédicateurs. Elle engage la responsabilité de tous les citoyens. Allah le Très-Haut dit, et aussi nous avons fait de vous une communauté de justes pour que vous soyez témoins aux gens comme le messager sera témoin à vous. Sourate 2, verset 143. Allah a honoré la communauté islamique en lui accordant le statut de témoin. Cette désignation exige de tout individu musulman d'être conscient de son rôle en appelant les gens vers Allah pour remplir son obligation vis-à-vis de son Créateur.
1: Cher, quels sont les critères de la société selon l'islam?
0: Les critères de la société selon l'islam sont 1. L'application des préceptes de la charia dans tout type d'échange. La société musulmane doit veiller au respect des prescriptions de la charia islamique dans toutes ses affaires et dans toutes ses relations sociales, économiques, civiles et politiques. 2. L'incarnation de la morale islamique dans ses relations. Elle doit incarner toutes les valeurs établies par l'islam et les appliquer dans leur ensemble afin de se distinguer des autres sociétés. 3. Résoudre les problèmes de la nation et contribuer à la gestion de ses affaires. Le prophète Mohammed, qu'Allah le bénisse et le salue, a dit: celui qui ne se soucie pas des affaires des musulmans n'est pas de leur. Les croyants, dans leur affection, leur clémence, leur tolérance et leur assistance mutuelle, sont comparables à un seul corps. Lorsqu'un de ses membres est affecté, c'est l'ensemble du corps qui ressent la douleur et s'enfièvre. Hadith rapporté par Muslim.
1: Cher, quels sont les problèmes auxquels fait face la nation islamique aujourd'hui?
0: Parmi les problèmes auxquels fait face la nation islamique, il y a la mauvaise compréhension de l'islam qui se manifeste par 1. La passivité et l'imitation, consistant à maintenir l'ancien héritage jurisprudentiel en s'y conformant sans recherche ni analyse, alors que les savants contemporains sont tenus d'être les médecins traitants de leur temps comme l'étaient les anciens savants à leur époque. 2. L'indivisibilité de l'islam. L'islam est un tout indivisible englobant la croyance, l'adoration, la morale, la foi, la pensée, la bonne conduite, la culture et l'appartenance sociale, etc. Mais il existe des musulmans qui ont une vision répartitive de l'islam, ceux qui prennent en considération un aspect et négligent les autres, ce qui conduit à plusieurs types de paralysie affectant le fond de la nation. Allah le Très-Haut dit: croyez-vous donc à une partie du livre et rejetez-vous le reste? Atu'minuna bi ba'dil kitab wa takfuruna bi ba'd, sourate 2, verset 85. Il y a aussi le problème de déchirement. Notre nation islamique vit un déchirement généralisé sur tous les plans, affaiblissant ses capacités et ses moyens de défense, permettant ainsi à ses ennemis d'attaquer sa religion, sa charia et ses principes. Le problème de sous-développement touchant plusieurs secteurs intellectuels, économiques, politiques, pédagogiques, technologiques. Le problème de l'invasion culturelle constitue un danger extérieur menaçant l'autonomie de la nation. Il s'aggrave car cette dernière est incapable d'en faire face. Il y a aussi le problème de la dépravation des mœurs.
1: Cher, comment contribuer à trouver des solutions aux problèmes de l'humanité?
0: La da'wa, l'appel à Dieu, est caractérisée par son universalité, vu qu'elle n'est pas limitée à une époque, ni à une place, ni à des peuples définis. Allah le Très-Haut dit à son ultime messager et prophète Mohammed, qu'Allah le bénisse et le salue: et nous ne t'avons envoyé qu'en miséricorde pour l'univers. Wama arsalnaka illa rahmatan lil alamin. Sourate 21, verset 107. Sur le plan éducatif, les bonnes mœurs et les valeurs humaines n'ont plus de place dans certaines sociétés. Par conséquent, la perversion infeste le monde et les relations humaines, malgré la présence des règles régissant, elles ne sont plus observées par certains. Les conséquences de cette perversion sont la toxicomanie, l'alcoolisme, la perversion sexuelle, la dissolution des liens de parenté, etc. Le rôle de l'islam consiste à répandre la moralité et à rééduquer les gens, à diffuser

0: les vertus et les valeurs islamiques qui sont deux normes régulatrices de la conduite de l'homme dans la vie. Ce rôle important est assumé par les prophètes et les messagers dont la fonction consistait à éduquer les hommes, comme fit le messager d'Allah Muhammad, qu'Allah le bénisse et le salue, à travers sa da'wah. Sur le plan culturel et scientifique, l'islam accorde une grande valeur à la science, où le premier mot révélé par Allah à son prophète Muhammad, qu'Allah le bénisse et le salue, est « lis », car la lecture est la clé du savoir. La science à laquelle appelle l'islam est la science positive, celle qui est accompagnée d'une bonne foi, car elle est constructive quand elle s'accompagne de la foi, mais elle devient destructive lorsque la foi en est absente. Sur le plan social, les sociétés modernes souffrent de l'absence des valeurs humaines et morales comme la compassion, l'entraide et la fraternité. Ces valeurs et vertus sont remplacées par certains principes et habitudes autres, causant la désunion des familles et des proches. L'islam apporte la solution pour fonder une société droite, composée de familles unies, respectant les préceptes de la religion musulmane, les préservant du déchirement et de la désintégration. Sur le plan économique, l'islam établit un ensemble de lois à même d'instaurer un système économique équitable protégeant l'homme et ses biens. Il établit le système de la zakat, comprenant tous les types de biens qui sont dépensés au bénéfice de la société. Il autorise la propriété individuelle qu'il restreint par un ensemble de dispositions concernant son acquisition et sa source et sa fonction. Il interdit l'usure, causant la ruine des économies et l'exclusion des impuissants. Sur le plan législatif, la législation islamique atteint un niveau de perfection élevé vu sa globalité, son intégrité et sa justice qu'aucune législation terrestre n'a pu atteindre. De ce fait, on doit œuvrer à montrer les trésors contenus dans la charia afin de garantir une législation parfaite contrôlant les relations humaines et préservant les droits de l'homme.
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0: santé pour tous.
1: Fidèle auditrice et auditeur, bonsoir et bienvenue dans votre magazine sanitaire de la Radio Diffusion Nationale Tchadienne. Renforcer l'accès aux soins de santé, défis et opportunités pour la production locale et la pharmacie hospitalière est le thème de la 25e édition du Forum pharmaceutique international qui sera abrité du 9 au 11 juin 2026 à N'Djamena, au Tchad. Cette thématique fera l'objet de votre magazine d'aujourd'hui. Selon l'Organisation mondiale de la santé, l'Afrique ne représente qu'environ 3% de la production pharmaceutique mondiale, alors que le continent supporte près du quart de la charge mondiale de morbidité. Dans de nombreux pays, 70 à 90% des médicaments consommés sont importés, exposant le système de santé à des ruptures fréquentes et une forte vulnérabilité face aux crises. La disponibilité moyenne des médicaments essentiels dans les établissements de santé demeure insuffisante, souvent inférieure à 50% et particulièrement préoccupante dans les hôpitaux. Le Forum pharmaceutique international représente bien plus qu'un rendez-vous scientifique. Il constitue une plateforme stratégique de dialogue et de concertation et de co-construction de solutions entre décideurs publics, autorités de régulation, universitaires, professionnels de santé, secteur privé et partenaires techniques et financiers. Mesdames et messieurs, pour parler des enjeux de ce Forum pharmaceutique international, nous recevons aujourd'hui, pour le compte de votre magazine Santé pour tous de la Radio-Diffusion Nationale Tchadienne, deux invités, tous des médecins pharmaciens. Chers invités, bonsoir.
2: Bonsoir.
3: Bonsoir.
1: Merci d'avoir accepté notre invitation. Avec vous, nous allons parler aujourd'hui des enjeux relatifs au secteur de la pharmacie. Mais bien avant de revenir vers vous, nous allons rapidement poser le décor à la réalisation de ce magazine Alifa Mama Seyd, à la prise de son Mahamat Moussa. Le magazine sera animé et présenté par Najin Mambi Kaldor. Mesdames et messieurs, je disais tout à l'heure que nous allons parler aujourd'hui le thème portant sur renforcer l'accès aux soins de santé, défis et opportunités pour la production locale et la pharmacie hospitalière. C'est le thème de la 25e édition du Forum pharmaceutique international. Chers invités, le Tchad accueillera dans quelques jours le Forum pharmaceutique international. Quel est l'objectif général assigné à cette grande messe internationale? J'adresse cette question à Dr Souria Zakaria. Vous êtes présidente du syndicat national des pharmaciens du Tchad et par ailleurs deuxième vice-présidente du comité d'organisation de ce forum. À vous la parole.
3: Merci Kaldor pour la parole accordée. Et vous avez vraiment su implanter le décor par rapport à l'historique du Forum pharmaceutique international. Et effectivement, l'objectif général assigné à cette grande messe internationale, c'est surtout d'avoir la même vision dans tous les pays africains par rapport au secteur pharmaceutique. Et ça me permet aussi de vous rassurer que le Tchad est très avancé par rapport au secteur pharmaceutique. On a les beaux textes de réglementation du secteur pharmaceutique. Mais le problème, c'est surtout l'application qui pose problème. Et c'est vraiment l'occasion de vraiment lancer un SOS, surtout aux politiques. Parce que par rapport aux techniques, vraiment, on a fait beaucoup et on est fiers de ce qu'on a fait. Mais on a besoin d'un accompagnement, un engagement politique qui pourra booster le secteur pharmaceutique. Et c'est aussi l'occasion pour qu'on puisse aussi partager. Ça sera un partage sud-sud avec nos pays africains et même nord, sud-nord, avec nos partenaires qui viennent des États-Unis, que ce soit de la France. Et je vous rassure qu'aujourd'hui, le Maghreb est très avancé par rapport au secteur pharmaceutique, raison pour laquelle on a retenu l'Algérie comme le pays d'honneur. Et on compte beaucoup par rapport à l'apport de l'Algérie et dans le secteur pharmaceutique.
1: Pourquoi le choix de l'Algérie comme pays d'honneur?
3: Aujourd'hui, je peux vous dire que l'Algérie a plus de 60% de production locale en médicaments. Donc c'est une fierté, l'Algérie fait une fierté pour toute l'Afrique. Nous, on a besoin d'un transfert de technologie, si on peut le dire. Effectivement, bon, c'est vrai, bon, on n'est pas en retard, mais on peut se dire que on peut donner des échanges pour arriver au niveau de l'Algérie, le même pays, la même technologie que l'Algérie. Il faut être optimiste, hein. On ne rêve pas, mais on est optimiste parce qu'avec les 300 pharmaciens qui sont là sur place et avec un engagement politique, on peut atteindre la production de l'Algérie.
1: L'équipe algérienne sera là pour partager ses expériences dans le domaine du secteur pharmaceutique.
3: Ils seront aussi bien représentés. Il y a le Maroc qui est peut-être plus représenté, mais l'Algérie est là en tant que pays d'honneur. Ils étaient venus pour le lancement, ils étaient venus pour le suivi par rapport au cahier de charges et tout ça. Donc, je suis vraiment optimiste pour leur présence au Forum pharmaceutique.
1: Docteur Souraya, combien de pays africains seront là pour assister à ce forum?
3: Lors du Forum pharmaceutique international, on compte dans les 30

0: Tchad et par ailleurs rapporteur général adjointe du comité d'organisation du Forum pharmaceutique international. Dites-nous quelles sont les thématiques qui seront débattues lors de ces assises.
1: Merci, Monsieur Caldor. Nous vous remercions déjà de nous avoir invités à cette émission qui est très importante. Nous sommes à moins d'une semaine de l'organisation du forum et il est important que nous puissions faire le plaidoyer et pouvoir informer la population de ce qui va se faire dans le domaine de la santé. Et donc, durant ces assises, nous avons retenu plusieurs thèmes qui seront débattus. Et ce sont des thèmes très importants d'actualité qui permettent donc à tous les participants de pouvoir améliorer leurs connaissances, d'être également au même niveau d'information que leurs homologues pairs. Et comme l'a dit Dr Soraya, l'Algérie est pays d'honneur parce qu'ils sont déjà très avancés en termes de fabrication locale. Et donc, nous allons, au cours de ces assises, avoir comme thème qui sera mis en avant la fabrication locale. Mm-hmm. Pourquoi la fabrication locale est très importante? Parce qu'ici, au niveau du Tchad, actuellement, nous dépendons de nos pays voisins, des structures étrangères qui, elles, fabriquent les médicaments et nous sommes les consommateurs. Voilà. Et ce fait que le prix du revient du médicament est assez exorbitant. Du coup, nous voulons, lors de ces assises, voir comment nous allons mettre en place des mécanismes afin qu'au Tchad, nous puissions enfin avoir notre usine et pouvoir fabriquer des médicaments pour permettre à ce que la population puisse avoir des médicaments à prix abordable et pouvoir bien se soigner. Mm-hmm. Donc, entre autres, nous Nous allons voir comment lutter contre la résistance antimicrobienne qui cause de nombreux décès qui sont estimés à des millions à cause de l'utilisation, la mauvaise utilisation des antibiotiques, si je veux dire. Oui. Et cette mauvaise utilisation ne concerne pas seulement le domaine de la santé, elle concerne également le domaine animal, mais également le domaine de l'environnement. Donc ce secteur va englober, ce thème va englober plusieurs secteurs qui sont partie prenante, si on veut dire, de cette pratique, de cette mauvaise pratique. Mm-hmm. Nous avons également la lutte contre les médicaments falsifiés.
0: Vraiment.
1: Ça, c'est un point.
0: C'est une épine dorsale.
1: C'est une épine dorsale, comme vous le dites, la lutte contre les médicaments falsifiés. Parce qu'au Tchad, nous sommes envahis par les médicaments falsifiés. Mm-hmm. Et ce n'est pas seulement au Tchad, dans plusieurs pays. On dit même que les médicaments sont une source de revenus d'argent assez importante après la drogue. Mm-hmm. Et donc, c'est un phénomène qui nécessite qu'on puisse s'asseoir ensemble et voir quelles sont les stratégies qu'on peut mettre en œuvre pour pouvoir lutter contre les médicaments falsifiés qui sont un fléau et qui sont la cause de beaucoup de méfaits, de conséquences qu'on n'arrive pas encore à juguler. Donc, nous avons, entre autres, ces thèmes-ci. Avec d'autres thèmes, on a 10 thèmes qui seront débattus lors de ces assises.
0: Ah, docteur Sera, vous voulez ajouter? Je vous passe la parole.
2: Effectivement, comme on appelle, docteur Judith a été fidèle. Mm-hmm. Mais bon, par rapport à la production locale, il ne faut pas oublier le contrôle qualité.
0: Ouais.
2: C'est très important. Parce que quand vous produisez, il faut aussi être sûr de la qualité de ce qu'on donne, de ce qu'on met sur le marché. Mm-hmm. Donc, on n'a pas oublié aussi le contrôle qualité. Et il ne faut pas oublier aussi la formation initiale et continue des pharmaciens pour avoir vraiment des ressources humaines qualifiées sur le marché. Donc, ce qui est, il y a une innovation, c'est l'IA, l'intelligence artificielle, son apport pour le secteur pharmaceutique. Mm-hmm. Ça, aujourd'hui, les gens disent, oui, l'IA est en train de faire deux fois des fausses informations ou bien deux fois c'est négatif. Mm-hmm. Alors que l'IA peut aussi apporter quelque chose de positif dans le secteur pharmaceutique. Mm-hmm. Il y a encore autre thématique, c'est la phytothérapie. La phytothérapie, ça veut dire il y a la médecine traditionnelle. Mm-hmm. Et le Tchad est très avancé par rapport à la médecine traditionnelle. Aujourd'hui, on a peut-être il y a des zones où c'est presque une richesse de l'environnement. Aujourd'hui, il y a des zones vers le sud où vraiment on a des arbres qui soignent. On a beaucoup, mais il faut aussi que ça soit géré par des professionnels. Comme on dit que entre la dose thérapeutique et la dose létale, ce n'est qu'un fil. Donc, quand vous dépassez, vous pouvez tuer. Donc, on encourage cette phytothérapie.

0: et on est vraiment face à des ressources humaines qui peuvent vraiment être à la hauteur de cette
1: D'accord.
0: gestion.
1: D'accord, docteur Judith, vous avez parlé de la production
0: Oui.
1: pharmaceutique, mais je voudrais savoir, est-ce que le Tchad requiert-il toutes les qualités nécessaires pour installer sa propre usine de production de produits pharmaceutiques?
2: Merci pour cette question qui est très pertinente. En fait, pour pouvoir implanter une
1: Oui.
2: usine de fabrication de médicaments, c'est toute une étude de marché qui doit être faite pour pouvoir voir quels sont les tenants et aboutissants afin d'implanter une structure pharmaceutique. Ça va de plusieurs domaines. Il y a le domaine en ressources humaines, comme l'a dit Dr Souraya, qui est très important. Il faut une main-d'œuvre qualifiée, des experts dans le domaine qui puissent être là depuis le début de la conception du projet jusqu'à la fin. Donc, on a déjà le domaine des ressources humaines, on a le domaine financier qu'il faut aussi également tenir compte. Une usine de fabrication de médicaments, ce n'est pas un petit projet, c'est estimé à des centaines de millions. Et donc, il faut avoir un business plan bien élaboré et voir comment mobiliser les ressources nécessaires afin d'implanter la production locale. En dehors de ça également, nous avons les matières premières, donc les ressources matérielles également qui sont très importantes parce que, comme je le disais, nous également, on en fait importer certaines ressources matérielles d'ailleurs. Et donc, c'est tout un ensemble de points à considérer, des points clés à considérer avant de pouvoir mettre en place cette usine pharmaceutique. Et donc, d'où l'importance donc de ce forum, puisqu'il y a les pays qui seront invités, certains en sont experts, ont plusieurs usines de fabrication. Pourquoi pas nous apporter de leur expertise pour nous aider donc à pouvoir fabriquer des médicaments made in Tchad
1: Vraiment.
2: pour sauver la population.
1: C'est le souhait de tous les Tchadiens.
2: Voilà.
1: Docteur Judith, restez avec nous. Je voudrais savoir depuis quand cette organisation a vu le jour.
2: Le Forum pharmaceutique international, c'est une instance qui réunit plusieurs pays africains experts dans le domaine pharmaceutique. Elle a vu le jour dans les années 2000, car aujourd'hui nous sommes à la 25e édition que nous allons accueillir ici au Tchad cette année. Et le Tchad n'en est pas à sa première organisation. Nous avons pu organiser le Forum pharmaceutique en 2012, qui fut un grand succès avec le parrainage de feu Son Excellence le président Idriss Déby Itno, et donc qui a vraiment mis de son cachet pour prendre part donc à cette assise au lancement, d'où il a montré vraiment son engagement pour la santé de la population. En 2012 également, ce fut un succès et cela a permis donc justement de pouvoir créer la faculté de pharmacie qui aujourd'hui produit des pharmaciens. Aujourd'hui, la faculté a déjà produit environ 200 pharmaciens, ce qui a augmenté considérablement le
1: Le nombre.
2: nombre de pharmaciens au Tchad qui, avant le forum, on était estimé à environ 100 pharmaciens. Et ce n'est pas suffisant pour un pays avec une population de plus de 15 millions d'habitants.
1: Oui.
2: Vous voyez donc ce que ça a eu apporté ce forum et quelle est l'importance donc de ce forum. Et donc, cette organisation, ce n'est pas une jeune organisation, on est déjà à plus de 20 ans.
1: Oui.
2: Donc, je pense que c'est une organisation qui est très importante.
1: D'accord. Mesdames et messieurs, vous qui venez de prendre le train en marche, retenez que vous suivez votre magazine Santé pour tous qui parle aujourd'hui du renforcement de l'accès aux soins de santé, défis et opportunités pour la production locale et la pharmacie hospitalière est le thème de la 25e édition du Forum pharmaceutique international qui sera abrité dans quelques jours par le Tchad. Et là, nous recevons pour ce magazine deux éminents invités. Nous avons Dr Souraya Zakaria, elle est présidente du syndicat national des pharmaciens du Tchad et deuxième vice-présidente du comité d'organisation du Forum pharmaceutique international. Nous avons Dr Magode Judith, elle est membre de l'Ordre national des pharmaciens du Tchad. Et par ailleurs, rapporteure générale adjointe du comité d'organisation de ce dit forum. Alors, je me tourne rapidement vers Dr Souraya, vous qui êtes la deuxième vice-présidente du comité d'organisation du forum pharmaceutique international. Alors, dites-nous quelle est la particularité de ce forum?
0: Par rapport à ce que vient de dire ma collègue, Dr Judith Mogodé, 25 ans. 25 ans, ça veut dire qu'on est majeur.
1: Majeur, oui.
0: Donc, il faut regarder dans le rétroviseur qu'est-ce qu'on a fait et qu'est-ce qu'il reste à faire. Donc, pour nous, quand même, c'est un événement qui
1: Détail.
0: est très particulier. Un événement qui est très particulier. Et même par rapport à la thématique qu'on vient de citer, c'est vraiment la production locale. Mm-hmm. Quand on dit production locale, c'est des médicaments de qualité et qui seront à un prix abordable. Oui. Donc, c'est vraiment particulier pour nous parce que, compte tenu de ce qui se passe vraiment dans les rues, il y a le marché parallèle qu'on n'arrive pas à vraiment l'autre là, maîtriser. Il y a même, on vient de parler de la résistance antimicrobienne. C'est tout ça, c'est l'automédication. Oui. C'est l'automédication. Donc, ça veut dire que les gens vont aller trouver les médicaments de la rue et qui sont donnés,
1: exposés
0: et à les aléas. Oui. Du climat, et c'est pas des professionnels qui leur vendent ces médicaments. Donc, le risque est énorme. Et tout ça, c'est parce que on fait venir des médicaments d'ailleurs. Donc, ça a un coût. Mais si on les produit sur place, je pense que les marchés parallèles vont disparaître de lui-même. Quand on a parlé tout de suite de la production locale, il y a aussi, il ne faut pas oublier la pharmacie hospitalière. C'est très important. La pharmacie hospitalière, si on arrive à vraiment installer cela au Tchad, ça va résoudre beaucoup de nos problèmes du secteur pharmaceutique.
1: Docteur Souré, la pharmacie hospitalière est différente de la centrale pharmaceutique?
0: La centrale pharmaceutique, c'est... D'achat, oui. La pharmaceutique d'achat, c'est comme on appelle un succursale qui permet aussi de disponibiliser les médicaments aux structures sanitaires. Oui. Mais quand on parle de la pharmacie hospitalière, c'est cette pharmacie qui sera dans les hôpitaux, les CHU. Et donc, il y aura des professionnels qui seront formés à la matière. Oui. Ouais. On peut être pharmacien, mais il faut avoir aussi une formation en complément. D'accord. Par rapport à la gestion de cette pharmacie hospitalière. Quand on va arriver à cela, la population et même nos autorités vont remarquer qu'il y a une différence et que notre vision n'est pas vraiment une vision qui est passée à côté.
1: D'accord.
0: Maintenant, par rapport à d'autres particularités, vous allez les découvrir le 9, Inch'Allah, à partir du 10.
1: D'accord. Madame la vice-présidente, quels sont les défis majeurs du secteur pharmaceutique au Tchad?
0: En tout cas, les défis sont là. On dit l'accès des médicaments de qualité jusqu'au dernier kilomètre. Ça aussi, c'est un défi. Mais quand vous importez les médicaments, le temps que ces médicaments arrivent au niveau de N'Djamena et que ça retrouve au dernier kilomètre, ça va mettre des mois et des mois. Maintenant, je vais peut-être donner un exemple du Centre national transfusion sanguine. Quand on commande les réactifs, il faut une commande ferme. Et c'est en ce moment que la CPA va faire une commande au niveau à l'étranger. Et c'est lors de cette commande ferme, c'est en ce moment qu'on produit les réactifs et le temps qu'ils vont mettre pour arriver à N'Djamena.
1: Ça va prendre beaucoup de temps.
0: Effectivement. Bien que c'est par voie aérienne, ça mettra du temps. Vraiment. Donc tout ça, si on arrive à le faire localement, je pense que le problème sera résorbé. Plusieurs défis, mais je ne peux que citer ceux qui sont... Oui, effectivement. Donc, on a vraiment l'accès aux médicaments, la production locale, je viens de souligner ça tout de suite. La lutte contre les médicaments contrefaits. Ouais. Ça, quand même, c'est la grosse épine du secteur pharmaceutique. La lutte contre les médicaments illicites ou bien contrefaits, c'est le gros morceau.
1: Nous avons aussi les médicaments de la rue avec les docteurs Jim et Tchoukou, qui constituent aussi un défi majeur pour le secteur de la santé. Là, en tant que médecin pharmacien, qu'est-ce que vous êtes en train de faire pour lutter contre ce phénomène?
2: Bon, c'est ce que ma collègue Dr Soria disait, c'est ça les médicaments de la rue dont on en parle, les médicaments de la rue, dont on ne connaît pas pour la plupart de la provenance. Et donc, on ne connaît pas quelles sont la constitution de ces médicaments. Et la plupart de ces médicaments, ce sont des médicaments qui sont falsifiés, qui sont sous-dosés et qui n'ont pas la bonne conservation qu'il faut pour les médicaments. Des fois, vous voyez vous-même dans la rue comment c'est conservé au soleil, à des températures très élevées. Et donc, ça dénature même la nature du produit. Du coup, quand le patient consomme ce médicament, il n'a pas la dose qu'il lui faut pour la plupart. Et donc, c'est là où on se retrouve avec des résistances, avec les traitements à répétition qu'il faut conduire. Donc, le médicament de la rue, effectivement, c'est un grand défi, les médicaments falsifiés, parce que la plupart proviennent des pays qui ne sont pas contrôlés et qui n'ont pas les autorisations nécessaires pour pouvoir entrer dans le circuit pharmaceutique. Donc, au niveau des instances, il y a eu beaucoup de sensibilisations qui ont été faites. Il y a eu beaucoup de plaidoyers également qui ont été faits. Mais ce n'est pas seulement du secteur de la pharmacie médicale, de la santé, je veux dire. Ça concerne vraiment une interconnexion avec beaucoup de collaboration intersectorielle.
1: Oui.
2: Ministère de la finance, la douane, ministère de l'élevage, de la sécurité. Voilà, c'est toute une panoplie, police municipale. Donc, c'est vraiment, ça demande vraiment une collaboration avec plusieurs secteurs pour pouvoir vraiment mettre fin à ce fléau-là.
1: Merci, docteur Judith. Gardez le micro. Quelle est la mission et la vision de votre organisation? Je voudrais parler du Forum pharmaceutique international.
2: OK. Eh bien, la mission du Forum pharmaceutique international, elle est idem à la mission que se sont assignés les ordres des pharmaciens ou les syndicats des pharmaciens, qui est donc de pouvoir réglementer l'exercice de la pharmacie dans nos différents pays. Et cela passe par, donc, cela a pour objectif de pouvoir contrôler, de pouvoir exercer la pharmacie dans les règles de l'art.
1: Oui.
2: La pharmacie, c'est un domaine scientifique, un domaine pointu, qui demande des études appropriées des experts pour pouvoir l'exercer. Et donc, la mission donc, du FIP, c'est de pouvoir réglementer l'exercice de la pharmacie en voyant les tenants et aboutissants. Quelles sont les prérogatives des pharmaciens? Quelles sont les prérogatives des autorités de réglementation? C'est toute une panoplie. Et pour ce qui est de la vision, c'est de pouvoir garantir donc une bonne prise en charge des populations en ce qui concerne les maladies récurrentes, les maladies que subissent les populations. Et là aussi, comme je le dis, ça demande des concertations, ça demande des collaborations, des assises pour s'asseoir ensemble et voir donc comment les partenariats, les échanges peuvent se faire afin de pouvoir être optimal au niveau donc, de nos pays dans l'exercice de la pharmacie.
1: D'accord. Madame la deuxième vice-présidente du comité d'organisation, les parties prenantes locales au Tchad jouent-elles un rôle clé dans l'organisation du Forum pharmaceutique international? Si oui, quel est leur apport?
0: Ah, ma réponse est oui. Vous faites partie prenante.
1: Oui,
0: les hommes des médias, parce que vous avez fait vraiment de votre mieux pour que ce forum soit vraiment
1: une réussite.
0: Une réussite.
1: Oui.
0: Et vous continuez à le faire. Donc, je vais commencer par vous, les hommes des médias. Et je vous remercie pour
1: avec,
0: tout ce que...
1: Avec le magazine
0: effectivement,
1: passe en ce moment,
0: effectivement. Donc,
1: on sensibilise la population.
0: Et c'est l'opportunité qu'on puisse vraiment valoriser ces parties prenantes qui sont en train de nous accompagner. Merci, que Dieu vous le rende au centuple et que Dieu fasse qu'on soit ensemble jusqu'à la fin de la vie. Hein, parce
1: merci.
0: Que le secteur pharmaceutique va continuer, mais on va être ensemble.
1: Et comme pas multisectoriel.
0: Effectivement. Il y a aussi les parties prenantes. Je peux commencer par l'engagement. Si on n'avait pas eu l'accord du pays, on ne va pas abriter le forum pharmaceutique. Ça, il ne faut pas l'oublier. Quand on était à Tunis l'année passée, il a fallu qu'on ait l'approbation du pays pour pouvoir vraiment porter notre candidature.
1: Merci.
0: Donc, on remercie le chef de l'État pour tout ce qu'il fait et tout ce qu'il fera pour vraiment que le secteur pharmaceutique arrive à résoudre ses problèmes. Et on va aussi profiter de l'occasion, c'est bien que le ministère de la Santé, on est partie prenante du ministère de la Santé, mais ils ont fait vraiment de leur mieux pour pouvoir nous accompagner. À chaque fois, on nous appelle dans les réunions, quels sont les états d'avancement, qu'est-ce qu'on peut faire pour vous accompagner, là où il y a des difficultés, où on peut vraiment débloquer. Donc, vraiment, je remercie aussi le ministre et l'équipe qui l'accompagne pour tout ce qu'ils font, l'intérêt qu'ils portent pour le secteur pharmaceutique, d'où il y a la direction générale des médicaments et de laboratoires. Ce n'est pas toutes les corporations qui ont des directions générales. Donc, c'est une fierté pour nous. Donc, on profite aussi du micro pour aussi les remercier. On va remercier toute l'équipe de la présidence parce que à chaque fois qu'on a besoin d'eux, ils ont été à l'écoute. La primature, n'en parlons pas. Et je veux aussi profiter de l'occasion pour dire aussi merci à toute l'équipe des affaires étrangères pour l'accompagnement par rapport au protocole et tout ça. Et j'ai dit aussi à la DAC un grand merci. Parce qu'on vient de quitter le DG de la DAC qui nous a reçus vraiment à bras ouverts pour nous rassurer par rapport à l'accès à la salle pour l'accueil de nos hôtes.
1: Docteur Judith, vous pouvez ajouter, est-ce que les partenaires techniques et financiers vous accompagnent aussi dans,
2: dans
1: l'organisation de ces assises?
2: Oui. Nous avons également des partenaires techniques et financiers qui appuient le gouvernement dans la mise en œuvre de sa stratégie en termes de politique sanitaire, telles que l'OMS et d'autres organisations des Nations Unies et même les organes, les ACAME, en fait. Donc, pour l'OMS, par exemple, il y a le directeur même régional de l'OMS qui prendra part à ces assises. Donc, vous voyez à quel niveau de personnalité nous en sommes. Déplacer un directeur régional pour venir ouvrir cette assise, ça montre vraiment, ça dénote de l'intérêt, de la qualité aussi des échanges qui auront lieu. Donc, nous remercions tous ces partenaires techniques qui nous appuient, mais nous remercions également les établissements hôteliers qui vont accueillir nos visiteurs, qui vont les héberger, et même l'hôtel Radisson qui va abriter même tout le forum durant ces 3 jours. Donc, ils nous ont offert leur espace et ils nous ont ouvert grandement les portes pour que le forum soit vraiment une réussite.
1: Et il y a aussi les promoteurs des firmes pharmaceutiques.
2: Les promoteurs des firmes pharmaceutiques.
1: Ils vous accompagnent également.
2: Justement, les grands fabricants de médicaments tels que Sanofi, Deng Pharma, ils seront vraiment présents, même Mission Pharma et tout, ceux qui produisent même les génériques, ils seront présents et ils ont également, ce sont des partenaires clés, à l'organisation donc de ce forum.
1: Voilà. D'accord.
0: Bon, on va pas oublier aussi les banques. Ouais, parce que c'est des financiers. Donc, il faut pas aussi. Donc, merci pour les banques qui ont pu vraiment. Il y a Aura Bank qui nous a accueillis à bras ouverts pour vraiment loger notre compte par rapport au FPI. Ils nous ont aussi accompagnés en tant que sponsors. On les remercie pour tout ce qu'ils ont fait et tout ce qu'ils feront pour nous. Après le forum. En tout cas, on n'a pas beaucoup de sponsors se sont vraiment présentés et ils ont vraiment accompagné le forum pharmaceutique. Et cette réussite, c'est pas seulement la réussite des pharmaciens, mais c'est la réussite pour le pays. Faut pas oublier.
1: Docteur Souria, vous faites également partie de ceux qui ont participé plusieurs fois au forum pharmaceutique international organisé par d'autres pays. Mais j'aimerais savoir quel et l'intérêt de ce forum pour notre pays, le Tchad.
0: L'intérêt de l'organisation du forum au Tchad, en 2026, c'est surtout la production locale. On veut que cette production locale soit effective. Donc, que ça soit un transfert de technologie de ces pays qui sont très avancés et que ça soit vraiment un accompagnement sous autre forme. En tout cas, notre objectif, qu'il y ait la production locale des médicaments.
1: Allez-y, docteur Judith.
2: Oui. En plus, l'intérêt de ce forum aussi, c'est de pouvoir s'asseoir autour d'une table et voir quels sont les défis dans le domaine du secteur de la pharmacie. Tout à l'heure, vous avez cité ces nombreux défis auxquels font face donc le secteur de la pharmacie. Donc, c'est de pouvoir s'asseoir ensemble, identifier donc la racine du problème et pouvoir discuter pour pouvoir trouver des solutions. Non seulement ça, également les opportunités, comme Soraya l'a bien dit, non seulement en termes de production locale, mais il y a également d'autres opportunités dans le secteur de l'enseignement supérieur, dans le secteur de la collaboration locale, des officines, du déploiement même des officines, pour garantir donc un accès équitable et un accès sûr aux médicaments. Donc tout cela constitue vraiment l'intérêt qui sera développé autour de ce forum.
1: D'accord. Oui, mesdames et messieurs, vous qui venez juste de prendre le train en marche retenue, que vous suivez votre magazine Santé pour tous de la Radio Tchad, qui parle aujourd'hui du renforcement de l'accès aux soins de santé, défis et opportunités pour la production locale et la pharmacie hospitalière. Cette thématique est relative à l'organisation de la 25e édition du Forum pharmaceutique international qui sera abrité du 9 au 11 juin 2026 à N'Djamena, au Tchad. Et nous recevons pour le compte de ce magazine, Dr Souréa Zakaria. Elle est présidente du syndicat national des pharmaciens du Tchad et par ailleurs deuxième vice-présidente du comité d'organisation de ce forum. Nous avons Dr Magodé Judith. Elle est membre de l'Ordre national des pharmaciens du Tchad et par ailleurs rapporteur général adjointe du comité d'organisation de ce dit forum. Alors, chers invités, dites-nous d'abord quels sont les axes scientifiques majeurs de ce forum.
0: Si, les axes scientifiques, il y en a beaucoup. Oui. Mais moi, je peux peut-être retenir, par exemple, la formation initiale et continue des pharmaciens. C'est très important parce que il faut avoir aussi des ressources humaines qualifiées dans ce secteur. Parce qu'une formation de 6 ans, avoir son doctorat, ce n'est pas donné à n'importe qui. Donc, il faut vraiment qu'on mette l'accent sur la formation continue et initiale. Mm-hmm. C'est très important. Donc, ça, je retiens ça comme axe scientifique. Par exemple, la résistance antimicrobienne. Il faut de la recherche. Parce qu'on ne peut pas se réveiller comme ça pour dire que non, ça c'est l'autre, il y a une résistance sans avoir fait quand même des recherches scientifiques et peut-être des publications. Donc, ça aussi, pour moi, quand même, c'est aussi un axe scientifique. Et même le contrôle qualité, parce qu'il faut aussi pouvoir analyser ces produits qui sont la production locale, il faut pouvoir les analyser. Est-ce que c'est sous-dosé, c'est surdosé pour ne pas encore créer des dégâts? Donc ça aussi, c'est des axes scientifiques. Les axes scientifiques, il y en a beaucoup, parce que même par rapport à la phytothérapie dont je viens de dire, c'est aussi vraiment... C'est un axe scientifique où on ne peut que mettre les gens du domaine. On ne peut pas prendre n'importe qui pour les mettre, hein, pour faire de la recherche. Parce qu'aujourd'hui, c'est vrai, les médicaments, ce sont les plantes. Ce sont les plantes qu'on travaille pour pouvoir vraiment mettre sur le marché des médicaments. Donc aussi, c'est une expertise. Donc, en tout cas, il y en a beaucoup. Les axes scientifiques, il y en a beaucoup. Et peut-être que même, il y a certaines choses qu'on a oubliées, qu'on va découvrir peut-être le jour du lancement forum. Du forum. Et donc, ça va nous permettre aussi de vraiment compléter par rapport au débat que vous venez de mettre sur la table.
1: D'accord. Docteur Judith, la 25e édition du forum mettra en avant un engagement politique fort. Et la valorisation de l'expertise africaine. Expliquez-nous d'abord comment cela va se passer.
2: En fait, comme on l'avait dit tout à l'heure, la 25e édition est placée sous le haut patronage donc, du président de la République, son Excellence M. Mamadou Istebi. Et donc cela dénote de l'engagement des hautes autorités de l'État en faveur donc d'une pratique de l'exercice pharmaceutique assez poussée, je pourrais dire. Nous avons également le directeur régional de l'OMS, qui est l'entité suprême au niveau de la région pour ce qui concerne les questions de la santé. Et donc déjà, ces deux personnalités qui ont marqué de leur accord pour pouvoir faire partie de ces assises, ça dénote l'importance de cette assise. En ce qui concerne la valorisation de l'expertise africaine, ma consoeur l'a dit tout à l'heure, nous avons l'Algérie qui est l'invité d'honneur de ce forum. Et nous savons qu'au niveau de l'Algérie, il y a des avancées assez palpables au niveau de la pharmacie. Donc, c'est un pays africain, donc c'est la collaboration, c'est le transfert de technologies sud-sud. Et c'est important de pouvoir valoriser notre expertise parce que... D'antan, nous étions tributaires donc de l'expertise extérieure, nous pourrons dire européenne. Mais là, nous voyons qu'il y a l'expertise africaine. Et donc, pourquoi ne pas compter sur l'expertise africaine qui peut être déployée en faveur de nos populations? Et c'est là où donc l'importance de cette 25e édition concernant cette expertise.
1: Merci, docteur Souréa. Quels sont les résultats attendus à l'issue de ces assises?
0: Les résultats attendus sont énormes. Oui. Parce que du moment où on parle de cadre d'échange et de partage pour améliorer le secteur pharmaceutique, donc ça veut dire que c'est énorme. Oui. Et surtout, c'est une fierté pour nous que le représentant régional de l'OMS soit avec nous et que ça soit le 25e anniversaire qui sera vraiment au niveau du Tchad. Donc, pour nous, quand même, c'est déjà des attentes. Mais il ne faut pas oublier que en ce forum pharmaceutique, il y a 6 instances. Il y a l'Inter-Ordre des pharmaciens d'Afrique, il y a l'Inter-Syndicat des pharmaciens d'Afrique, il y a l'ACAMI qui représente les centrales pharmaceutiques, il y a la régulation, le secteur de la régulation, il y a aussi la phytothérapie qui sera, la première édition sera au Tchad.
1: Wow, bravo.
0: Et il y a les doyens des facultés de pharmacie. Donc, tous ces éminents personnalités seront avec nous. Mm-hmm. Je pense qu'on va avoir vraiment un gain énorme. Et ce forum va vraiment nous booster à jamais.
1: Oui. Ah, mesdames et messieurs, nous tendons tout doucement vers la fin de notre entretien d'aujourd'hui avec nos éminents invités. Toutes les dispositions sont prises pour la réussite de ce forum. Docteur Judith, vous qui êtes rapporteur général adjointe de ce forum, est-ce que toutes les dispositions sont prises pour que ce forum puisse être vraiment une réussite?
2: Toutes les dispositions sont effectivement prises afin de donner un cachet particulier à cet événement que va abriter le Tchad. Et donc, le travail acharné que conduit le comité d'organisation déjà depuis plus d'un an. Et là, nous sommes vraiment dans le dernier virage et je peux vous dire que les membres du comité ont même déjà perdu le sommeil. Ouais. Parce que c'est une journée 24 heures non-stop.
1: C'est course à la montre.
2: Voilà, la course à la montre, c'est pour dire que voilà, le jour J est arrivé et que voilà, nous mettons tout en place pour que les premiers participants qui vont arriver d'ici le 6 soient déjà bien accueillis, bien logés, bien nourris. Mmh. Et également, nous avons pris toutes les dispositions au niveau du site d'accueil qui est l'hôtel Radisson. Les stands sont déjà installés. Certains panélistes sont même déjà envoyés. Mmh. Toutes les communications sont prêtes. Et qu'est-ce qui reste encore? Voilà, la logistique, toutes les commissions travaillent d'arrache-pied afin de pouvoir donner un cachet particulier, sans oublier bien sûr la presse, les médias qui font relayer les informations en temps réel afin de pouvoir mettre la population au diapason de ce qui va se passer. Donc, de ce côté-là, il n'y a pas d'inquiétude. Nous pensons que les participants qui vont venir d'une trentaine de pays seront bien accueillis et seront satisfaits de ce forum, de cette 25e édition.
1: D'accord, docteur Surin, vous avez quelque chose à dire? Ouais,
0: effectivement, bon, elle a quand même tout dit, mais bon, toutes les dispositions sont prises par rapport à ce qu'on a comme mission. Parce que toutes les commissions sont là, on travaille nuit et jour. Mais je pense que c'est à vous maintenant de nous donner une note le dernier jour. En tout cas, nous quand même, on est optimistes. En 2012, c'était une réussite où tous nos collègues pharmaciens était très content et je pense que cette fois-ci, ça sera plus.
1: Mesdames et messieurs, nous sommes arrivés à la fin de notre entretien d'aujourd'hui. Avant de remettre le micro à l'animateur pour la suite des programmes de la Radio Tchad, votre mot de fin en commençant par Dr Judith.
2: Ben, mon mot de fin, c'est de remercier vraiment, vous remercier M. Caldor de cette opportunité, de cette plateforme que vous nous offrez pour pouvoir discuter donc de l'objectif du forum et de ses différents aboutissants, mais également d'encourager ceux qui sont encore sceptiques à pouvoir nous rejoindre. Parce que ce n'est pas seulement l'affaire d'un seul pharmacien, c'est de tous les pharmaciens, non seulement les pharmaciens, mais tous ceux qui sont impliqués dans le domaine de la santé, tous ceux qui sont du secteur de la pharmacie, parce que la pharmacie, on travaille en collaboration avec les autres confrères, les médecins, les laborantins. Donc, c'est vraiment, tout le monde doit s'associer à ce forum, à cette assise, pour qu'ensemble, nous puissions voir comment nous pourrons faire évoluer le secteur pharmaceutique au Tchad. Donc, voilà mon mot de la fin. Merci.
1: D'accord. Docteur Sourière.
0: Ah, bon, moi, je profite de l'occasion pour remercier l'ONAMA et tous les hommes des médias. Parce qu'on est vraiment, on est très fiers de ce que vous faites sur le terrain. Et vous avez peut-être un langage pour toucher même les populations qui sont dans les zones reculées. Je profite pour vraiment vous remercier pour tout ce que vous faites et tout ce que vous ferez pour le secteur, améliorer le secteur pharmaceutique.
1: Merci d'avoir accepté de venir répondre à notre invitation et nous vous souhaitons également bonne suite des préparations et bonne réussite de ce forum qui va être vraiment un point de départ pour le secteur pharmaceutique tchadien.
2: Merci, M. Caldo.
1: Mesdames et messieurs, la disponibilité moyenne des médicaments essentiels dans les établissements de santé demeure insuffisante, souvent inférieure à 50% et particulièrement préoccupante dans les hôpitaux. Le Forum pharmaceutique international représente bien plus qu'un rendez-vous scientifique. Il constitue une plateforme stratégique de dialogue et de concertation et de co-construction de solutions entre décideurs publics, autorités de régulation, universitaires, professionnels de santé, secteur privé et partenaires techniques et financiers. Mesdames et messieurs, c'est pratiquement fini pour votre magazine Santé pour tous de la Radio-Diffusion Nationale Tchadienne. Mais bien avant de nous séparer, retenez que nous venons de parler du renforcement, l'accès aux soins de santé, défis et opportunités pour la production locale et la pharmacie hospitalière. C'est le thème de la 25e édition du Forum pharmaceutique international qui sera organisé du 9 au 11 juin 2026 à N'Djamena. Et nous avons reçu comme invité Dr Souria Zakaria. Elle est présidente du syndicat national des pharmaciens du Tchad et par ailleurs deuxième vice-présidente du comité d'organisation du Forum pharmaceutique international. Et nous avons Dr Magodé Judith, membre de l'Ordre national des pharmaciens du Tchad et par ailleurs rapporteur général adjointe du comité d'organisation de ce dit forum. Était à la réalisation Alifa Mamad Seyid, à la prise de son Mahamat Moussa. L'émission a été animée et présentée par Najnouma Bekaldor. Mesdames et messieurs, merci de nous avoir suivis. Au revoir et à la semaine prochaine.
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0: Mesdames, Messieurs, bienvenue à votre magazine, votre rendez-vous quotidien pour mieux comprendre les enjeux de notre société. Aujourd'hui, nous allons aborder un sujet qui touche de nombreuses familles, l'impact des téléphones portables sur les enfants. Au micro pour la présentation, je suis Diora Hassan Deye. Depuis quelques années, les smartphones se sont imposés dans notre quotidien et celui de nos enfants. De plus en plus jeunes, ils réclament un téléphone, naviguent sur les réseaux sociaux, regardent des vidéos ou jouent aux jeux en ligne. Mais quelles sont les conséquences de cette exposition précoce aux écrans? Comment cela pourrait entraîner comme effet sur leur concentration, leur sommeil, leur développement social et émotionnel? On a demandé aux enfants ce qu'ils pensent des téléphones portables et leur place dans leur vie. Écoutons leurs réponses.
1: Un portable est nécessaire dans le cadre scolaire et même pour me divertir, c'est-à-dire les réseaux sociaux, les jeux vidéo, des séries ou des films, des documentaires qui me permettent d'être curieux. Et aussi pour faire mes recherches, que ce soit sur ma religion, pour en savoir plus. Et le plus souvent, ça m'aide à faire des recherches sur mes études. Et ce dernier me permet d'avoir des résumés d'un roman que j'ai envie de lire, par exemple. Et puis, le plus important est que grâce au téléphone portable, je suis en contact avec ma famille, avec le monde entier, et j'ai l'accès facile aux informations chaque jour.
2: Bon, selon moi, parce que c'est grâce au téléphone qu'on a accès à Internet. Et puis, encore, c'est grâce au téléphone qu'on peut regarder des informations et de savoir tout ce qui se passe dans le monde actuel. Et en plus, en tant que fanatique du football, je peux regarder des matchs en direct, en streaming dans mon téléphone. Donc je n'ai pas besoin d'aller au cinéma pour regarder quoi que ce soit. Et en plus, le téléphone nous permet de se cultiver.
3: Le téléphone portable, ça me permet d'utiliser les réseaux sociaux tels que Snapchat, TikTok, ça me permet de parler avec mes amis, faire de recherches sur mes études.
4: Selon moi, je dirais personnellement, c'est parce que le monde actuel devient de plus en plus électronique, surtout avec l'avènement des nouvelles technologies de l'information et de la communication. La communication, en fait, est devenue plus fluide, l'accès à l'information universelle est aussi devenu très facile. Et surtout, si on connaît l'utilisation du téléphone, il est très bénéfique dans tous les domaines, et plus précisément pour les recherches scolaires, les recherches personnelles et même pour les divertissements.
5: Le téléphone nous aide à comprendre beaucoup de choses. Il nous sert à bien chercher les mots difficiles, bien chercher même le sujet à l'école. On peut le traiter avec le téléphone, mais pas pour tous les résultats. Parce que ça nécessaire un peu d'idées, et par exemple comme pour apprendre des choses au téléphone. Par exemple, comme ChatGPT pour recherche, et Google pour avoir beaucoup de conséquences, des solutions. Parfois, nous aide beaucoup de choses à faire pour avoir des idées nécessaires à l'école, pour faire des recherches aux exercices. Mais pas pour tout bon, parce que il y a parfois le téléphone n'est pas nécessaire et parfois nécessaire. Si ce n'est pas nécessaire parce que tu es chaque jour en connexion, tu parles avec tes amis, tu n'as pas de temps d'étudier, de ne pas trouver le téléphone chaque jour parce qu'il y a des enfants, ils sont toujours en connexion et ils ne savent rien ils savent rien du tout. Il faut d'abord faire une idée. Parfois, vous faites un groupe pour travailler, pour connaître beaucoup de choses. Chacun peut apporter ce sujet. Et parfois, si est nécessaire, pour travailler avec.
0: Après avoir entendu les enfants, il est essentiel de recueillir les avis de leurs premiers éducateurs, les parents. Comment apprécient-ils ces contacts entre leurs enfants et le téléphone? Quelles sont leurs inquiétudes à cet effet? Suivez quelques parents interrogés.
6: Mon enfant a eu sa première utilisation du téléphone à l'âge de 7 ans. Bon, je l'ai donné pour des raisons, entre autres, à savoir si je ne suis pas là, s'il peut m'appeler, à faire quelque chose, qui peut leur apporter quelque chose à la maison. Je vois que c'est pas mal de ce côté. Je trouve ça normal. Le fait que j'ai remarqué au plus tard, c'est que l'enfant avant étudie bien. Et lorsqu'il a détenu le téléphone, il est devenu paresseux, il n'étudie pas ses cours, il est distrait avec l'avènement du réseau social, il est toujours distrait. C'est vrai que nous a l'autre épargné du dérangement papa, maman, mais l'enfant est devenu distant, très distrait. Il n'étudie même pas ses cours, donc je trouve ça c'est un peu... J'ai peut-être anticipé de lui donner le téléphone, peut-être je devrais patienter avant de lui donner, mais je n'ai pas pensé à cela. J'ai trouvé que l'enfant est devenu paresseux, et c'est ça le côté négatif en fait du téléphone. Donc j'ai donné des règles, et beaucoup plus c'est la maman qui s'occupe de lui, en lui un peu privant le téléphone. Je n'ai pas laissé l'autre pendant de longues durées en utilisation du téléphone. Par exemple, lorsqu'on est ensemble, je reviens du boulot, il détient un peu 2 heures, 3 heures de temps, hop, on va arrêter tenir le téléphone et demain on va lui remettre son téléphone. C'est ça la règle que qu'on lui a donnée.
7: Mon premier enfant a eu son téléphone quand il avait 12 ans. Le téléphone, tout le temps je suis au travail, donc j'appelle à la maison pour avoir de leurs nouvelles. L'effet que j'ai remarqué, il y a des effets positifs. Ça leur permet de faire des recherches sur les réseaux sociaux et il y a aussi des effets négatifs. Je vois que tout le temps, ils sont collés sur leur téléphone. Ils sont tellement concentrés sur leur téléphone qu'ils ont laissé même certains objectifs comme l'école. Parfois, leur maître est là et puis je leur dis d'aller faire l'école coranique. Mais ils sont là sur leur téléphone. Ça m'inquiète. Par exemple, il y a des films qu'ils ne doivent pas visionner. Les films pour adultes, mais... aussi certains amitiés en principe qui doivent pas nouer certains amitiés à des personnes inconnues sur les réseaux sociaux. Donc c'est ça qui m'inquiète. Normalement l'utilisation du téléphone doit être limitée à un certain temps. Par exemple, si se réveille le matin, ils doivent utiliser le téléphone pendant de 8h à 10h, comme ça c'est bon. Et puis le soir, jusqu'à 20h, ils doivent éteindre leur téléphone et puis dormir pour se réveiller en bonne santé.
0: Faut-il s'inquiéter ou simplement mieux encadrer l'usage? Pour y voir clair, voici l'éclairage du sociologue B.T. Félix.
8: Bien, en général, les spécialistes recommandent pour un enfant, premier téléphone portable doit se situer autour de 12 ans. Il y en a qui vont même jusqu'à 14 ans. En Chine, à partir de 18 ans, c'est réglementé. Est-ce que vous imaginez? Et donc, avec... Mais même à partir de 12-14 ans, il faut une sensibilisation au danger de l'Internet, une surveillance parentale. Voilà. Mais ça varie. Et attention, 12 ans, ça dépend. Est-ce que ça, c'est l'âge réel? Mais l'âge mental peut bouger. Et donc, il faut que ce soit âge réel de 12 ans et âge mental également de 12 ans.
0: Quels sont les effets négatifs les plus fréquents chez les enfants?
8: Eh bien, le premier effet négatif, l'enfant est distrait. Il manque de concentration. Quand vous voyez à l'école, un enseignant parle, l'enfant qui est habitué au téléphone, il est ailleurs. Donc vous imaginez, il ne retient pas. C'est-à-dire que la distraction fait que l'émission des messages pédagogiques de l'enseignant est perturbée. Donc il ne reçoit pas, il a l'impression d'être bête, il n'a pas messé. Ça c'est lié. Et le deuxième grand problème, c'est l'addiction. L'enfant qui est là, il n'arrive plus à se passer de ce téléphone, un peu comme celui qui a pris un peu de l'alcool ou des drogues. Il va vouloir toujours. Et quand on voulait arracher, il pleure. Et surtout, parfois, certains parents donnent très d'enfants. Et ça, c'est vraiment dangereux. Et puis, maintenant, il y a la question, ça, le sommeil. Ça pose des problèmes. Et ces enfants, parfois, ont du mal à avoir une socialisation avec les autres. Ouais, un peu ça, voilà. Ensuite, il y a les risques plus nocifs, comme la cybercrimination, la pédophilie, parce que l'enfant, il voit tout, y compris l'homosexualité. Et donc, aujourd'hui, c'est dangereux de remettre un téléphone smartphone à un enfant sans lui dire. Et comme je l'ai dit, l'enfant a une capacité de réflexion et de concentration limitée. Et dès lors que le téléphone entre, ouais, ça perturbe tout, ça dérègle. Et puis voilà, il y a des migraines, des pertes de mémoire, fatigue. Et puis, même nous les adultes, voilà.
9: Pour celui qui est trop accro.
8: Oui.
0: Y a-t-il aussi des effets positifs?
8: Oui. Et ça, il faut le voir. D'abord, bien utilisé, le téléphone devient un outil pédagogique. Est-ce que vous voyez? Aujourd'hui, on peut apprendre à travers le téléphone. Mettre des logiciels d'apprentissage. Et les enfants chinois, asiatiques, et même certains pays comme au Rwanda, les enfants ont des tablettes qui ne sont pas des téléphones. Mais au lieu, voilà, où vous mettez tout ce qui peut l'aider. Et là, voilà, c'est le premier point. Comment aider l'enfant à vite évoluer sur le plan cognitif? Et le deuxième, le téléphone peut devenir un vecteur de socialisation. Il y a des sites très intéressants où on peut mettre pour que l'enfant puisse y avoir accès ou même des trucs qui lui permettent d'être en interaction avec ses semblables. Et donc voilà pour moi les principaux avantages. Il y en a d'autres, bien entendu.
0: Comment encadrer l'utilisation du téléphone par les enfants?
8: Voilà, comme je l'ai dit, c'est d'abord donner des téléphones non Android pour un premier moment, pour que l'enfant s'y habitue. Et les téléphones Android, aujourd'hui, il y a des moyens d'interdire certains accès qu'on donne à l'enfant. Et être très clair, dans la semaine, l'utilisation du téléphone Android doit être limitée. Pendant les vacances, ça peut changer. Mais vraiment, comme je dis, c'est une éducation parentale. Ailleurs, dans les pays comme la Chine, c'est le gouvernement qui s'en charge, comme je vous dis. Voilà. Mais en attendant que les plus hautes autorités et celles des nouvelles technologies de l'information puissent régler l'affaire, il faut que chaque parent puisse s'en occuper. Et puis aussi, les enseignants, certaines écoles aujourd'hui interdisent également l'utilisation du téléphone. Et donc, je crois que le message s'adresse aux parents, aux familles et aux corps enseignants.
0: Surtout qu'on voit de nos jours des enfants à l'âge de 5 ans qui ont déjà un téléphone Android avec une carte SIM. On les met des minutes pour appel, on les met des mégas pour se connecter sur Internet. Qu'en pensez-vous?
8: Mais ça, au moins, c'est comme jeter un chien dans l'eau pour qu'il se noie. Voilà. Et donc, à ce niveau, c'est clair que c'est comme si vous n'aimez pas votre enfant, c'est l'ignorance totale. Ouais, un peu. Aucun parent conscient ne peut faire ce qu'il fait. C'est comme donner un couteau à l'enfant. Il va se blesser, il va se tuer. Est-ce que vous voyez un peu? Ça, c'est la noyade assurée. Mais malheureusement, beaucoup de parents, eux-mêmes, ils ne sont pas éduqués. Ils donc croient que c'est un jouet simple. Non, c'est pas un jouet simple. Ça, c'est foutu. Qu'est-ce qu'on peut faire d'aimer cet enfant-là? Comme on dit, l'enfant, c'est un arbre qu'il faut bien dresser. Mais s'il est tordu avant ça, ça va être très, très difficile. Hein.
0: Certains parents le font juste pour avoir de la paix et puis...
8: c'est de l'irresponsabilité, est-ce que vous voyez un peu? Non seulement de l'irresponsabilité, mais qui se joue également avec l'inconscience. Ils ne voient pas le danger. C'est comme certains parents donnent de l'alcool aux enfants pour qu'ils s'endorment et les limitent. Est-ce que vous imaginez? Sans s'imaginer les dégâts qu'il peut avoir sur l'enfant d'aimer. Et c'est la même chose. C'est... Les parents ont besoin d'être éduqués. Et j'espère qu'à travers cette émission, il faut que les parents comprennent. Souvent, on ne naît pas parent, on le devient et on l'apprend. C'est un travail quotidien.
0: Quel est votre dernier mot aux parents et aux enfants?
8: Les enfants aujourd'hui qui écoutent souvent, je dis, sont immatures. Je m'adresse plus aux parents, aux familles, aux leaders et aux corps enseignants. L'enfance, il n'y a rien de plus sacré. Et nous devons nous en occuper. On dit souvent, l'enfance, c'est comme des aigles qui doivent monter au sommet. Souvent, c'est nous, les parents, qui leur brisons les ailes. Et le téléphone est ce couteau, ce ciseau qui coupe les ailes des enfants et les empêche d'aller au sommet. Or, qui a besoin de voir son enfant ne pas arriver au sommet? Comme on dit, l'éducation, c'est de pousser les enfants et de ne pas les empêcher. Et donc, les parents, les éducateurs et puis les autorités doivent prendre ce mal. Parce que tout ce que nous pouvons faire, c'est de donner à nos enfants les moyens d'épanouissement. Il n'y a rien de qui dépasse cela. Comme on dit, le premier devoir de l'homme, de la société, est d'éduquer des enfants. Si on n'a pas des enfants éduqués, c'est que notre rôle de père, de mère et de responsable, nous avons échoué, nous avons failli. Et voilà ce que moi je dis, nous ne devons pas. Et il y a un livre qui est écrit, Éduquer au péril. Et dans l'éducation, c'est de trouver des choses qui n'empêchent pas la réussite de cette éducation-là.
0: Je vous remercie.
8: Le plaisir est partagé.
0: Notre émission touche à sa fin. Nous avons vu aujourd'hui à quel point le téléphone portable peut avoir une double facette dans la vie des enfants. À la fois outil d'apprentissage, de communication et source de dépendance, de troubles du sommeil ou difficultés de concentration. Ce qui ressort de nos échanges, c'est qu'il ne s'agit pas forcément de diaboliser la technologie, mais l'accompagner intelligemment. L'encadrement parental, le dialogue, les règles claires sont essentiels pour aider les enfants à en faire l'usage équilibré du numérique. Restez connectés, mais pas trop. Et surtout, prenez soin de vous et de vos enfants. Prise de son en pâte à Angèle et Vumbo Dunia. Réalisation Mahdi Mohamed Abdoulaye. C'est une présentation de Diora Hassan Deye.

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0: Mesdames, Messieurs, bienvenue dans cette nouvelle édition de notre magazine. Aujourd'hui, nous avons l'honneur de recevoir Maître Frédéric Naladingué, avocat au barreau du Tchad, qui va nous éclairer sur un sujet brûlant et d'actualité, la justice tchadienne face au phénomène des réseaux sociaux. Avec l'explosion des réseaux sociaux, la manière dont nous communiquons et partageons des informations a évolué de manière fulgurante. Mais cette nouvelle donne soulève également des questions essentielles concernant la légalité, la responsabilité et les conséquences juridiques des propos tenus en ligne. Maître Nanasra Naladingué, avec son expertise et sa connaissance approfondie du droit, nous aidera à comprendre comment la justice tchadienne s'adapte à cette ère numérique, quelles sont les lois en vigueur et comment les individus peuvent naviguer dans cet environnement où la liberté d'expression cohabite avec des enjeux juridiques et cruciaux. Au micro, je suis Alexis Dimasra. Maître, bienvenue.
1: Merci beaucoup.
0: Sans plus tarder, plongeons ensemble dans le débat et la réflexion sur ce sujet capital qui touche chacun d'entre nous. Quel est l'impact des réseaux sociaux sur la perception de la justice au Tchad?
1: L'impact se décline en deux phases. Il y a d'abord les impacts positifs des réseaux sociaux sur la justice et en second lieu, il sera donc question de décliner en quoi les réseaux sociaux ont un impact assez négatif pour boucler la boucle, faire donc une conclusion qui nous amènerait à faire des propositions de sorte à rentabiliser les réseaux sociaux pour l'efficience de l'appareil judiciaire. Comme je le disais à l'entame, s'agissant donc des impacts positifs des réseaux sociaux sur la justice tchadienne, il faudrait déjà relever qu'aujourd'hui, grâce aux réseaux sociaux, il est plus facile de procéder à des dénonciations, des faits, des infractions qui se commettent dans les quatre coins du pays. Vous êtes sans ignorer que facilement des vidéos, des exactions pourraient donc circuler sur les réseaux sociaux et à partir de ces publications, les autorités judiciaires peuvent se saisir des infractions qui sont commises. À titre d'exemple, tout récemment, il y a tout au plus un mois, la ministre de la Femme a dû donc saisir son homologue de la justice par rapport à un certain nombre de cas de violences basées sur le genre, des cas de viol sur mineurs et des actions sont entreprises. Donc tout ça, c'est grâce aux réseaux sociaux. Les réseaux sociaux concourent donc à une participation citoyenne au fonctionnement de la justice grâce à ces dénonciations qui peuvent facilement se faire parce que en son temps, il était très difficile, les gens étaient minés par la peur de faire certaines déclarations parce qu'il pourrait y avoir des représailles. Mais grâce aux réseaux sociaux, il y en a qui ont la possibilité donc de se mouler dans l'anonymat et de procéder à des dénonciations, de faire des publications. À côté de cela, il y a également un avantage du côté de collecte des preuves. Parce que pour certaines situations, comme je l'ai dit tout à l'heure, les preuves se retrouvent très facilement sur les réseaux sociaux. Ces vidéos, en même temps, elles permettent d'enclencher l'action publique, donc d'amener le procureur à réagir. Elles constituent également des preuves de certains agissements, la publication de certains documents sur les réseaux sociaux impliquant certaines personnes dans la commission de certaines infractions. Alors, à ce moment, vous voyez que les réseaux sociaux facilitent la documentation, le collecte des preuves pour permettre des poursuites contre ceux qui sont auteurs des bavures, des infractions. À côté de cela, il faudrait également

0: Par rapport à certaines dérives de certains juges, il y a de cela quelque temps, il y a même eu des informations sur les réseaux sociaux publiées sur la page du ministère de la Justice relativement aux affaires impliquant des magistrats. Donc, grâce aux réseaux sociaux, le citoyen, où qu'il soit, a donc cette facilité de connaître ce qui se passe, de se familiariser à la justice, puisque l'une des critiques adressées régulièrement de manière séculaire à l'endroit de la justice, c'est sa distance avec le justiciable. Mais aujourd'hui, grâce aux réseaux sociaux, cette distance n'existe pratiquement plus. C'est un avantage quant à l'utilisation des réseaux sociaux. Vous voyez, aujourd'hui, vous allez voir qu'il y a également des avocats dont les cabinets disposent des pages Facebook qui communiquent, qui expliquent un certain nombre de choses relativement à la justice. Et cela contribue à la vulgarisation des activités de la justice. Cela permet aux justiciables d'avoir une idée claire de ce qui se passe parce que pour beaucoup, c'est un monde ésotérique, un monde fermé, un monde dangereux, mais grâce aux réseaux sociaux, il y a donc une facilité de participer aux activités de la justice, d'appréhender un certain nombre de choses qui se passent, d'avoir voix au chapitre en se prononçant sur un certain nombre de choses qui concernent la justice tchadienne. Mais d'un autre versant, comme nous l'avons dit, le tableau semble être assez sombre parce que nous assistons depuis un certain temps à ce qu'il convient d'appeler la justice parallèle des réseaux sociaux. Aujourd'hui, les réseaux sociaux constituent une sorte de justice qui est en concurrence, malencontreusement, avec la justice étatique parce que déjà, la justice étatique, elle est menée par des hommes qui ont reçu une formation, à cet effet, des magistrats. Mais sur les réseaux sociaux, tout le monde est magistrat, tout le monde est juge, tout le monde est avocat, tout le monde est procureur. Au niveau de la justice étatique, il y a des bâtisses dans lesquelles les audiences se déroulent. Mais sur les réseaux sociaux, on n'a pas besoin de bâtiments. On n'a pas besoin d'un endroit quelconque. Vous pouvez vous retrouver dans votre chambre. Vous pouvez vous retrouver en dehors même du territoire national, donc dans un autre pays, et commencer à faire des attaques contre un autre citoyen, contre un groupe de citoyens. Au niveau de la justice étatique, les audiences se tiennent à des heures précises. Mais la justice des réseaux sociaux n'a que faire des horaires parce que même à 1h du matin, un internaute, quand il se réveille, peut donc prendre son téléphone et s'en prendre à un autre citoyen. Au niveau de la justice étatique, il y a également l'obligation de convoquer la personne mise en cause, de l'entendre avant de décider de quoi que ce soit, mais sur les réseaux sociaux, non, la présence du mise en cause n'est pas nécessaire. Donc, vous pourriez être en train de dormir alors que des publications attentatoires à votre honorabilité se font sur les réseaux sociaux. C'est au réveil qu'on vous envoie des captures d'écran et tout. Vous voyez, c'est assez hasardeux, c'est assez grave ce qui se passe aujourd'hui. Il y a des individus qui se passent pour des grands connaisseurs et ils peuvent donc décider de faire des publications pour brocarder l'image d'un autre citoyen sans que ce citoyen ait le droit de se défendre, ce qu'on appelle dans notre jargon le contradictoire. Donc sans qu'il ait la possibilité de se défendre. Et malheureusement, sur les réseaux sociaux, la suspicion vaut culpabilité. Dès lors où on vous soupçonne de quelque chose, vous êtes automatiquement coupable. Et vous verrez que dans la plupart, ceux qui vont se verser dans les commentaires vous accablent automatiquement de ce pourquoi vous êtes accusé à travers la publication. Donc, c'est des commentaires. Non, pas besoin de preuves. Le premier qui publie a raison, jusqu'à ce qu'on rapporte la preuve contraire plus tard. Vous voyez, donc, l'auteur de la publication, il silence. Et puis, il a toute une communauté qui le suit, malheureusement. Généralement, c'est ce qu'on appelle aujourd'hui les influenceurs. Vous voyez, donc, qui dit influenceur dit des followers, donc des gens qui le suivent et tout, et qui pensent que tout ce qu'il dit est vrai. Donc, il peut s'en prendre à quelqu'un. Vous allez voir une meute d'internautes intervenir sous sa publication pour accabler davantage le citoyen qui est attaqué. Jusqu'à ce que le citoyen se décide de réagir également par une autre publication de démenti. À ce moment, vous verrez que ce sont tous ses proches également qui vont se déverser sous sa publication pour le défendre. Mais de toutes les façons, qu'on le veuille ou non, définitivement, fatalement, la réputation prend un coup.
1: Absolument.
0: Parce qu'il y a une crédulité sans précédent sur les réseaux sociaux. Vous avez des individus qui avalent tout, qui croient tout

0: sans aller au-delà de ce qui est publié. L'esprit critique fait défaut. Vous voyez? Donc, du coup, facilement, vous pourriez être lynché sur les réseaux sociaux alors qu'en réalité, vous êtes innocent. Mmh. Vous voyez que c'est une situation assez grave qui peut même amener un individu faible d'esprit victime des publications attentatoires, oui, des publications de ses photos étant nues à se suicider.
1: De nos jours, on peut même truquer les images
0: avec l'intelligence artificielle. Mmh. Et justement, et comme la crédulité est de mise, dès que c'est publié automatiquement, on dit voilà, mais on savait que Mac Alex, tôt ou tard, se comporterait ainsi, ça ne nous étonnerait pas. Oui. Vous voyez, alors qu'on aurait pu se dire que c'est des images truquées. Oui. On aurait pu vous accorder le bénéfice du doute, vous voyez. C'est des principes qui sont fondamentaux, mm-hmm, en droit appliqués par la justice, mm-hmm, mais qui sont complètement méconnus sur les réseaux sociaux. La présomption d'innocence, mm-hmm, vous voyez, la présomption d'innocence aimerait que lorsque vous êtes poursuivi, que vous puissiez être considéré comme innocent jusqu'à ce que votre culpabilité soit définitivement établie par une juridiction, mm-hmm, légalement instituée. Oui. Mais sur les réseaux sociaux, on décide comme ça, tel fait dans telle activité, et puis tous ceux qui se déversent disent, mais voilà, on comprend aujourd'hui comment il parvient à tirer les ressources de son train de vie. Oui, voilà, alors que vous n'êtes pas obligé de démontrer à tout le monde ce que vous faites dans le noir pour vous permettre d'avoir les moyens de votre subsistance. Mm-hmm. Voilà un peu les côtés négatifs, du moins l'émanation de ce qu'il convient d'appeler aujourd'hui, mm-hmm, la justice des réseaux sociaux, qui bouscule la justice étatique, qui avait, il y a de cela quelque temps, le monopole, oui, de décider de la culpabilité ou non d'un individu. Mm-hmm. À côté de cela, il y a également les risques abusifs, mm-hmm, d'utilisation des réseaux sociaux, la diffamation par exemple. Oui. Vous voyez, aujourd'hui, les gens se disent que les réseaux sociaux constituent un monde de non-droit. Mm-hmm. Donc, si vous avez un problème avec un voisin de quartier, c'est à votre aise de faire des publications pour l'attaquer. Et tous ceux qui vous connaissent viennent relayer, ils partagent. Alors qu'il s'agirait à la base des problèmes de voisinage qui pourraient se régler autrement. Mm-hmm. Par après, vous pourriez régler, mais l'image de votre voisin est définitivement entamée parce qu'il y a des individus crédules qui vont croire à ce que vous aviez dit et il y aura une déformation de sa réputation, mm-hmm, malheureusement. Alors, c'est le lieu ici de dire que les réseaux sociaux ne constituent pas un monde de non-droit. Il ne s'agit pas d'une sorte de jungle où les plus futés s'en prennent aux autres qui sont moins futés, puisque dans notre code pénal actuel, dans sa version, il est tout à fait possible pour quelqu'un de poursuivre un individu qui s'est permis de faire des publications lui attribuant des faits qui sont non avérés ou des faits qui relèvent de sa vie privée. Vous voyez, parce que la nuance, elle est importante.
1: Tout à fait.
0: On peut poursuivre quelqu'un en diffamation, pas seulement parce qu'il a relaté des mensonges, oui, mais il se peut également qu'il ait relevé des faits qui concernent exclusivement votre vie privée. Mm-hmm. Que ces faits soient avérés ou non. Mm-hmm. Il s'agit de votre vie privée et la loi protège le sphère de la vie privé de chaque citoyen. Mmh. Donc, à ce moment, si quelqu'un se permet de faire des publications à ce sujet, mmh, vous êtes dans votre droit de déclencher une procédure judiciaire à travers une plainte qui, oui, pourrait être déposée. Mmh. Vous pourriez également poursuivre pour injure, parce qu'à travers les réseaux sociaux, il y en a qui peuvent mettre votre photo, publier des injures, faire des comparaisons assez injurieuses à votre égard. Vous êtes dans votre bon droit de déclencher une procédure judiciaire pour injure. Mm-hmm. Vous voyez, donc, il y a bien des choses que certains internautes ne connaissent pas.
1: C'est ça.
0: Au quotidien, ils se permettent donc de commettre des infractions simplement parce qu'ils ne sont pas au courant, mm-hmm, que leurs comportements sont catalogués dans le code pénal comme étant des infractions, comme étant des faits qui sont prohibés, mm-hmm, pour l'harmonie de la société. Mm-hmm. Les réseaux sociaux, en réalité, constituent un outil de communication. Donc, il est un droit pour chaque citoyen de communiquer, oui, d'informer, de s'informer. Et les réseaux sociaux, en principe, constituent des moyens qui facilitent, oui, la communication, mm-hmm, qui facilitent l'information, qui facilitent des échanges entre un groupe d'individus ayant des intérêts communs. Mm-hmm. Voilà. Donc, lorsqu'on utilise à mauvais escient cet outil de communication, alors il va falloir faire face à ses responsabilités. Mais c'est juste que beaucoup de victimes de ces agissements ne sont pas au courant qu'elles sont protégées par des dispositions légales, qu'elles peuvent donc laver l'affront, laver l'indignité, laver le déshonneur à travers des procédures judiciaires. De la même façon, ceux qui commettent ces infractions, il y en a qui le font en toute méconnaissance de cause. C'est parce qu'ils ne sont pas au courant. Moi, je me rappelle avoir défendu un artiste. Et lorsque nous étions par devant le procureur, parce que bien évidemment, il y a eu une publication attentatoire à son honorabilité, donc de la diffamation. L'auteur, quand nous étions par devant le procureur, disait ne jamais savoir qu'il y avait de la réglementation et que tout ce qui importait pour lui, c'était d'amuser la galerie. Vous voyez, il y a eu une excuse publique écrite et c'est à ce niveau qu'on est passé à autre chose. Mais c'est combien vous dire que beaucoup de ceux qui se disent des influenceurs n'ont pas une idée claire de la portée de leur acte, de la portée de leur publication. Mais il serait intéressant pour eux d'avoir une vue, ne serait-ce que se rapprocher des juristes pour leur parler des implications juridiques de leur activité, parce qu'ils sont suivis par beaucoup d'autres citoyens. Et lorsqu'ils induisent ces citoyens en erreur, ça devient très dangereux. Et également, c'est le lieu de demander à nos autorités de se pencher davantage sur ces questions de vulgarisation, d'éducation numérique, parce que c'est très important. Il y a certains de nos petits frères qui n'ont pas une idée claire des conséquences des publications dans les lycées, dans les collèges, qui font des publications, qui publient des images assez horribles. Vous voyez, mais c'est simplement parce qu'ils n'ont pas reçu une éducation numérique. Dans ce sens, cela fait défaut. Il y a également les adultes qui ne sont pas épargnés. Donc, il va falloir davantage légiférer. Aujourd'hui, nous avons des textes, mais qui sont épars. Donc, il va falloir légiférer davantage pour uniformiser. Après cela, il va falloir également procéder à la vulgarisation, à l'éducation numérique, parce que il y a un adage qui dit « Nul n'est censé ignorer la loi ».
2: Mais parlons de ça, maître. Pensez-vous que le Tchad a suffisamment de lois pour pouvoir encadrer l'utilisation des réseaux sociaux et protéger les droits des citoyens ?
0: Alors, nous avons certes des textes de loi, mais qui sont éparpillés. C'est pourquoi je fais une exhortation pour l'uniformisation des textes, les adapter, parce que nous faisons face à un phénomène qui est inscrit dans une dynamique fulgurante, qui évolue au quotidien. Chaque jour, il y a des nouvelles techniques, des nouvelles technologies qui voient le jour. Et donc, il va falloir repenser les textes qui existent déjà, les uniformiser avec d'autres textes, parce qu'aujourd'hui, vous avez le code pénal, vous avez la loi sur la cybersécurité de 2015. En son temps, l'ANSIS était donc chargé de procéder à des investigations sur certains comptes, identifier ceux qui utilisent des pseudonymes, des faux comptes pour commettre des infractions, pour commettre de la cybercriminalité. Mais aujourd'hui, il y a une nouvelle institution qui a ce tapanage. Mais combien sont les citoyens qui sont au courant même de l'existence de ces institutions, qui sont au courant des activités que ces institutions mènent? Donc, il y a tout un travail de fond à faire, parce que le plus important, ce n'est pas de disposer des textes, mais de rendre ces textes utiles voilà, à l'utilisation des internautes, des citoyens tout court.
2: Donc, à ce niveau, on ne peut pas encore parler de droits fondamentaux des utilisateurs des réseaux sociaux ici au Tchad?
0: Non, il n'y en a pas encore. C'est vrai que la volonté subsiste, mais il est intéressant d'aller au-delà de la volonté pour faire un travail accompli, de sorte à ce qu'on ait, par exemple, une charte d'utilisation des réseaux sociaux, qu'on uniformise tous les textes qui existent déjà en un code, en une charte, et ça serait plus utile, ça serait plus intéressant à ce moment de procéder à leur vulgarisation.
2: D'accord. Maître, pouvez-vous nous parler des devoirs des utilisateurs des réseaux sociaux en matière de responsabilité et de respect des lois?
0: Alors, le devoir est celui d'une utilisation responsable, d'une utilisation saine. Parce que, comme je l'ai fait observer. Les réseaux sociaux constituent des outils qui servent la communication dans la société. Et lorsque ces réseaux sociaux sont utilisés à bon escient, par exemple pour établir des contacts entre un groupe d'individus ayant des intérêts communs, les groupes WhatsApp familiaux qui existent, des groupes WhatsApp professionnels, vous voyez, disposer par exemple d'une page Facebook pour informer, pour discuter de certains défis de société. Voilà donc des utilisations saines des réseaux sociaux. Mais lorsque on met par exemple sur pied une page Facebook avec un faux profil pour escroquer les autres internautes, donner l'impression d'avoir une boutique en ligne ou du moins de faire de la vente en ligne alors qu'en réalité on est escroc. Dès que quelqu'un est appâté, on lui donne un numéro, il procède à un paiement et puis après on disparaît ou on ne répond à ses messages. Il y a également un autre phénomène que nous avons constaté depuis un certain temps, c'est le phénomène des brouteurs. Vous allez voir sur les réseaux sociaux, plus précisément sur Facebook, des images de jeunes filles visiblement très belles, bien habillées, avec des noms à connotation tchadienne. Donc, par exemple, Nelumta, voilà, ou bien Ashta et tout. L'idée, c'est d'attirer des hommes. Oui, par ces images-là, alors qu'en réalité, c'est des jeunes hommes qui sont de l'autre côté du téléphone, en train de jouer à ces jeux, c'est pour arnaquer. Donc se faire passer pour une très belle fille, après c'est des demandes d'argent, et dès que c'est fait, vous voudrez approfondir les relations, la personne disparaît. Donc beaucoup de gens se plaignent aujourd'hui, mais c'est quand même dommage, c'est malheureux.
2: Avant c'était beaucoup plus de l'étranger que ça se faisait.
0: Exactement.
2: Maintenant ça se joue sur place.
0: Ça se joue sur place. Ou soit encore, selon ce que quelqu'un m'a dit, depuis un certain temps, ce sont beaucoup de nos petits frères qui sont à l'étranger pour des raisons d'études, voilà, qui se livrent également à cette entreprise, peut-être pour mieux joindre les deux bouts, parce que nous avons également été des étudiants.
2: Tout à fait.
0: Voilà. Voilà des utilisations qui sont complètement malsaines et qui peuvent exposer l'auteur à des poursuites judiciaires. Aujourd'hui, ce qui facilite la tâche aux auteurs de ces pratiques, c'est la méconnaissance de l'existence des textes de loi qui réprime de telles entreprises. Voilà tout l'avantage d'une telle émission pour permettre à ceux qui nous suivent, qu'ils soient victimes, qu'ils soient auteurs, de savoir que les réseaux sociaux, ce n'est pas un domaine de non-droit. Il existe des textes de loi. Et lorsque un agissement va à l'encontre de ces textes de loi, il est tout à fait possible d'être poursuivi. Il est tout à fait possible d'obtenir réparation en tant que victime.
2: D'accord. Et quelle est la procédure légale pour quelqu'un qui se sent diffamé ou attaqué sur les réseaux sociaux ici au Tchad?
0: C'est fondamentalement de déposer une plainte adressée au procureur de la République près le tribunal de grande instance. De N'Djamena, par exemple, si on est en N'Djamena, et la procédure commence par là. La plainte est déposée au secrétariat du parquet. Vous la rédigez avec des mots simples, mais que ça permette au procureur de connaître l'objet de votre plainte à ce moment-là. Le procureur oriente auprès d'un de ses substituts qui vous reçoit, qui vous écoute davantage, ou bien qui peut également convoquer la partie adverse pour s'assurer si les faits allégués donnent vraiment lieu à l'ouverture d'une enquête. Si ces faits donnent lieu à l'ouverture d'une enquête, un soit transmis est fait par le parquet, soit au niveau de la police judiciaire, soit au niveau de la coordination de la police judiciaire pour écouter les parties sur procès-verbaux réguliers qu'on renvoie au procureur. Et à ce moment, le procureur apprécie l'opportunité de poursuite, c'est-à-dire est-ce qu'il y a lieu à poursuivre ou bien les faits allégués ne constituent aucunement une infraction et qu'il y aurait donc lieu à classer sans suite.
2: D'accord. Et quelle initiative juridique ou éducative recommanderiez-vous pour mieux encadrer l'utilisation des réseaux sociaux ici au Tchad, auprès des jeunes surtout?
0: Alors, ce que je dirais, que les parents s'intéressent davantage à ce phénomène des réseaux sociaux, qu'ils en discutent avec leurs enfants, qu'ils aient la possibilité de se connecter et de voir ce que leurs enfants publient. À ce moment, ça leur permettra de leur donner des conseils, de s'intéresser à tout cela, de ne pas les abandonner entre les mains de cet outil qui est un couteau à double tranchant, de s'informer, de discuter avec les enfants. Ça, c'est au niveau familial. Mais déjà, nous faisons de l'exhortation parce que nous voyons qu'il y a des structures privées qui organise des activités pour discuter, échanger autour de l'utilisation saine des réseaux sociaux, mais ce n'est pas suffisant. Le maillon important, c'est l'État, qui pourrait davantage, auprès de ces structures, par exemple le ministère de l'économie numérique, qui pourrait organiser davantage des séances de vulgarisation, d'éducation numérique auprès des plus jeunes, dès le bas âge, pour les mouler dans ce monde virtuel et éviter à ce qu'ils se laissent happer, à ce qu'ils deviennent des auteurs des infractions liées à l'utilisation des réseaux sociaux.
2: D'accord. Et comment envisagez-vous l'avenir de la justice tchadienne face à l'évolution rapide des technologies de communication et des réseaux sociaux?
0: C'est le troisième axe de la réflexion. Oui. Donc, nous avons dressé un tableau quant aux avantages de l'utilisation des réseaux sociaux pour le compte de la justice. Nous avons également déploré l'utilisation malsaine des réseaux sociaux. Il faudrait également dire qu'au rang des utilisations malsaines, il y a même le juge qui est exposé à un certain nombre de pressions. Parce qu'aujourd'hui, vous voyez, lorsqu'une affaire qui suscite des polémiques se trouve entre les mains de la justice, les internautes déclenchent également leur propre procès sur les réseaux sociaux, donnant même leur verdict. Donc, ce qui met en difficulté le juge qui est en charge du dossier et qui n'a pas encore rendu sa décision, cela entame sa sérénité. Vous voyez, et quelquefois, quand il rend une décision qui ne répond pas aux attentes des internautes qui ont fini de juger à leur niveau, alors c'est ce juge-là qui va faire l'objet des harcèlements, qui fera l'objet des publications attentatoires à son honneur, qui vont se verser dans la diffamation en ce qui le concerne. Vous voyez que la liste, elle est très longue, même si nous avons beaucoup plus parlé de cette utilisation malsaine sur l'institution. Mais c'est un thème assez intéressant sur lequel on pourrait débattre toute une journée. Mais pour revenir à la question, donc, je disais qu'il serait intéressant de rentabiliser les réseaux sociaux pour rendre plus efficiente la justice. Et pour ce faire, il importe donc de former les magistrats autour de l'utilisation des réseaux sociaux. C'est déjà ça. Les former aux textes qui encadrent l'utilisation des réseaux sociaux. Mais en même temps, les outils, leur donner les outils nécessaires pour qu'en cas d'infraction, lorsque le procureur est saisi, qu'il ait des facilités de déclencher des poursuites, qu'il ait des facilités d'obtenir l'expertise des institutions étatiques qui existent pour faire évoluer rapidement les procédures dans ce sens et permettre aux citoyens de voir que le tout n'est pas de prendre un pseudonyme ou d'avoir un faux profil pour s'en prendre à un citoyen, mais à tout moment, on pourrait donc être identifié avec des cas qui existent et ça serait très avantageux.
2: D'accord. Parlons des procureurs, bien sûr. Sur les réseaux sociaux, ils sont tout le temps vilipendés. Est-ce que c'est le procureur qui prend la décision directement ou bien lui, il vient juste constater?
0: Oui, vous avez très bien fait de poser cette question qui me permet de revenir sur un certain nombre de choses. Déjà, le procureur de la République, il est le représentant de la société. Et lorsqu'une infraction est commise, la victime de l'infraction ou ses parents peuvent donc déposer plainte auprès du procureur qui représente la société. Le procureur peut déclencher une procédure, donc c'est ce qu'on appelle l'opportunité de poursuite. Quand la procédure est déclenchée, le procureur oriente vers une juridiction de jugement. Donc, c'est-à-dire, il oriente vers le tribunal. Et c'est le tribunal, dans sa composition de chambre, va donc connaître de l'infraction, connaître des faits. À l'audience, le procureur lui-même ou un de ses substituts sera présent. Et sa présence, c'est justement pour faire des réquisitions. Les réquisitions, c'est comme une demande faite par le procureur. Parce que le procureur est parti au procès, puisqu'il représente la société. Et si, par exemple, un membre de la société a été victime d'une infraction, le procureur sera présent pour demander au juge, donc la juridiction de jugement, de rendre telle décision, donc de condamner telle personne à telle peine de prison, à telle peine d'amende. C'est ça le rôle du procureur. Lorsque la juridiction de jugement rend sa décision et que cette décision ne parvienne pas à satisfaire le procureur, il dispose de la latitude de faire appel, comme les parties. Je prends un exemple concret. À Abidjan, il y a eu une audience contre un influenceur à Poutou National. Alors, le procureur de la République a requis 7 ans d'emprisonnement ferme contre à Poutou National, ainsi qu'une peine d'amende.
2: De plus de 200 millions quand même.
0: Exactement. Et ses avocats ont plaidé. La juridiction a renvoyé la cause, ce qu'on appelle mettre le dossier en délibéré, pour une autre audience. Et c'est à cette audience que ces juges vont rendre leur décision et on saura est-ce qu'ils ont tenu compte des réquisitions du procureur ou pas. Mais depuis hier, sur les réseaux sociaux, vous allez voir que Apoutchou National est condamné à 7 ans d'emprisonnement ferme. Or non, c'est le procureur qui a fait des réquisitions. Il a requis, il a demandé à la juridiction de jugement de condamner le mis en cause à telle peine, conformément au code. Mais il appartient aux juges qui sont en charge du dossier de rendre leur décision sur la base du code, des plaidoiries, des parties, mais surtout leur intime conviction. Donc, il y a cette confusion qui est faite régulièrement, même ici, chez nous. Permettez-moi de le dire, malencontreusement, certains journalistes se retrouvent également dans ce schéma. Parce que à peine une audience est finie, ils pondent un article pour dire que tel vient d'être condamné par le procureur. Le procureur ne condamne pas. Le procureur poursuit. Le procureur fait des réquisitions. Mais c'est au juge de décider, vous voyez. C'est de la sorte que ça se passe. Le procureur constate également les infractions parce qu'il est un officier de police judiciaire supérieur. C'est pourquoi, lorsqu'un crime est commis, ou bien lorsqu'on découvre un cadavre dans un quartier, on l'appelle et il descend sur le terrain pour procéder à des constats et donner des consignes qui conviendraient à la situation. Aujourd'hui, il serait intéressant qu'il y ait une communication constante entre les journalistes, les professionnels du droit, de sorte à permettre aux journalistes, à permettre aux citoyens lambda de s'habituer avec les termes qui sont strictement juridiques et qui prêtent à confusion. Parce que, par exemple, il est dit, moi j'ai lu un journaliste, un de ses articles, à travers lequel il disait le procureur général de la République. Ça n'existe pas. Parce que nous avons un procureur de la République près le tribunal de grande instance. Donc, il y a un procureur de la République en N'Djamena, puisqu'il y a un tribunal de grande instance. Il y en a à Abéché, il y en a à Moundou, il y en a à Sarre. Partout, il y a un tribunal de grande instance, il y a un procureur de la République. Peut-être que c'est le terme République qui donne l'impression que c'est le procureur du pays. Mais ce n'est pas cela. Donc, le procureur général, il est rattaché à une cour d'appel. Oui, donc ici en N'Djamena, nous avons une cour d'appel et il y a un procureur général. Il y a également un procureur de la République qui est rattaché au tribunal, donc tribunal de grande instance. Donc c'est des confusions qui sont régulièrement faites. Ces confusions entraînent également des situations malencontreuses dans la compréhension des internautes qui suivent certains influenceurs, qui lisent les articles de certains journalistes. Il convient qu'il y ait une communication régulière entre ces différentes strates de la société pour qu'il n'y ait plus de malcompréhension dans les termes qui sont utilisés. Parlant également justement de l'attitude de certains internautes à l'égard des magistrats, ces attitudes ne concernent pas uniquement les procureurs, mais même les juges du siège. Parce que tout à l'heure, j'ai parlé des juridictions de jugement. Donc, les juridictions de jugement, elles sont constituées des juges au siège. C'est-à-dire qu'ils ne sont pas procureurs de la République, mais dans une collégialité, ils se mettent à trois, ils composent une chambre, ce qu'on appelle une chambre. Donc ça peut être une chambre correctionnelle et c'est eux qui sont appelés à connaître des infractions lorsque le procureur de la République décide donc de poursuivre. Mais même ceux-là ont des difficultés à travailler sereinement parce que à peine une affaire leur est transmise, comme je l'ai dit, sur les réseaux sociaux, les audiences commencent. Voilà, les audiences commencent et puis le verdict tombe dans des termes de quartier et par après, lorsque les juges rendu une décision n'allant pas dans le sens de leur attente, ils sont brocardés, ils sont accablés de tous les péchés d'Israël, que c'est des corrompus, c'est des juges parachutés, vous voyez. Alors, en principe, lorsqu'une affaire est entre les mains de la justice et qu'une décision définitive n'est pas encore intervenue, c'est la discrétion. Discrétion, l'obligation de réserve de la part des juges et en même temps, même les internautes, ils n'ont pas le droit de commencer à commenter. Vous voyez, ce n'est pas normal de commencer à faire des publications, de publier des images, de publier des documents qui concernent cette affaire. Cela met en difficulté la sérénité du procès. Voilà.
2: D'accord. Avant qu'on se sépare, puisque nous arrivons pratiquement à la terme de cette émission, dites-nous, maître, quelle réforme législative, si nécessaire, pourrait améliorer la protection des citoyens dans le contexte des réseaux sociaux au Tchad?
0: Avant d'arriver à ce stade, à mon sens, il est important de faire un travail de terrain pour évaluer la situation. Et c'est après cette évaluation qu'il va falloir donc toiletter les textes qui existent déjà, les redynamiser et pour finir, uniformiser les 10 textes pour qu'ils soient en phase avec l'évolution, l'utilisation des réseaux sociaux et continuer autant que faire se peut à vulgariser l'utilisation des réseaux sociaux, à procéder à l'éducation numérique de sorte à ce que les utilisateurs aient une idée claire qu'ils ont entre les mains un couteau à double tranchant. La solution, ce n'est pas de procéder, par exemple, à la restriction d'utilisation des réseaux sociaux, de couper l'Internet, mais d'amener les gens progressivement à comprendre d'abord l'importance de l'utilisation, ensuite l'importance de l'utilisation saine, parce que c'est un outil de communication. Aujourd'hui, enfreindre à cela ne serait pas une solution, puisque il y en a qui parviennent à contourner. Tout ce qu'on peut se dire pour se séparer, c'est que la science sans conscience n'est que ruine de l'âme.
2: C'est ça, d'accord. Merci beaucoup. Merci d'avoir répondu à l'invitation. Et on espère vous revoir prochainement pour certainement un autre numéro sur un autre sujet.
0: Ça sera toujours avec un grand plaisir.
2: Merci. Mesdames, Messieurs, merci d'être des nôtres. La suite tchadienne face au phénomène des réseaux sociaux, tel est le thème qui nous a réunis ici. Nous avons reçu ici Maître Frédéric Nanadingué, avocat au barreau du Tchad, qui nous a éclairé sur ce sujet brûlant et d'actualité. Au micro, je suis Alexis Dimasra, prise de son, Angèle Ampata, réalisation Abdelétoche, supervision Mahamat Madi Abdoulaye et Tuki Alfred Wakou. Portez-vous bien, on se donnera à nouveau pour une autre fois pour un autre numéro.

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Mesdames et messieurs, amis auditeurs de la radio diffusion nationale tchadienne, bonjour, très bon réveil et surtout bienvenue dans cette première tranche d'animation qui était antenne matin de ce samedi 25 juillet 2026. L'équipe est déjà bien installée. Yarnan Yves, Edmond de Mampsu Junior, lui il est là depuis hier 21h à la réalisation et c'est jusqu'à 7h qu'il cédera sa place à un autre réalisateur. Maintenant, de l'autre côté de la rédaction, la protection blindée et maintenance pour la sécurité de Matos. Au micro, pour vous servir, Naïl Mamba et Toubam. Nous sommes ensemble jusqu'à 7h. On démarre cette tranche d'animation musique. Il est 5h passées de 2 minutes en déménant.

Hassan Biani et son staff, Hassan Biani, African Melody, Hassan Biani, revu et corrigé. Le titre Dukia, c'est sur les ondes de la radio diffusion nationale latine. On se promet tranche d'animation du 31 de matin de ce samedi 25 juillet 2020.

Auteur, compositeur, interprète, le formidable Saint-Bété, sinon Ndiram-Bété Bernard, alias Saint-Bété Bawo, le pharaon de Rongondo. Je suis les ondes de la radio édition sur la Tchadienne. Un artiste ne meurt jamais. Il est toujours avec nous avec ses titres Né qui est en Douba. Alors, vous savez, ma 4 heures passées de 17 minutes TU, 5h17, heure d'Afrique centrale. En consomme nationale, c'est le samedi, ça donne envie de danser. Ah, ça, c'est vrai. Lui, c'est Bâton. Mariage précoce. Écoutez bien le message. Mariage précoce ou mariage forcé. En tout cas, chante mon frère.

Et Bétudi, Kagro, Ngaba. Bétudi, Kagro, Ngaba, auteur, compositeur, interprète et artiste, musicien, enseignant. Dans Kagro, voilà, Kagro, Kagro qui signifie bâton, oui, dans sa langue maternelle. Bâton qui représente aussi un guide pour un horizon meilleur. Bâton magique sur les ondes de la radio nationale italienne. Hein. Et c'était dans son titre Mariage, précoce ou mariage forcé. Et là nous sommes à Tchawa ou bien Sawa avec Ngasu David. La tradition Nengelbe. Écoutez le message.

écoute, Mohamed Pluto, Mohamed Emmanuel Nyalim, son nom de scène Talino Manu, extrait tiré de son album Il faut oser, Dene Mossodié. Les femmes commerçantes, et pourquoi pas les femmes débrouillardes aussi, celles qui sont déjà debout dans les coins et recoins de la ville, histoire de se chercher, quoi. Courage. Et surtout, force à vous. À toutes les femmes qui sont déjà en route à la recherche de quelque chose, que Dieu bénisse votre journée. Très bonne chance, bien sûr. Voici le formidable auteur-compositeur, chanteur, guitariste, interprète aussi. L'homme, c'est Anneli Chadelain. Anneli Chadelain, toujours dans le serveur numérique de la Radio Tchad. Voyage, c'est le titre de sa chanson. En fond sonore, c'est pour souhaiter un très bon voyage, très bonne route aussi à ceux qui nous reçoivent en ce moment du côté de Gare Routière, en train d'aller vers Mundu, aller à Abéché, aller à Sahar. En tout cas, ceux qui veulent même aller à Kundulu, je vous salue. Très bon voyage à vous. On écoute ça.

Salut à vous, papa. 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

Le formidable artiste Annelie Chedelain. Annelie Chedelain, très talentueux. Annelie Chedelain, interprète. Annelie Chedelain, guitariste. Annelie Chedelain, compositeur. Annelie Chedelain était aussi avec Sembete Babo. Après, il est ressorti pour nous proposer des titres en solo, bien sûr, y compris le premier titre. Il était l'artiste qui a composé pour la première fois la musique sur le coronavirus, bien sûr. Annelie Chedelain, décédé à Mundu. En tout cas, un artiste ne meurt jamais. Il est toujours dans le serveur numérique de la radio sur la Tchadienne, raison pour laquelle il nous réveille ce matin, où il nous accompagne, bien sûr. Et suis, bon, mais comme c'est le week-end, nous allons essayer de sortir un peu, Yarna, comme tu veux. Et comme ça donne envie de danser. Hein. C'est le 25, c'est ça? Mais cela dépend aussi de vos porte-monnaie. Voici Monique, que j'envoie chez vous. Monique Seka, bien sûr. Voyez! Oui.

Ah, ça, c'est une voix qui réveille, quoi. Une voix qui réveille. Elle est surnommée la reine de l'Afrozouk. Elle est la fille du célèbre chanteur Okoiseka Athanas. Onikseka est issue d'une famille d'artistes. Hein. Elle apprend aussi la musique auprès de son père. Chanteuse, célèbre bien sûr, auteure-compositrice ivoirienne. Elle est née le 22 novembre 1965 à Abidjan. Et à tous ceux qui nous écoutent en marchant, c'est-à-dire ceux qui sont en train de faire de la marche sportive. Ah oui, ça c'est très bien. C'est très bien parce que ça nous protège aussi contre la tension artérielle, bien sûr. Et le cœur a besoin de ça. Il faut juste marcher 30 minutes, 45 minutes. Ça fait du bien, quoi. En tout cas, je ne vous apprends rien. Je ne suis pas médecin non plus. Sinon, il faut demander à Nadjib Mbengue Kaldor, quoi. Ou bien, en tout cas, mesdames et messieurs, on reste encore en dehors de nos frontières. Comme ici, nous avons 2 heures du temps où on joue aussi un peu sur les temps, quoi. S'affiche le titre de la chanson avec Fally, que je m'en vais vous faire écouter, bien sûr. Allez, 21 minutes nous séparent de 6 heures. Et c'est la radio nationale de Tchadi, nous sommes ensemble jusqu'à 7 heures. À tous les Christophe, je vous salue, vous êtes à l'honneur. À tous les Jacques, bonjour, vous êtes également à l'honneur. À tous les James, bonjour, vous êtes aussi à l'honneur. Autrement dit, ça affiche 3 prénoms à l'affiche. Christophe, Jacques, James. Jacques, alors je connais mon petit à moi, Jacques Tromsou. Lui, il est à Moursal. C'est un rasta. Salut.

Allez, permettez-moi de souhaiter une très bonne guérison à une productrice, animatrice, galonamant, Nadesh. Mais Nadesh, voilà, Nadesh Demba, dans le mien. Allez, très bonne guérison à toi, ma chérie. Et surtout, du courage. D'accord? Ça peut arriver, quoi. Allez, ça c'est pour toi.

0: Allez, très bon réveil aussi à l'homme qu'on appelle Mbolo, sinon Espace Mbolo, le gérant de Sporting. Et ça, c'est le seul gérant qui a monté l'avion, quoi. Il a monté Transal.
1: Bonjour.
0: Allez, reçois également le bonjour de mon réalisateur, Yernan Yves et Maud de Mansi Junior. C'était dit également bonjour.

Trésor Namardé, le boucantier. Bonjour. Allez, dis également bonjour à ma chérie légèrement à côté, Olivier Dia. Salut. Pat Sekimbay. Salut, frangin. N'oubliez surtout pas de dire aussi bonjour à ma chérie légèrement à côté. Bap

à toutes les Jennifer ou bien les Jennifer à l'écoute des programmes de la radio du Sénégal, la Tchadienne, je vous salue. Une chère sœur, plutôt chérie à moi, Jennifer. Salut, Jennifer Mernodich. Salut, ma chérie. Bienvenue chez également à ton patron, quoi.

Docteur Ghislaine Mbernodi. Bonjour. N'oublie surtout pas de dire bonjour aussi à ton patron. Pourra pas dire Marie, quoi. Ou bien. Elle a compris.

Ahmed Farah sur les ondes de la radiodiffusion nationale tchadienne. Matinale, non, c'est pas matinale. Matinale, c'est de lundi à vendredi. Oui, nous sommes matinale aussi, mais c'est antenne matin, quoi. Ou bien, en tout cas, mesdames et messieurs, c'est depuis 5 heures que nous avons relancé les machines. Et là, nous sommes à 51 minutes après 5 heures du matin. 9 minutes nous séparent de 6 heures. 6 heures encore. Nous allons encore relancer les machines pour une heure du temps. Autrement dit, nous sommes ensemble jusqu'à 7 heures, heure d'Afrique centrale. Je m'en vais vous emmener un peu en profondeur de la discothèque de l'Onaman pour vous présenter un disque de Zaiko Langa Langa et un extrait que je m'avais proposé avec le titre Lolita. C'est pour dire bonjour à un frangin et son Ustaf du côté de Guéréda. L'homme c'est Innocent Mbaye Wondoum. Salut à tous ceux qui nous reçoivent du côté de Guéréda, particulièrement ceux qui nous reçoivent du côté de l'hôpital. Voilà, je vous salue. Merci pour votre rapport d'écoute. Et c'est la radio Tchad.

Grand Zaïko, Lolita, le titre de la chanson, c'est sur les ondes de la radio Diffusion Nationale Tchadienne. Nous sommes samedi, deux minutes nous séparent de 6h à 6h15. Nous allons passer à la radio service 6h30. Escalade la rédaction pour la toute première édition de formation de ce 25 août. Ou bien ce 25, cela dépend de la prononciation. Luis Kanda Bongoman. Encore dans la discothèque de Le Naman. Souvenir.

Soukous, hein? Soukous. Un genre musical et une danse rapide. Hein? Ah oui, rapide. Il suffit juste de savoir tourner les reins et puis ça peut arriver quoi. En tout cas, c'est originaire des deux Congo. Et 6h30 maintenant, on écoute ça.

Ganda Bungomana sur les ondes de la radio diffusion nationale de Tchadienne Indemouni. Et en souvenir sur les ondes de la radio. Et nous allons revenir légèrement au Cameroun pour écouter un artiste qui a modernisé le Makossa en apportant une nouvelle dimension à ce genre musical traditionnel. Et oui, sa carrière musicale a connu de succès, majeur bien sûr, avec des albums et des titres qui ont marqué l'histoire de la musique camerounaise internationale. L'homme, c'est Prince Ndedi Yango. C'est ma peau. Le titre de la chanson. Souvenir, souvenir. Très bon réveil aussi à un grand frère à moi. Dingampur Timothy. Salut grand. Respect.

Allez, bonjour aussi à nos auditeurs de Gorée. Merci pour votre fidélité, votre rapport d'écoute également. À ceux qui nous reçoivent aussi du côté du département de Ngorkousso, je vous salue. Du côté de Kiagor, nos auditeurs de Benoï, Bibalm. Et c'est grâce au rapport d'écoute de notre fidèle auditeur Ngonda Petit Solo. Jassé, merci. Et ça qui fait la radio tchère aussi. Ouais. Et si on traverse un peu les frontières, alors là, on dit aussi bonjour à ceux qui nous reçoivent du côté du Togo, sur Bokeh Canal Plus, à tous les étudiants qui nous reçoivent aussi du côté de l'université Abdou Mouni. Et ça, c'est au Niger, à Niamey, du côté de Arobanda. C'est ça. Merci pour votre fidélité, votre rapport d'écoute aussi. C'est la radio Tia. Très bonne revue aussi, un grand frère. Moi, c'est Jairus Nari. La fière.

Bien sûr. Ah oui, souvenir avec Prince Ndedi Ango. C'est ma peau. Allez, les vétérans à l'écoute, ça vous rappelle quoi exactement? Ça vous rappelle quoi? Ça vous rappelle exactement, bon, mais quelque part, le premier jour, vous avez acheté votre mobilette. Cyclo. Ah oui. Vous avez acheté votre bicyclette Hercule. Même les freins sont en fer, quoi. Qui a monté ça? Ah oui. Je reparle de VTT. Et du côté de l'ambiance, ça vous rappelle quoi? Disco, peuple ou cadabaret? Ah oui. Et la vie passe vite, quoi. Souvenir sur les ondes de la radio Tchad. Et ça qui fait aussi la radio Tchad. Allez, Yernan, comme tu veux, hein? Tu es avec moi? D'accord. Allez, je m'en vais faire plaisir aussi, ou bien encourager un peu les hommes, ou bien les femmes et les hommes en blouse blanche à travers cette chanson du formidable. Du formidable. Ali Vérité, les étalons de la santé, c'est le docteur, c'est les sages-femmes, les sages-hommes, ou bien n'a pas, bah ben, les maïticiens alors, ou bien les brancardiers aussi. J'ai un ami, un brancardier, il a l'habitude d'amener les cadavre à la morgue. Et jusqu'à là, au quartier, il n'a pas des amis. Parce que tout le monde a eu peur de lui. Quoi. Là, c'est son travail. Hein. D'accord? N'ayez surtout pas peur de lui. C'est notre frère. Appelez-le, on va manger

0: D'abord, vous aussi à... au boss, le fondateur de l'IPSIGO, salut. Et tous les enseignants de l'IPSIGO, très bon revue aussi. Au fondateur de EFAS-R, l'école de santé.
1: Que Dieu les protège.

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1: Réponds-vous aussi à une dame. Elle c'est divine. Très bon revue aussi à Edoc. Lui c'est Tapsou. Bref, le staff de sage-femme de l'As de Bef de Chagua, je vous salue. Restez de notre, nous sommes à 6 heures, passé de bientôt 12 minutes, un maintenant. Des mois à l'autre, nous allons passer aussi à la radio service. Voici une histoire. Une histoire qu'on peut qualifier de triste, même si ça fait danser avec Trésor Samba. Écoutez bien le message.

Et oui, à travers cette chanson, permettez-moi d'inviter tous les jeunes. Hein? Si quelque part il y a réunion familiale, il faut assister. Il y a certains jeunes qui refusent ça. Ils ne veulent pas assister à des réunions de famille. Voilà, c'est là-bas qu'on va te dire ça. C'est Yarna, lui est le fils d'eux. Ça, c'est Nadil Emile, le fils d'eux. Mais que les jeunes considèrent trop les réunions familiales comme. La réunion familiale comme pour les vieux. Non, il faut aller. Les vieux, ils se connaissent déjà, mais nous, les jeunes, là. Il faut arriver là-bas, c'est là où je dois connaître. Ça, c'est Yarna. Ça, c'est le fils de Yarna et autres, quoi. Quelqu'un a compris le message? Allez, musique.

6 heures passées de 17 minutes en démenant, passe la radio service. Le ministère de la Santé publique et de la Prévention informe la population que des cas de gastro-entérite sont notifiés dans les formations sanitaires de la ville de N'Djamena. Devant cette situation, la population est appelée à respecter rigoureusement les mesures d'hygiène et de conduire tout cas suspect, diarrhée et vomissement dans les structures de santé les plus proches pour une prise en charge adéquate. Le ministère suit de près l'évolution de la situation et rassure par ailleurs la population que les dispositions sont prises pour faire face à toute éventualité. La secrétaire générale du ministère de la Santé publique et de la Prévention, Dr. Toralta Nodjitoloma-Josephine. La clinique Al-Basma organise une campagne ophtalmologique d'opération gratuite de la cataracte et de tension aux 150 patients au sein de la dite clinique. Par ailleurs, la consultation des patients a déjà commencé et se poursuit donc jusqu'au 24 août 2026 au sein de la dite clinique située à la rue de 30 mètres en face du lycée de la Liberté. Vu les nombres limités, la clinique Al-Basma invite les personnes concerné à profiter de l'unique occasion pour se faire consulter ou opérer gratuitement. Pour toute information, contactez les 66 02 21 93 106 02 21 93 ou 99 02 21 93 99 02 21 93 à la ceinture. Donc, la clinique Al-Basma. Il est ouvert au titre de l'année académique 2026-2027 un recrutement en première année sur étude des dossiers à l'Institut de formation en sciences infirmières, gynéco-obstétriques, biomédicales et santé publique, en abrégé IPSIGO, BMSP. Ce recrutement est réservé à toute personne désirant faire carrière dans le domaine de la santé. Les filières disponibles sont second cycle licence en sciences infirmières, licence en sciences gynéco-obstétriques, licence en sciences biomédicales, licence en nutrition humaine et diététique, licence spéciale en sciences infirmières et gynéco-obstétriques, premier cycle, agent technique et santé, agent technique santé accoucheuse, pièce à fournir pour les candidats externes et internes, une demande à manuscrit adressée au directeur général de l'IPSIGO BMSP avec mention de la filière, en certificat médical d'attente moins de 3 mois, une copie certifiée conforme d'acte de naissance, une copie certifiée conforme de baccalauréat toutes séries confondues pour la licence en sciences infirmières gynéco-obstétriques nutrition, une copie certifiée conforme de baccalauréat série D ou C pour la licence en sciences biomédicales, une copie certifiée conforme du BFOB PC pour les sections ATS accoucheuses, les copies certifiées conformes de l'attestation du diplôme d'ATS ou ATS accoucheuse et des bulletins de notes, des années de formation pour les candidats internes, 2 cartes photo, une somme de 5 000 francs CFA pour les candidats externes et 10 000 francs pour les internes non remboursables. Notez bien, la date de clôture des dossiers est fixé au 25 septembre 2026 et le nombre de places est limité. Pour tout renseignement complémentaire, s'adresser au secrétariat de l'IFSIGO BMSP au quartier Kamda ou appeler le 06 03 03 88 66 53 45 69 66 24 16 12 ou 66 33 56 45 66 33 56 45 pour le directeur général, la secrétaire générale, Madame Mariam Dungus La Ceinture. 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
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Avis de décès. La famille Lao Ondi et la famille Dingamnadi Enoch ont le regret d'annoncer le décès de leur fils et neveu, Nadibé Michel. Nadibé Michel est décédé le 23 juillet 2026 en Diamena, des suites d'une courte maladie. Sa vie s'adresse particulièrement aux parents, amis et connaissances de Diamena, Mondou de Bessaou. L'inhumation a lieu ce samedi 25 juillet à 12h au cimetière de Toukra. Le lieu de recueillement et domicile familial au quartier Amtoukoui derrière Hydrocarbures, non loin des Katanga. Dieu a donné, Dieu a repris, que son nom soit loué. Les familles Ngar Tolbaï, Mad Orum, Zara Koumdia, Kemdingam, Sa Majesté le chef de canton de Bissada, Yadingé Gideina, Sa Majesté chef de canton de Balimba, Tamdi et Nangasdé, Ngardoum et Dobingar annonce avec douleur le décès de leurs filles, nièces, sœurs et cousines, tantes et mères. Henriette Ngar Tolbaï, décédée le jeudi 23 juillet à l'hôpital Chouinard de France Nationale. Ta vie s'adresse aux parents, amis et connaissances d'ici et d'ailleurs, au mouvement cotarien Sainte-Thérèse de Paris-Congo, les paroisses et sœurs, les familles de Bessada, Mayo, Balimba, Sar et d'ailleurs. La messe sera dite le lundi 27 juillet 2026 en la paroisse Saint-Mathias-Moulumba de Paris-Congo à 9h, suivie de l'inhumation au cimetière de Toukra. Le lieu de recueillement est à la maison familiale à Paris. Non loin du bar à Paris-Congo, voilà ce qu'il veut l'écrire. À Paris-Congo, non loin du bar Horizon 2000. Que l'âme de la défunte repose en paix.

0: Mesdames et messieurs, à l'écoute des programmes de la radio diffusion nationale, tiens une fois de plus, bonjour, Andjamena, de nous émettons, il est 6h, passé de 30 minutes. Nous sommes en 2026, sur le samedi 25 juillet, le journal Melom, Grazia Melom, bonjour.
1: Bonjour Nadine Mbaitouban, bonjour à tous. Les titres de cette édition, le gouverneur de la Banque des États de l'Afrique centrale, Yvon Sanabangui, a été reçu hier par le chef de l'État, Maréchal Mahamat Idriss Déby Itno. À cette occasion, il a présenté au président de la République les principales conclusions et recommandations issues des rencontres tenues ici à N'Djamena. Détail à suivre. Le ministère des Finances et du Budget a réceptionné hier de nouveaux équipements destinés à renforcer la sécurisation des recettes publiques. Il s'agit de terminaux de paiement électronique, un don de la Banque mondiale. Cet actu matin, c'est aussi la minute de l'environnement. C'est tout pour les titres. Bienvenue à tous. Le président de la République, Maréchal Mahamat Idriss Déby Itno, a accordé hier une audience au gouverneur de la Banque des États de l'Afrique centrale, Yvon Sanabangui. Cette rencontre a permis au gouverneur de la BEAC de présenter au chef de l'État les conclusions et recommandations des réunions tenues cette semaine ici à N'Djamena. Dibri Noualouali.
2: Trois réunions majeures ont jalonné l'actualité économique cette semaine à N'Djamena. Il s'agit du conseil d'administration de la Banque centrale qui a permis d'examiner la gouvernance et les orientations stratégiques de l'institution, puis la réunion du comité national économique et financier du Tchad consacrée aux spécificités et aux défis de notre pays, suivie de la réunion du comité ministériel des ministres des Finances, du plan et de l'économie, instance suprême des décisions de l'Union monétaire de l'Afrique centrale. UMAC, c'est la quintessence de ces travaux que le gouverneur est venu restituer au chef de l'État. Globalement, Yvon Sanabangui dresse un bilan positif des indicateurs nationaux.
3: Sur le plan économique, nous relevons globalement des efforts au niveau de la transformation de l'économie tchadienne, laquelle économie dont le taux de croissance a été revu à 5,3%. Les indicateurs sont positifs. Également au niveau de l'inflation, le taux de l'indice national de consommation des prix a connu une baisse.
2: Inflation maîtrisée, mais la grande satisfaction du gouverneur réside dans les performances des finances publiques. La digitalisation des régies financières, d'après le gouverneur, vient moderniser la gestion des deniers publics et renforcer la transparence dans la collecte des recettes. Une note d'espoir donc, mais le gouverneur n'a pas éludé les zones d'ombre qui assombrissent le tableau. Parmi elles, une fragilité structurelle du système bancaire qui pourrait, à terme, freiner l'élan économique du Tchad.
3: Je voudrais encore attirer l'attention sur le taux de créances en souffrance qui a atteint un seuil de 44%. Ça veut dire qu'il y a encore beaucoup de clients bancaires qui ne remboursent pas leurs dettes. Et j'ai sollicité l'appui du maréchal du Tchad pour faire accélérer la création de la Société nationale de recouvrement des créances. Quand les gens ne remboursent pas, ça met en difficulté les banques. Ça les freine à financer le secteur réel de l'économie, à financer les PME.
2: Une action rapide pour assainir le portefeuille bancaire et libérer les capacités de financement en faveur des secteurs productifs. Voilà en substance l'appel adressé par le gouverneur au président de la République, Maréchal du Tchad, Mahamat Idriss Déby Itno. Les discussions ont aussi porté sur des solutions concrètes à la hauteur des ambitions du Tchad et des pays de la sous-région. Parmi elles, un projet stratégique qui devrait sécuriser les flux financiers du secteur minier, mais aussi faciliter la circulation monétaire au niveau des agents économiques. Il s'agit du dépôt de la BEAC qui sera érigé à N'Djamena, précisément au quartier Farcha.
1: 10h passées de 34 minutes ici à Radio Tchad. Le journal se poursuit, mise en terre des plans hier à la médiature de la République, une action qui entre dans le cadre de la Semaine nationale de l'arbre. C'était sous la conduite du médiateur de la République, Saleh Kebzabou. Alaya Malmasra Myriam, reportage.
4: La Semaine nationale de l'arbre constitue un rendez-vous annuel majeur visant à sensibiliser l'opinion publique aux menaces du changement climatique, de la déforestation et de l'avancée du désert. Prenant la tête de cette initiative citoyenne, le médiateur de la République, Saleh Kebzabou, a accompli le geste symbolique en plantant le premier arbuste nommé Baobab de paix. Pour lui, ce geste est un acte de foi en l'avenir et un devoir civique.
5: La médiature de la République vient d'apporter sa contribution. Nous avons planté deux arbres exceptionnels, le baobab. Le baobab, c'est un arbre qui peut durer des centaines d'années. Et comme nous avons aussi décidé, conformément à nos principes et à nos engagements, que ça va être l'arbre de la paix, et en posant cet acte de façon solennelle, nous espérons que tout le monde va s'y soumettre à la semaine pour planter des arbres. Tout le monde va s'y soumettre au vœu que la paix soit définitive dans notre pays. Et tout le monde va s'y soumettre pour que chacun de nous s'y mette.
4: Au-delà de la simple plantation, le médiateur de la République, Saleh Kebzabo, a insisté sur l'importance d'un suivi régulier et de la présentation des jeunes pousses afin d'assurer leur croissance à long terme.
1: Autre volet de l'actualité, coopération Tchad-Chine. Le sujet était hier au centre d'une rencontre entre le ministre de la Communication, porte-parole du gouvernement, Gassim Chérif Mahamat, et l'ambassadeur de Chine au Tchad, Wang Xining. Le renforcement du partenariat dans le domaine de la promotion des médias a fait l'objet des échanges. C'est ce que nous dit Dien Dimt Dimassal.
6: L'ambassadeur de la République populaire de Chine au Tchad, Wang Xining, a qualifié sa rencontre avec le ministre de la Communication porte-parole du gouvernement, Gassim Chérif Mahamat, de fructueuse. Le diplomate chinois au sortir de la rencontre.
7: Nous sommes convenus de renforcer les échanges entre les médias chinois et tchadiens pour faire en sorte que nos deux populations respectives connaissent mieux les deux pays respectifs afin de réaliser ensemble le développement commun. Nous allons également répondre aux besoins avancés par le gouvernement tchadien, le ministère de la Communication et des médias tchadiens dans les domaines de matériel et de formation afin de trouver plus d'opportunités.
6: L'ambassadeur Wang Xining renseigne par ailleurs que les relations entre les médias des deux pays permettront d'approfondir leur amitié et de fructifier leur coopération bilatérale au bénéfice des deux peuples frères tchadiens et chinois.
1: Dimassal, le ministre de Commerce et de l'Industrie, Dr Gibolo Fanga Mathieu, a fait un point de presse hier, point de presse consacré à la protection des consommateurs et le respect des normes de qualité des produits fabriqués et commercialisés sur le territoire national. Le ministre Gibolo Fanga Mathieu justifie la campagne de contrôle de la qualité des produits engagés par son département. On l'écoute.
8: Je tiens tout d'abord à rappeler que la protection des consommateurs et le développement d'une industrie responsable figurent parmi les priorités du gouvernement. La campagne de contrôle de la qualité des produits de grande consommation fabriqués localement ainsi que ceux mis sur le marché. Les inspections réalisées avec les services techniques compétents ont révélé chez certains producteurs des insuffisances relatives au respect des normes de qualité, aux conditions d'hygiène et dans certains cas à la conformité réglementaire. Conformément au texte en vigueur, le ministère a dû prononcer des mesures administratives appropriées, notamment des suspensions temporaires d'activité et le retrait des produits non conformes. Je voudrais préciser que ces décisions ne sont jamais prises sur la base des rumeurs ou de considérations subjectives et ne sont pas l'expression d'une croisade contre les entreprises. Elles reposent exclusivement sur des analyses techniques et scientifiques réalisées par des institutions compétentes et visent un seul objectif, protéger la santé des consommateurs tout en accompagnant le développement d'une industrie nationale conforme aux normes de qualité. La santé des consommateurs n'est pas négociable. Ainsi, toutes les fois qu'un risque est identifié, le principe de précaution oblige l'État à agir avec diligence afin de préserver l'intérêt général.
1: Le ministre du Commerce et de l'Industrie, Gibolo Fanga Mathieu, met en garde les entreprises qui ne respectent pas les normes en vigueur. On l'écoute une fois de plus.
8: Nous continuerons à soutenir les industriels qui investissent dans la qualité de leurs produits, modernisent leurs outils de production et placent la santé des consommateurs au cœur de leurs activités. Je vais être parfaitement clair, ceux qui choisiront délibérément de s'affranchir des normes en vigueur devront savoir que le gouvernement ne transigera jamais avec la santé publique. Le ministère ne dispose pas encore d'un laboratoire propre. Les analyses sont pour cette raison confiées aux aux organismes nationaux compétents et lorsque cela est nécessaire à des laboratoires étrangers indépendants afin de garantir l'impartialité des résultats. Notre ambition est de bâtir une industrie tchadienne forte, compétitive et respectueuse des normes. Mais cette ambition ne saurait se construire au détriment de la santé des consommateurs. Chaque décision prise par le ministère repose sur les textes de la République, les expertises scientifiques et l'intérêt général. Les contrôles se poursuivront sur toute l'étendue du territoire avec le même esprit de rigueur, d'équité et de transparence.
1: Les propos du ministre du Commerce et de l'Industrie, Guy Bolofanga Mathieu, ont été recueillis et proposés par Gloire à Dieu Ndigna. La journée mondiale de lutte contre la traite des êtres humains sera célébrée le 30 juillet prochain autour du thème « Piéger derrière l'arnaque ». À cette occasion, la Commission nationale de lutte contre la traite des personnes en République du Tchad a fait hier une déclaration pour annoncer officiellement le lancement d'une semaine nationale de sensibilisation à la lutte contre la traite des personnes en République du Tchad. Les activités ont déjà commencé le 23 juillet et se poursuivront jusqu'au 30 juillet 2026. Écoutez à ce sujet la présidente de la dite commission DEO Julienne au micro de Naourmadina Toyala.
9: La célébration annuelle de la Journée mondiale de lutte contre la traite des personnes le 30 juillet constitue ainsi une opportunité privilégiée de sensibiliser les populations aux risques et conséquences de la traite, renforcer la mobilisation nationale, promouvoir les droits des victimes, renforcer les connaissances des acteurs sur le cadre juridique national, réaffirmer l'engagement politique du gouvernement, consolider les mécanismes de coopération entre les institutions publiques, les partenaires techniques et financiers, ainsi que les organisations de la société civile. La Journée mondiale de lutte contre la traite des personnes offre une plateforme internationale permettant de renforcer les actions de prévention, de protection des victimes et des poursuites des trafiquants. Le Tchad a choisi de célébrer la journée sur une semaine autour des activités suivantes. La production et diffusion de spots de sensibilisation, des journées d'information et de vulgarisation des textes juridiques, notamment à l'intention des officiers de police judiciaire, une déclaration politique de haut niveau de Madame la ministre de la Justice, une caravane de sensibilisation à travers les principales artères de N'Djamena.
1: Voilà, Stella, la présidente de la Commission nationale de lutte contre la traite de personnes en République du Tchad, DEO Julienne. Au deuxième titre de cette édition, un important lot de terminaux de paiement électronique intelligent a été offert au gouvernement. Ce don de la Banque mondiale vise à améliorer la collecte des recettes publiques. Il a été réceptionné hier au cours d'une cérémonie présidée par le ministre délégué auprès du ministre des Finances, Isabelle Népité.
10: C'est un outil moderne pour relever le défi de la mobilisation de ressources publiques. Ces 3000 terminaux de paiement électronique intelligent offerts par la Banque mondiale à travers le projet d'appui à la transformation numérique du Tchad marquent un tournant dans la gestion financière du pays en ce qu'il vise à sécuriser et lutter contre la fraude. Pour le représentant de la Banque mondiale, Farouk Moula Bana, ce geste ottoman et stratégique répond à une vision claire.
11: PATN, pour rappel, est un projet financé par la Banque mondiale pour un montant total d'environ 55 milliards de CFA. La remise des 3000 terminaux de paiement permettra d'accélérer l'inclusion financière au Tchad. Au-delà des aspects relatifs à l'inclusion financière, la transparence apportée par la numérisation des transactions financières constitue un autre bénéfice de cet investissement. Les paiements numériques laisse une trace. Chaque transaction enregistrée via ces terminaux renforce la capacité du gouvernement à assurer les dépenses publiques, réduire les fuites et à s'assurer que les fonds publics parviennent aux bonnes personnes.
10: De son côté, le secrétaire d'État aux télécommunications, à l'économie numérique et à la digitalisation, Abel Maïna, souligne la portée de cette initiative.
12: Ces équipements traduisent une ambition nationale, celle de bâtir une administration publique moderne, performante, transparente et résolument tournée vers les citoyens. Cette initiative contribue également à renforcer la transparence des recettes publiques, à améliorer la qualité du service public et à consolider la confiance des citoyens envers les institutions de l'État.
10: Président à la cérémonie, le ministre délégué auprès du ministre des Finances, du Budget, de l'Économie, du Plan et de la Coopération internationale, Saleh Bourma Ali, a fermement réaffirmé que ces 3000 terminaux seront rigoureusement répartis sur toute l'étendue du territoire national pour mettre en sécurité les transactions publiques. Nous sommes samedi et comme chaque samedi, voici à présent la minute de l'environnement. Il s'agit des arbres pour saper les effets climatiques. Touba Maïdna Soïna.
13: À tous les égards, tout porte à croire que l'année 2026 est une année d'action au Tchad. Des actions dans le domaine bien varié, la paléonto, biodiversité et paléo-environnement, l'hydrogéologie et ressources en eau, mais aussi des actions concrètes pour la préservation de l'environnement avec des cérémonies en chaîne de la mise en terre des milliers de plants. Et dans le cadre de la Semaine nationale de l'arbre cette année, le chef de l'État suggère que ses compatriotes en plantent 10 millions par an. L'opération est bien possible, estime le chef du gouvernement, en se conformant au poids démographique du pays. L'arbre est un élément essentiel, un élément clé de l'environnement et dans un contexte stratégique, la forêt est considérée comme le poumon d'une localité donnée. Concernant la Semaine nationale de l'arbre, le cadre matériel et juridique susceptible de gérer le secteur des faunes et de la flore a été établi depuis 1972, donc depuis 54 ans que cette célébration de la Semaine nationale de l'arbre s'organise dans le pays. Le véritable problème aujourd'hui en termes de défi national, c'est d'établir une évaluation de cette longue période de plantation et d'en tirer la leçon essentielle. Chaque année, les ambitions restent les mêmes et le désert avance à grands pas. Certaines localités du pays sont englouties carrément par le sable. Un travail sérieux en termes de suivi accompagné d'une éducation écologique conséquente à la hauteur des enjeux climatiques s'impose. Autre préoccupation, la qualité et l'essentiel des plants mis en terre. Le choix devrait être orienté beaucoup plus vers les arbres fruitiers et les espèces résistantes aux aléas climatiques. Avoir des arbres de forêt en pleine ville n'est pas très approprié. Planter un arbre, c'est bien, mais l'entretenir jusqu'à terme est meilleur et les générations futures en tiendront compte. À samedi prochain.
10: À samedi prochain, Touba Maïdna Soïna, c'est la fin de cette édition. Merci de l'avoir suivi. Le rappel des titres. Le gouverneur de la Banque des États de l'Afrique centrale, Yvon Sana Bangui, a été reçu hier par le chef de l'État maréchal Mahamat Idriss Déby Itno. À cette occasion, il a présenté au président de la République les principales conclusions et recommandations issues des rencontres tenues ici à N'Djamena. Et puis, le ministère des Finances et du Budget a réceptionné hier de nouveaux équipements destinés à renforcer la sécurisation des recettes publiques. Il s'agit de terminaux de paiement électronique, un don de la Banque mondiale. Collaboration technique, Yarna Yves. Au micro, je suis Mélome Graziella. Je vous souhaite de passer un très bon week-end et sachez toujours faire le choix de la vie. À demain.

Mesdames et messieurs, bienvenue à l'écoute de vos avis et conseils agrométéorologiques de la deuxième décade de juillet, valable jusqu'au 25 juillet 2026. Prévision. Au regard des conditions météorologiques, notamment pluviométriques, qui s'annoncent assez bonnes pour la prochaine décade, il est conseillé aux agriculteurs ce qui suit. Poursuivre les semis dans les localités où les pluies sont désormais bien installées. Intensifier les opérations d'entretien des cultures, sarclage, remplacement de pouquets manquants et apport de fertilisants. Dans les zones ayant enregistré des pauses pluviométriques ou cumuls encore insuffisants, les producteurs agricoles doivent privilégier des semis prudents en attendant une meilleure régularité des pluies. Dans la zone sahélienne, procéder au semis généralisé, quelle que soit la quantité de pluie enregistrée dans la décade. Assurer un suivi régulier des parcelles afin d'évaluer la levée et la croissance des cultures. Procéder rapidement au regarnissage des pouquets non encore levés. Effectuer le premier ou le deuxième désherbage selon le stade des cultures. Intensifier la surveillance phytosanitaire afin de détecter précocement les ravageurs tels les chenilles, criquets, insectes, foreurs, etc. et les maladies favorisées par l'augmentation de l'humidité. Renforcer les dispositifs d'alerte et intervenir rapidement en cas de foyer d'infestation. Aux éleveurs de profiter de l'amélioration progressive des pâturages tout en maintenant une surveillance de l'état sanitaire du cheptel, veiller à une utilisation rationnelle des points d'eau et éviter le surpâturage dans les zones où la régénération du couvert végétal demeure encore limitée. Aux services agricoles et de vulgarisation, de renforcer l'accompagnement technique des producteurs en matière de gestion des cultures, de lutte contre les mauvaises herbes, de fertilisation raisonnée et de choix de variétés adaptées aux conditions agroclimatiques locales. Sensibiliser également les producteurs sur les bonnes pratiques de conservation des eaux et des sols. Enfin, renforcer les mécanismes d'alerte précoce dans les zones exposées au risque d'inondation, de sécheresse et d'autres aléas climatiques. C'est tout pour ce bulletin agrométéo. Merci de l'avoir suivi. Au revoir et à la prochaine décade. Réalisation Abdoulaye Toche, présentation Benan Selayou.

Salomon, sacré sucré, Salomon dans Yatel, le titre de la chanson venant de suivre la première édition de formation de ce samedi 25 juillet 2026. Avec Melom, nos amis de la rédaction seront de retour à partir de 14h, 20h30 et 23h pour les dernières informations. Sinon, en version en arabe littéraire, c'est à partir de 23h30. C'est la radio qui a bien sûr, alors que 8 minutes nous séparent de la fin de cette tranche d'animation. Alors, on fait un tour à Koundoul, d'où Aimé Yamarke nous propose ce titre Habiba. Elle, c'est Marie de tout qu'elle aime, quoi. Là, il y a danger. Chante, mon frère.

Aimé, auteur, compositeur, guitariste, né à Kundul, au quartier résidentiel.

0: internationale, la tiadienne.
1: Yerna, comme tu veux.
2: Accusé,
1: lèvez-vous. Et je suis debout.
2: Vous avez été déclaré non coupable.
1: Merci beaucoup.
2: Vous serez libéré dans les heures qui suivent.
1: C'est dans 3 minutes.
2: Le berger congolais.

Antenne matin, samedi 25 du 7e mois de l'année en cours. Yernan, Yves, Edmond de Dancy Junior qui cède sa place à Sanoui, Koyan Creo. Hassana, alias Mototi avec nous pour le transport du personnel. Melom, rédaction, protection blindée, maintenance pour la sécurité du matos. Nailom, Paytubam. Devant le crachoir, dans quelques instants, la suite des émissions à langue nationale avec Alhaj Moussa Haroun. Portez-vous bien. Très bon week-end, mais cela dépend aussi de vos porte-monnaies. Du courage à tous les villages. Très bonne chance à tous. Se retrouve, Inch'Allah, la semaine prochaine. Ici et là, portez-vous bien. 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
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Voilà, je suis allé à la maison de Brasilia pendant que je suis allé à la maison de Brasilia. Je suis allé à la maison de Brasilia. Technicien, je suis allé à la maison de Brasilia.

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0: Santé pour tous.
1: Mesdames et messieurs, bonsoir et bienvenue sur les ondes de la radiodiffusion nationale tchadienne. Réel plaisir pour nous de recevoir dans le studio de la Radio Tchad professeur Agbé Agosou Marcelin. Il est enseignant-chercheur, directeur du Centre polytechnique de Ayoub Médine et professeur Amaded Obéné. Professeur, bonsoir.
2: Oui, bonsoir, monsieur le journaliste.
3: Oui, moi, je m'appelle Agbé Agosou Marcelin. Je suis un enseignant-chercheur à l'université en République du Bénin, l'actuel promoteur et directeur de la toute première école technique et professionnelle Ewe Medji de formation professionnelle technique en naturopathie, en phytothérapie, nutrithérapie, d'enseignement technique, des expressions culturelles traditionnelles associées aux plantes, au renforcement de capacités des praticiens de la médecine traditionnelle naturelle et actuel directeur de ce centre, et puis président de Anamed International Allemagne en République du Bénin, expert international africain accrédité à l'Organisation mondiale de la propriété intellectuelle, au département des savoirs traditionnels et expert en educational membership de World Naturopathy Federation.
1: Monsieur le professeur, avec vous, nous allons parler aujourd'hui de l'importance de la médecine naturelle africaine. Et vous êtes en ce moment à N'Djamena. Dites-nous le mobile de votre venue à N'Djamena.
2: Merci. Mon arrivée à N'Djamena, ce n'est rien d'autre que j'ai été instruit par le président fondateur d'Anamed International Allemagne en ma qualité de educational membership en naturopathie et chargé de renforcement de capacité des praticiens de la médecine naturelle. Donc c'est sur cette base qu'il m'a instruit de pouvoir venir renforcer les capacités des praticiens de la médecine traditionnelle naturelle, les leaders religieux et les agents de santé au Tchad pour pouvoir accompagner ces acteurs de la médecine au plan local et aussi le gouvernement tchadien à la mise en œuvre de sa politique de développement de la pharmacopée de la médecine traditionnelle.
1: Monsieur le professeur, avec vous, nous allons profiter pour parler aujourd'hui de l'importance de la médecine naturelle africaine. Alors, dites-nous d'abord, c'est quoi la médecine naturelle?
2: La médecine naturelle, comme vous venez de dire, ce n'est rien d'autre qu'une combinaison des connaissances théoriques et pratiques à l'utilisation des ressources de la nature pour se soigner, pour s'alimenter dans notre cadre de vie. Et c'est ce que faisaient nos ancêtres depuis des millénaires. Ils vivaient des fruits de la cueillesse, de la chasse. En ce temps-là, il n'existait pas des hôpitaux ni des centres de santé, mais ils vivaient heureusement à travers ces ressources de la nature.
1: Professeur, auparavant, les gens parlaient de la médecine traditionnelle, mais pourquoi aujourd'hui, vous avez remplacé la médecine traditionnelle par la médecine naturelle?
2: La médecine traditionnelle n'est pas remplacée, mais c'est de le mettre dans une forme attrayante pouvant permettre aux utilisateurs d'être un professionnel digne du nom. Parce que vous n'êtes pas sans savoir, à l'avènement de la colonisation, tout ce que les Africains ont eu comme compétences techniques, moi j'appelle les techniques de la science endogène de nos ancêtres, ils sont venus pour diaboliser. Vous avez vu les pyramides, ils n'ont pas été à l'université de Sorbonne avant de pouvoir réaliser. Ça, c'est un génie, c'est le potentiel que le divin les a donné, qui les ont permis de réaliser ces infrastructures. C'est la même chose au Tchad aussi. Nos ancêtres qui vivaient ici avant ont eu des compétences qui les ont permis de développer beaucoup de techniques de soins. Mais quand l'étranger est arrivé, ils ont foulé aux pieds toutes ces connaissances. Mais c'est le moment de restaurer les bonnes pratiques associées aux règles d'hygiène et les normes scientifiques qu'il faut pour que nos communautés puissent l'utiliser convenablement. Et l'Organisation mondiale de la santé, l'OMS, a bien compris, et depuis l'année 1978, la déclaration d'Alma-Ata, qui a instruit tous les chefs d'État des pays du monde de pouvoir intégrer cette médecine traditionnelle complémentaire intégrative pour les soins de santé primaires. Mais nous avions bien constaté que certains pays africains, mais en général, n'ont pas pu évoluer dans ce processus de l'intégration de cette médecine dans le plateau technique de soins de santé public. Et alors, quand vous prenez connaissance du rapport 2002 de l'OMS qui stipule 80% de nos populations ont recours à cette médecine pour leurs besoins en soins de santé primaires. Mais en tant que journaliste, vous êtes un père de famille.
0: Mais si vous avez une maison qui regorge sans enfants et 80 ont recours à une médecine, à un service de soins dont les acteurs chargés de la prestation de fournir ce service n'ont aucune école technique, quelle sera la qualité de ces services que vous allez bénéficier d'eux? Au rendez-vous les dégâts. Donc, il est important que nous, aujourd'hui, en 21e siècle, nous pouvons accompagner les acteurs de ce sous-secteur de la pharmacie de la médecine traditionnelle, les autorités politico-administratives, éclairer pour pouvoir développer cette médecine telle que les Chinois l'ont fait, telle que les Indiens l'ont fait. On a la médecine ayurvédienne, la médecine chinoise, la médecine japonaise, la médecine européenne. Mais où est la médecine africaine? C'est le moment décisif de nous unir, l'unité dans la diversité pour pouvoir développer cette médecine au service de la santé de nos populations, au service de la mobilisation de nouvelles devises fiscales pour nos différents pays.
1: L'unité dans la diversité pour développer la médecine naturelle. Alors, professeur Marcelin, quels sont des exemples de la médecine naturelle africaine?
2: Les exemples de la médecine naturelle africaine sont légion. Paix à son âme, je remercie un grand homme du Bénin, qui est le Monseigneur Isidore de Souza, de l'Église catholique, celui qui a dirigé avec de main de maître la conférence des forces vives des nations, les années 1990 en République du Bénin. C'est un chrétien catholique, c'est un évêque. Il a compris que cette médecine n'est pas du charlatanisme, est d'une importance capitale. Raison pour laquelle, pour rentrer dans la ville de Cotonou aujourd'hui, derrière le stade de l'Amitié, vous verrez un centre implanté par l'Église catholique qu'on appelle le centre Seignon, qui offre des prestations de soins à base de la médecine naturelle au service de la santé des populations. On n'utilise que la combinaison des plantes, des racines, écorces, feuilles, fleurs, fruits pour soigner nos populations. Donc, cette différence est l'utilisation de ces ressources avec des minéraux ou sans les minéraux en fonction du principe actif que l'on désire pour soigner, sans immolation d'animaux. Quand les animaux, le sang rentre en ligne de compte, ça c'est le charlatanisme, ça c'est le rite. Et alors, nous devons, en pharmacopée, dissocier les rites traditionnel de la pharmacopée africaine. La pharmacopée, vous prenez la ressource, vous rentrez dans un laboratoire, vous saurez les constituants des principes actifs, les molécules que cela regorge. Mais quand je prends des mottes de terre, je mélange, je tue un coq, une poule, un mouton, un bœuf, un chameau, quand cela rentre dans un laboratoire, là, on va trouver quelle molécule? Rien. Donc, cela ne peut pas aller à l'hôpital. Cette technique ne peut pas aller à l'hôpital. Et un praticien nouveau pour le Tchad, c'est celui qui sait faire la combinaison des plantes, des racines, écorces, fruits et feuilles pour pouvoir aider la population, pour pouvoir aider le gouvernement à remédier certaines pathologies, des maladies non transmissibles que la médecine conventionnelle n'arrive pas encore à soigner. Je prends convenablement, je prends diabète, hypertension artérielle, prostate, cancer. Vous avez beaucoup de ressources de la biodiversité ici qui peuvent remédier ces pathologies. Mais ils ont la connaissance, mais ils ont besoin d'un cadre, d'un accompagnement scientifique pour pouvoir évoluer.
1: Mesdames et messieurs, vous qui venez de prendre le train Marche Rétinique, vous suivez votre magazine Santé pour tous qui parle aujourd'hui de l'importance de la médecine naturelle. Et nous avons comme invité professeur Agbé Agosu Marcelin. Il est enseignant-chercheur et directeur du centre polytechnique Ewemedji et président Anamed Bénin. Alors, monsieur le président, nous continuons dans la même lancée avec notre entretien. Dites-nous d'abord, quelle différence faites-vous entre la médecine naturelle et la pharmacopée?
2: La médecine naturelle et la pharmacopée ne se sont pas dissociées. La pharmacopée est une science. La médecine naturelle est une pratique. C'est ça la différence.
1: Merci pour cette différence. Et quels sont les avantages et les inconvénients de la médecine naturelle?
2: Les avantages de la médecine naturelle, elles sont nombreuses. Pourquoi? Cette médecine, elle est accessible géographiquement, financièrement, culturellement, socialement et religieusement. Ce que un praticien offre dans un village par rapport à ses soins, si vous êtes dans un village qui n'a pas de pharmacie, vous allez faire des dizaines de kilomètres. Et alors, quand je prends l'artémisia, si on le cultive déjà dans votre village, à quelques mètres de votre maison, vous pouvez aller chez le voisin, soit chez le praticien du village à côté, pour pouvoir bénéficier de ces services. Mais si ces molécules-là, si ces produits, ces remèdes n'est pas au niveau de votre village, vous allez faire des dizaines de kilomètres, voire des quarantaines de kilomètres. Maintenant, arrivé à la pharmacie, les médicaments, on ne négocie pas le prix. Vous convenez avec moi. Dès que vous avez votre ordonnance, si on vous dit c'est 10 000, vous allez à la caisse, vous payez les 10 000 avant de prendre le produit. Mais avec un praticien de la médecine naturelle, vous pouvez négocier. Donc, c'est une médecine de proximité, financièrement accessible, géographiquement accessible. Et ça, c'est du bio. Donc, ces avantages sont nombreux. Maintenant, les inconvénients à cette pratique également, pour ceux qui ne respectent pas les règles d'hygiène, l'environnement dans lequel les gens réalisent ces remèdes ne sont pas encore idéal. Ils n'ont pas encore les outils adéquats. Ils n'ont pas le package, le conditionnement cause encore problème. Donc, ça, c'est les ratés que nous observons. Ils ont bien la connaissance, mais à force d'utiliser certains outils rudimentaires, ils arrivent à même affecter encore, contaminer encore les produits qu'eux-mêmes fabriquent. Ils ont encore le problème de conservation. C'est des produits qui ne peuvent pas rester sur de longues durées chez eux, comme les produits de la médecine conventionnelle, où on te dit, ah ça là, la date d'opération c'est 3 ans, c'est 4 ans, c'est 2 ans, c'est 1 an, pour eux

0: mettre à disposition pour pouvoir évoluer ensemble. D'où la complémentarité des deux médecines.
1: Monsieur le professeur, vous avez parlé tout à l'heure de protocole de traitement et en tant qu'ancien chercheur, est-ce que vous avez déjà émis l'idée de faire la recherche pour mettre en place un protocole de soins qui peut permettre également à tous les praticiens d'utiliser?
0: Oui, déjà, le Bénin a fait déjà des avancées à ce niveau, le processus est sur son cours. Chaque praticien de la médecine traditionnelle au Bénin a un registre de soins. Quand vous arrivez dans un centre de santé publique, vous arrivez dans un hôpital, il a un registre de soins. Lui, il a un registre de soins dans son village. Les pathologies que lui soigne, il enregistre. Le praticien qui vient chez lui, là, il enregistre. Les soins qu'il a administrés, il enregistre. À un niveau, s'il a des difficultés, il a cette possibilité de référer ce patient, le malade, directement à l'hôpital, que le médecin ne doit pas refuser de prendre. Donc, c'est déjà des avancées, mais il y a quelques touches que nous sommes appelés à le faire. Et pour que eux tous travaillent dans le même service. Parce que la réforme actuelle du président de la République a pris en compte la construction des cases de santé dans les hôpitaux. Donc, nous avions des hôpitaux qui ont été réalisés tout récemment. Mais dans ces hôpitaux, le praticien a sa case de santé.
1: À l'hôpital.
0: Au même titre que le médecin. Là où il doit préparer sa tisane, est là. Là où il doit faire la garde, est là. Là où il doit recevoir ses patients, est là. Donc ça, nous disons que c'est déjà très important pour que l'intégration de cette médecine dans le plateau technique de soins soit une réalité pour toute l'Afrique.
1: Merci, bravo. Alors, monsieur le professeur, le ministère de la Santé publique et de la Prévention, en collaboration avec ses partenaires, a organisé une formation de renforcement des capacités des praticiens, des agents de santé, des leaders religieux et des organisations non gouvernementales et de la société. Dites-nous quel est l'objectif assigné à ces assises.
0: Oui, l'objectif principal assigné à ces assises est très important. Les praticiens de la médecine traditionnelle du Tchad regorgent beaucoup de potentiel. Le territoire tchadien aussi regorge beaucoup de potentiel en matière de plantes. Mais ces connaissances sont dispersées. Et il y a quelques insuffisances liées à la préparation, liées aux techniques de récolte, liées aux bonnes pratique de fabrication. Donc, c'est dans ce sens que ANAMED International, en collaboration avec la CNTT, le ministère de la Santé, l'OMS, ont pu, depuis le 2 novembre jusqu'à ce jour, dérouler un séminaire international pour la première fois à Tchad pour leur apprendre comment ils peuvent aller récolter la plante dans la forêt, dans la savane, même si c'est dans leur jardin, pour pouvoir préserver également cette ressource de la biodiversité pour les réutiliser après et laisser aussi pour les générations futures. Les techniques de préparation des remèdes à base des plantes, en poudre, en liquide, en pommade, tout ça là, nous les avions appris. Comment présenter son produit? Comment réaliser l'étiquette? Comment donner les informations clés sur le produit que l'on a fabriqué? Tout ça là, ils l'ont bien compris. La préparation de la pierre noire. La pierre noire, ce n'est pas une roche qui est dans un pays quelconque. On les a donné ses secrets. Le praticien de la médecine naturelle, aujourd'hui tchadien, peut fabriquer des produits de soins du prostate. Aujourd'hui, des produits liés à l'arthrose. Ça, c'est des avancées. Au myome, au kyste, ça, c'est déjà des avancées. Mais il reste encore du chemin. En 5 jours, nous ne pouvons pas tout faire. Donc, c'est ce qui nécessite un partenariat entre CNTT, le ministère de la Santé, ANAMED International et le Centre Polytechnique Ewemeji pour pouvoir poursuivre le reste du chemin à faire afin de les doter des compétences avérées. Et cela nécessite également une formation continue parce qu'on ne peut pas faire 5 jours d'une formation et dire qu'on est professionnel, qu'on est expert. Non, il faut aller à une école technique, professionnelle. Donc, c'est ça.
1: Professeur, comment vous avez trouvé nouveau de participation des praticiens qui étaient présents lors

0: ces assises?
1: Oui, c'est des praticiens éveillés, intelligents, venus de toutes les provinces du Tchad. Ils ont compris ce pourquoi ils se sont déplacés de leurs différentes localités. L'assiduité est de mise, est de taille. Et le représentant, le porte-parole de l'OMS, l'a aussi stipulé dans son intervention. L'assiduité, ils ont une bonne assiduité. Et si, c'est pourquoi moi je l'ai dit, comme l'a dit notre ancien président de la République, général Mathieu Kérékoupé à son âme, la lutte continue. Mais si, avec cette acquisition de connaissances, d'aller, mais ne pas dormir sur leur laurier et de pouvoir poursuivre la marche, que la victoire est pour le peuple tchadien entier.
0: Monsieur le professeur, comment vous avez trouvé l'apport des autorités du ministère de la Santé publique?
1: Oui, là, les autorités du ministère de la Santé en particulier et les autorités politico-administratives du Tchad en général, la contribution est de taille. Nous voudrions également, pour les fois à venir, que les autres partenaires techniques en dehors de l'OMS puissent aussi se mobiliser pour pouvoir accompagner cette dynamisme qui vient d'être lancée. Surtout l'université que j'ai vue qui ne se sont pas fait remarquer.
0: Mesdames et messieurs, vous êtes toujours sur les ondes de la radio Diffusion Nationale Tchadienne. Vous suivez votre magazine Santé pour tous ceux qui parlent de l'importance de la médecine naturelle. Et nous recevons pour vous l'ancien chercheur et directeur du Centre Polytechnique Aoué Médine et président de Anamed Bénin, professeur Aïbin Agassou Marcelin. Alors, monsieur le professeur, vous avez souligné dans une de vos interventions que la médecine naturelle et la pharmacopée sont donc une ressource des populations pour se nourrir, se soigner contre diverses maladies et épidémies. Alors, dites-nous quelles sont les pathologies courantes que la médecine naturelle peut traiter.
1: La médecine naturelle a plusieurs pratiques pour se soigner. On parle de la phytothérapie, on parle de la nutrithérapie, on parle de l'hydrothérapie, on parle d'aromathérapie. Tout ça là, la médecine naturelle utilise. Donc nous pouvons manger et nous soigner. Nous pouvons boire, prendre des breuvages pour nous soigner. Nous pouvons passer des pommades, soigner. Donc il y a plusieurs pratiques que nous utilisons. Et si, je vous ai dit, depuis des millénaires que cette médecine est utilisée, des diverses pathologies, nous ne pouvons pas citer pêle-mêle ici, les diverses pathologies existaient dans cette communauté. Mais nos parents ont pu survécu. Oui. Donc cela veut dire que cette science endogène détient des outils adéquats qu'il est temps de pouvoir le mettre sur le plateau technique universel et faire avancer les choses.
0: Et quelle différence faites-vous entre un praticien et un charlatan?
1: Le charlatan ne serait rien d'autre qu'un ritualiste. Les gens qui collectent des trucs, ils font immolation d'animaux pour pouvoir préparer leurs amulettes, les trucs là, mais qui aussi contribuent à l'amélioration de la santé. Je ne suis pas dans le secret des dieux, mais qu'il a lieu de pouvoir dissocier la pharmacopée du charlatanisme. Donc, ça, c'est le rôle régalien de l'État, de pouvoir aller au référentiel, à l'élaboration du référentiel, pour situer le niveau d'intervention de chaque acteur.
0: Monsieur le professeur, de nos jours, peut-on parler de la complémentarité entre la médecine naturelle et la médecine conventionnelle?
1: Cette complémentarité est de mise et ça s'impose. Depuis 1978, la déclaration d'Almata l'a notifiée. Et aujourd'hui, nous avions le document de stratégie de l'OMS 2014-2023 qui l'a bien stipulé et nous sommes maintenant au document de stratégie 2025-2034. Donc, c'est un outil indispensable que tous les pays africains doivent puiser dans cette ressource pour pouvoir faire avancer leur médecine.
0: Monsieur le professeur, vous dirigez un centre polytechnique Cotonou au Bénin. Dites-nous quel est l'avenir de la médecine naturelle tchadienne.
1: L'avenir de la médecine africaine tchadienne est porteuse parce que il a une prise de conscience, parce que il a une volonté, il a une prise de conscience au niveau des praticiens de la médecine traditionnelle maintenant, parce que il y a une volonté politique, il a un engagement de l'État à travers le vote de la loi du 13 novembre 2023. Donc, cette médecine a d'avenir. C'est très important. Si déjà l'autorité a déjà tracé le cadre juridique, le reste c'est facile.
2: Oui.
1: Quand la route est tracée, il suffit seulement de mettre les panneaux de signalisation pour que chacun puisse respecter le code, la réglementation, et puis aller à une bonne destination.
0: Oui.
1: C'est tout.
0: Professeur Marcelet, nous tendons tout doucement vers la fin de notre entretien avec vous. Mais quel message avez-vous à lancer à l'endroit de la population de...
1: Aujourd'hui, l'Afrique ne peut plus renier aucun Africain, qu'il soit musulman, chrétien ou non musulman, renier son identité culturelle. Consommons local, aimons nos ressources, valorisons nos ressources, l'unité dans la diversité. Donc c'est ce que je peux dire à ce niveau-là.
0: D'accord.
1: Merci.
0: Mesdames et messieurs, nous sommes arrivés à la fin de notre entretien avec professeur Marcelin. Professeur, avez-vous un dernier mot avant que nous puissions remettre le micro à l'animateur pour la suite des programmes de la Radio Tchad?
1: Oui, le mot de fin pour cet entretien, c'est un plaidoyer en direction du gouvernement tchadien, de son excellence, le président de la République, et des partenaires techniques et financiers du Tchad, tels qu'ils ont déjà commencé, de ne pas baisser la garde et d'accompagner résolument ces praticiens de la médecine traditionnelle tchadiens, leur offrir des bourses de formation technique et professionnelle qui peuvent venir au Bénin se faire former et être un praticien digne du nom. Les équipements, ils en ont besoin. Là, de les doter des outils de travail adéquats pouvant permettre d'avoir ici au Tchad des chaînes de valeur pour contribuer à la croissance de l'économie locale, pour mettre des devises dans la fiscalité. C'est très important. Donc, et possibilité hier de mettre en place l'école polytechnique et Ouimedi du Tchad.
0: Merci, professeur. Mesdames et messieurs, c'est pratiquement fini pour votre magazine Santé pour tous, mais bien avant de nous séparer, retenez que nous venons de parler de l'importance de la médecine naturelle et nous avons reçu comme invité professeur Aïkbe Gassou Marcelin. Il est ancien chercheur et directeur du centre polytechnique à Ouimedi et par ailleurs président de Anamed Bénin. Monsieur Marcelin, merci d'avoir accepté de répondre à nos questions. Espérons vous retrouver encore très prochainement au Tchad pour la continuité de vos activités.
1: Merci, monsieur le journaliste. Bonne suite d'émission et plein succès dans vos activités.
0: Merci, mesdames et messieurs. Était à la réalisation Alifa Mamad Saïd. À la présentation, je suis Najin Mabi Kaldor. Merci de nous avoir suivis. Au revoir et à très bientôt sur les ondes de la radiodiffusion nationale tchadienne.
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1: Bonjour madame.
2: Qui est Sadie?
1: Sadie Ismaël Guéret, c'est une jeune chirurgienne en exercice au centre hospitalier universitaire La Renaissance, au service de chirurgie 2, en tant que chirurgienne digestive. Et donc, je suis affectée au CHU-R. Là, je suis en pleine activité depuis un an et demi.
2: Êtes-vous mariée?
1: Oui, je suis mariée et mère de 5 enfants, dont 3 garçons et 2 filles.
2: Félicitations.
1: Merci.
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4: Mesdames, messieurs, bienvenue à cette émission Portrait de femmes. Au micro, Yana Madiseline. Comme nous l'avions dit à l'entame de cette émission, nous recevons Dr Sadie Ismaël Guéret. Avec elle, nous ferons le tour d'horizon de sa carrière. Nous parlerons de la chirurgie et des difficultés qui en résultent, surtout pour une femme. Visage bien dessiné et radieux, Sadie Ismaël Guéret est d'une silhouette remarquable, d'un ton naturel, d'un sourire considérable et d'une élégance courtoise, travailleuse et respectueuse. Cette mère de 5 enfants exerce au service de la chirurgie au centre hospitalier universitaire La Renaissance. Comme chirurgienne travaille, qu'elle aime et exerce avec beaucoup de passion. Docteur, d'où vous est venu l'amour de ce métier?
1: Alors, l'amour pour ce métier, d'abord, l'amour pour la médecine, c'est venu à cause de la maladie de ma petite sœur qui était malade tout le temps. On l'a amenée à l'hôpital et tout ça, donc je me suis dit pourquoi ne pas être médecin et soigner ma sœur. L'idée est venue comme ça au départ. Et après, une fois devenu médecin, l'amour de la chirurgie. J'avoue aussi que mon idole, c'est le professeur Choua, au chimie, qui est un chirurgien connu par tout le monde. C'est un médecin exemplaire qui était trop proche de ses patients et il collaborait bien avec tout le monde. Ses étudiants, tout le médecin et puis l'amour de prendre en charge ses malades. Donc je me suis dit pourquoi ne pas être comme lui et sauver des vies. Donc l'idée est venue comme ça. Et même pendant mon parcours de médecine générale, j'aimais plus les spécialités chirurgicales que les spécialités médicales. Donc j'étais à l'aise en chirurgie avec mon modèle, le professeur Choua. Donc j'ai aimé la chirurgie. Du coup, j'ai fait la chirurgie.
2: Où avez-vous étudié?
1: Alors, j'ai fait ma médecine générale au Sénégal et la spécialité chirurgicale au Tchad.
2: Être chirurgien, c'est être en contact souvent avec des blessures et donc le sang. Comment faites-vous pour agir?
1: Ah oui, c'est notre quotidien. Et il faut savoir que le chirurgien, c'est la première personne qui n'aime pas le sang. Et donc, il cherche à arrêter le sang et à nettoyer. D'autant quand il y a du sang, quand c'est une passion, donc on a peur de rien et puis on affronte.
2: Comment était vos débuts?
1: Comme tout début est difficile, donc moi aussi, le début a été difficile. La chirurgie est trop exigeante. Donc, pour une femme au foyer, c'est difficile avec des gardes rapprochés parce qu'on n'était que 4 dans notre promotion. Donc, les gardes étaient vraiment rapprochés et tout le temps passer la journée à l'hôpital et passer des gardes tout le temps à l'hôpital. C'est pas évident quand on a des petits enfants à la maison. Donc, mais quand même, avec l'aide de mon mari et surtout ma maman, je peux quand même avancer.
2: Ce sont combien d'années d'études pour faire la spécialité?
1: Pour les différentes spécialité maintenant, c'est 5 ans. Donc, la chirurgie aussi en fait partie. Donc, c'est 5 ans d'études. Et aussi, on peut faire de sous-spécialités. Par exemple, là, j'ai fait la chirurgie cœlioscopique, un deuil de chirurgie cœlioscopique. Et je suis en train de faire un deuil de chirurgie cancérologique digestive également, qui pour 2 ans. J'ai déjà fini la première année, je suis en deuxième année.
2: D'accord. C'est un milieu plus masculin que féminin. Quels sont vos rapports avec vos collègues?
1: Mais c'est vrai que c'est un milieu masculin. Bah, c'est du fait que de son exigence, les femmes ont peur de se lancer dans la chirurgie. C'est pas parce que c'est dur, elles ne peuvent pas. Je suis sûre qu'elles pourront le faire. Mais c'est parce que à cause de ces exigences, le foyer et tout ça, les femmes ont peur d'avoir des problèmes dans leur foyer. Donc, je pense que c'est plus ça. Mais je suis sûre qu'il y aura d'autres courageuses qui vont le faire et qui seront plus performantes que moi aussi. Mais maintenant, mon rapport avec les autres chirurgiens est bien. On m'a transformée et je suis devenue plus garçon que fille, voilà, ou homme que femme.
5: J'aime plus le milieu masculin que le milieu féminin parce que ça me frustre.
4: Dans l'exercice de votre métier, qu'est-ce qui vous a marqué?
5: Alors, ce qui m'a marqué dans mon cursus, c'est plusieurs choses. Mais maintenant, deux choses m'ont marqué plus. C'est quand j'étais en cinquième année de médecine générale, j'étais des gardes. Donc, je devrais faire un accouchement. C'était une femme qui avait 11 enfants et qui est venue avec la 12e grossesse et qui n'a jamais fait d'échographie en prénatal. Donc, elle est venue à terme avec l'absence de mouvement fœtal. Donc, suspicion d'un fœtus qui est déjà mort. On a fait le monitoring, il n'y avait pas d'activité et tout ça. Donc, on m'a donné cette femme pour la faire accoucher. Moi, je me suis dit que je vais appeler le gynécologue de garde. C'était une sœur. Elle restait à l'hôpital quand elle est des gardes. Et donc, les sages-femmes on dit que non, vous les étudiants en médecine, vous êtes tout le temps peureux et tout ça. Donc c'est une femme qui est venue pour rétention de 9 mois. Pourquoi appeler le gynécologue? Faut l'attendre, elle va expulser. Après, j'ai attendu. Et après, le travail avancé, elle a rompu la poche des os et tout ça. Après, la tête s'est engagée. Donc, j'ai commencé à faire l'accouchement. Et quand j'ai pu extérioriser la tête, alors je voulais tirer sur la tête pour enlever le bébé. Alors la tête s'est coupée. La tête s'est coupée entre mes mains et j'ai paniqué, je ne savais quoi faire avec. Donc, parce que le bébé était mort, il était macéré, la peau s'enlevait facilement et tout ça. Donc, ça m'a trop marqué et j'ai eu peur. Et la sage-femme, après, c'est elle qui a pris la tête de mes mains pour déposer sur la paillasse. Et après, donc, on a couru pour appeler le gynécologue. Quand le gynécologue est arrivé, alors, elle m'a ramassé, elle m'a traité de tout. C'était devant les autres patientes et tout. Et donc, ça m'a fait trop mal. Mais quand même, comme en tant que responsable, donc j'ai eu peur pour la malade. Comment faire pour enlever le reste du bébé? Elle aussi, elle a essayé et elle a décidé de faire une césarienne. Donc, comme punition, elle m'a dit de préparer la patiente, elle l'a amenée au bloc et tout. Et donc, j'ai préparé la patiente. C'était à 3h du matin. Je l'ai fait monter au bloc. Et quand elle a ouvert, y avait une deuxième tête. Donc, c'était un des bébés siamois qui avait deux têtes, 4 membres supérieurs et 2 membres inférieurs. Donc, c'était compliqué d'accoucher un enfant comme ça. Et donc, le message, c'est que, voilà, il faut faire de consultations prénatales avec des échographies et tout ça pour ne pas être surpris pendant l'accouchement. Donc, c'était ça. Et après, j'étais un peu soulagée. C'était pas de ma faute. La femme n'a pas fait d'échographie et on ne savait pas c'était quoi. Donc, et voilà. Donc, ça m'a soulagé un peu, mais ça m'a marqué quand même.
4: Et donc, ça fait partie de cas particuliers ou plus difficiles que vous avez rencontrés durant votre carrière?
5: Alors, ça, c'était pas le cas le plus difficile parce que ça m'a marqué parce que j'ai eu peur. Maintenant, le cas le plus difficile, c'était pendant que je faisais ma spécialité de chirurgie aussi, lors d'une garde. Il y avait un monsieur de 42 ans qui est venu pendant la garde, égorgé par son petit frère à cause de l'héritage. T'amènes patient entre minuit et 2h du matin, égorgé, en état de choc. Donc ça, c'est la palpitation. Pour moi, en tant que chirurgien, et j'étais encore en début deuxième année de chirurgie, j'ai eu quand même du mal et j'ai appelé mon chef qui était de garde. Le temps qu'il arrive, il n'y a pas le temps. Et donc, il fallait le prendre en charge tout de suite par l'aide de mes autres collègues, mes amis, surtout les anesthésistes. L'équipe d'anesthésie qui était là ce jour, ils m'ont vraiment encouragé. Ils m'ont dit que, docteur, on sait que vous pourrez y arriver. Donc, on y va. Et voilà, je me suis calmée et puis on y est allé. J'ai fait tout doucement et puis j'ai pu arriver quand même de sauver cette vie.
4: Bravo. Et qu'en médecine, il y a beaucoup d'innovations. La structure dans laquelle vous exercez dispose-t-elle d'un plateau technique performant pour faciliter le travail?
5: Oui, tout à fait. La médecine, il y a plein d'innovations maintenant. Mais surtout l'hôpital de la Renaissance, le CHU, dispose d'un plateau technique plus performant que les autres hôpitaux, qu'on appelle un hôpital moderne. Et en plus, c'est l'hôpital qui a plus de spécialistes. Donc, c'est une équipe qui est pluridisciplinaire. Et quand on a une équipe pluridisciplinaire, vraiment, c'est bon pour les malades. Parce que chaque spécialiste fait sa part de choses. Et quand on est spécialiste, on fait bien la chose que le fait de traiter tout, une seule personne traite le tout en même temps. C'est ça la force de l'hôpital. Et en plus, le plateau technique, on a le service d'imagerie qui nous aide beaucoup avec des appareils performants, le scanner, l'IRM et tout ça. Et de bons radiologues surtout. Ils nous aident beaucoup pour le diagnostic et tout. Et on a notre bloc opératoire aussi qui dispose pas mal d'appareils quand même. Donc, on n'a pas de problème pour la prise en charge des patients.
4: Est-il facile de joindre votre vie familiale?
2: et votre boulot?
5: Alors, je l'avais dit plusieurs fois. C'est compliqué, c'est difficile. Parce que le Tchad, c'est une particularité. Notre vie sociale est, je peux dire, exigeante aussi. Il faut courir à gauche et à droite, tantôt le bonheur, tantôt le malheur. Mais on fait avec. Donc, comme je l'ai dit à mon mari qui me comprend et tout ça. Et les enfants ont grandi aussi. Donc, ils commencent à m'aider quand même à s'occuper de la maison. C'est un peu mieux qu'avant.
2: Vous arrive-t-il de revenir au boulot, quand bien même que vous êtes au repos?
5: Oui, ça c'est tout le temps. Déjà hier, c'était dimanche, c'est ma semaine d'astreinte et j'ai passé la journée à l'hôpital parce que j'avais une urgence à gérer. Et donc, quand il y a une urgence, même si on est fatigué, on se recharge tout de suite, on gère l'urgence.
2: Qu'aimez-vous dans la vie?
5: Alors, qu'est-ce que j'aime dans la vie? Beaucoup de choses. Déjà ma chirurgie avant tout, c'est ma passion. Après, c'est la famille, hein. être en famille. On peut dire non seulement ma petite famille, c'est-à-dire le mari et les enfants, mais voilà les cousines, les tantes et tout ça, quand on se retrouve, c'est la joie. Ouais, quand on se retrouve en famille pour voilà, échanger, nous amuser et tout, c'est la joie. C'est pourquoi nous, dans notre famille, entre guillemets, toutes les deux semaines, on fait une rencontre où voilà, on se défoule et tout, c'est bien.
2: Une petite dernière question. Que détestez-vous dans la vie?
5: Alors, ce que je déteste, que tout le monde sait, c'est le mensonge et l'hypocrisie. C'est les deux choses que j'aime pas. Donc, mensonge et l'hypocrisie, je déteste, vraiment.
2: Quel est votre plat préféré?
5: Waouh, mon plat préféré. Bon, je suis gourmande, j'aime pas mal de choses, mais mon plat préféré, c'est tout ce qui est à base de fromage, hein. Tout ce qui est à base de fromage, tout ce pizza. Et maintenant, le plat qu'on prépare, c'est du riz. Je l'avais expliqué, je pense. Le biryani, c'est un plat arabe à base du riz avec des raisins et tout ça, avec beaucoup de viande. Voilà, biryani, donc c'est mon plat préféré. Je le prépare beaucoup. Moi, je l'ai découvert à Dubaï. Donc, c'était une cousine là-bas qui m'a appris à le faire. Et j'ai aimé le plat, donc elle m'a appris à le faire. Même après mon retour, je le prépare tout le temps.
2: Et votre couleur préférée?
5: Alors, les gens vont dire que ma couleur préférée, c'est le blanc. Mais comme je porte la blouse blanche tout le temps, ma deuxième couleur, c'est le noir. Donc, je suis les deux extrêmes. Donc, blanc et noir.
2: Je vous remercie, docteur, de nous avoir acquis chez vous.
5: Le plaisir est pour moi. Merci.
2: Je vous en prie.
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4: Mesdames, messieurs, c'est tout pour ce portrait. Nous avons découvert Dr Sadie Ismaël Guiré, jeune chirurgienne en exercice au Centre hospitalier universitaire La Renaissance, au service de chirurgie 2 en tant que chirurgienne digestive, à la réalisation Abdoulaye Toche et Nadia Kibam, une coordination de Amélie Dolmia, prise de son Hamad Aliki, à la présentation Yana Matseline.

0: Le thé vendu par les ambulants et consommé par un grand nombre de la population en Djamino et dans les grandes villes est devenu presque une institution sociale. C'est à la fois un commerce et un rituel culturel. Ils sont souvent sur les trottoirs, près des marchés, des arrêts de taxi-moto ou dans les quartiers populaires. Un foyer au charbon de bois, une théière en métal, des verres alignés dans un récipient d'eau à usage unique, telles sont les conditions dans lesquelles les ambulants vendent cette boisson aux clients. Ce faisant, quel facteur de risque peut-on relever au travers de cette consommation? Pour en parler, nous recevons ici au studio Madame Noura Moussa Kadam, directrice générale adjointe du CECOGDA, entendez, Centre de contrôle de qualité des denrées alimentaires. Au micro, je suis Alnoudi Marius. Madame la directrice générale, bienvenue à la radiodiffusion nationale tchadienne et merci de nous avoir accordé ce temps pour cette interview relative aux conditions de préparation et de la consommation du thé par les ambulants.
1: Il existe un certain nombre de risques sanitaires liés aux conditions de préparation qui sont à deux niveaux. Les risques qui peuvent être liés à la qualité de l'eau et des risques aussi qui peuvent être liés à l'hygiène. Qui dit hygiène, ça veut dire l'hygiène de la préparation qui touche les ustensiles, les matériels utilisés pour la préparation, les matières premières, y compris le produit fini, l'hygiène aussi du vendeur ou bien de celui qui prépare le thé. Et l'autre partie, comme je vous dis, c'est lié à la qualité de l'eau. Donc, si l'eau n'est pas de bonne qualité, ça peut aussi avoir des risques ou influencer le produit fini qui est le thé.
0: Justement, parlant de l'eau, Madame la directrice, quel type d'eau utilisée peut-il avoir impact sur la santé?
1: L'eau, si elle n'est pas de bonne qualité, soit elle présente des micro-organismes qui sont des germes, les microbes tels que les salmonelles, les E. coli qui peuvent contaminer le thé. Si l'eau présente des odeurs ou une certaine couleur, ça peut aussi interagir avec les composants du thé, influencer aussi la qualité du thé qui sera préparé.
0: D'accord. Alors, le stockage du sucre et du thé lui-même respecte-t-il généralement les normes d'hygiène?
1: Les risques sanitaires liés aux conditions de préparation peuvent se situer à plusieurs niveau. Et là, ça touche la matière première. Si les produits tels que le sucre ou le thé qui constituent la matière première sont mal stockés, ça peut aussi engendrer des risques de contamination. Je m'explique. Si le thé ou le sucre sont conservés, je vais dire, à l'air libre. Ça veut dire qu'il peut y avoir contamination par des poussières ou par tout autre contaminant. Si on les conserve aussi avec d'autres produits qui ne doivent pas être conservés avec le thé, ça peut aussi créer des contaminations croisées. Ils peuvent être aussi attaqués par les insectes ou les rongeurs s'ils ne sont pas bien conservés. Donc, à coup sûr, ça va dégrader la matière première ou la contaminer. Et ça aura une influence sur le thé qui sera préparé.
0: D'accord, on aura compris. Y a-t-il des maladies ou des intoxications fréquemment associées à cette pratique?
1: Il y a plusieurs sources de contamination. Les maladies qui vont entraîner à coup sûr, dans un premier temps, c'est par exemple les maladies telles que le choléra, qui peut être lié à une eau qui n'est pas de qualité, qui n'est pas potable, donc qui présente des micro-organismes. Ce sont des maladies qu'on dit des maladies d'origine hydrique. Voilà. Ensuite, d'autres contaminations telles que les contaminations par les salmonelles qui peuvent engendrer la fièvre typhoïde. Ça peut occasionner aussi des troubles digestifs. Bien, par exemple, si l'eau contient des vers ou autres, on peut aussi avoir des maladies parasitaires. Donc voilà autant des maladies qui peuvent être engendrées si on ne respecte pas les bonnes conditions de préparation.
0: Est-ce que le partage de verres entre plusieurs clients peut-il favoriser la transmission des maladies?
1: Oui, le partage du même verre entre plusieurs individus est aussi un des facteurs de risque susceptibles de provoquer des maladies. Un exemple, on sert le thé à un client et il se trouve que si ce client est malade, s'il a le rhume, s'il a la grippe, on ne sait pas, s'il a la tuberculose ou toute autre maladie infectieuse, et bon, il va utiliser ce verre, vous le rincez très rapidement sans respecter les bonnes conditions de nettoyage et puis vous servez à une autre personne et ainsi de suite. On va ainsi démultiplier les facteurs de risque de contaminer plusieurs personnes à la fois juste pour avoir utilisé un seul et même verre sans respecter les bonnes conditions d'utilisation.
0: De tout ce qui précède, Madame la directrice, quelles recommandations donneriez-vous aux ambulants pour améliorer l'hygiène et limiter les risques
2: risque.
1: Un des conseils, c'est d'abord de s'assurer de la qualité de l'eau qui est utilisée pour la préparation. Donc, ils doivent s'assurer que l'eau est vraiment une source connue, une eau potable. À la rigueur, ils peuvent quand même faire bouillir l'eau. Comme ça, ça va détruire certains micro-organismes avant d'utiliser pour la préparation du thé. Un autre conseil aussi, c'est de bien conserver leurs matières premières, telles que le thé lui-même, le sucre. Il faut les conserver dans des récipients hermétiquement fermés et propres, à l'abri de la poussière et aussi à l'abri des rongeurs et des insectes. Un autre conseil que je peux leur donner aussi, le lieu de préparation du thé. Donc, il faut vraiment veiller que l'endroit où le thé est préparé soit vraiment propre, propre, bien entretenu pour limiter les contaminations. Autre conseil aussi, c'est leur hygiène à eux. En tant que vendeur, ils doivent veiller à ce qu'eux-mêmes ils soient propres. Ils doivent avoir une tenue qui est propre. Ils doivent aussi observer correctement le lavage de mains dans la manipulation de leur thé. Un autre conseil très crucial, c'est aussi d'observer l'hygiène de nettoyage par rapport aux ustensiles utilisés pour la préparation du thé. Les théières, les cuillères, ils doivent veiller à ce que ces matériels-là soient nettoyés, désinfectés, bien séchés avant d'utiliser. Et on l'a dit tout à l'heure, par exemple, l'utilisation des verres qui sont mal nettoyés d'une personne à une autre peuvent favoriser encore des maladies. Donc vraiment, s'ils arrivent à observer ces pratiques, ça va limiter un peu les risques sanitaire.
2: Voilà qui met un terme à cette interview, mais avant de nous séparer, Madame la Directrice, quel est votre mot de la fin?
1: Je vous remercie encore une fois de plus de m'avoir accordé cette interview. On remercie vraiment la Radiodiffusion Nationale Tchadienne pour toutes ces initiatives tendant à éduquer la population, à sensibiliser. Et nous aussi, nous sommes en ligne droite de nos missions. À travers vous, à travers vos émissions, on essaie de prodiguer les conseils, des bonnes pratiques d'hygiène pour que la population puisse les observer et ça va limiter les risques de transmission des maladies à travers ces pratiques.
2: Je vous remercie.
0: Madame Noura Moussa Kadam, directrice générale adjointe du CECOGDA, entendez, Centre de contrôle de qualité des denrées alimentaires. Au micro, je suis Alnoudi Marius. À la prise de son, Angèle Ampata. La réalisation est assurée par Abdoulaye Toche. Coordination, Amélie Dolmion. Portez-vous bien, au revoir et à la prochaine, toujours avec le même plaisir.

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1: 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Mesdames, messieurs, quelle heure est-il? Regardez simplement, vous montrez surtout celle qui se respecte, affiche avec exactitude 11h pile en GMT, 12h pile les heures du Tchad. Radio Diffusion Nationale Tchadienne, vous y êtes, nous aussi. Radio Diffusion Nationale Tchadienne, nous émettons depuis Djambalgato, c'est dans le deuxième arrondissement de la capitale. Maintenant, vous nous recevez en courte bande de 60 mètres, soit à une fréquence de 6165 kHz et sur une modulation de fréquence de 94.5 MHz. Samedi 25 juillet 2026, mesdames, messieurs, tout le plaisir est pour nous de vous savoir très très nombreux accrochés à vos postes récepteurs en compagnie des programmes de votre station préférée, le Carrefour des Cultures. Votre fidélité sans faille, renouvelée au poste numéro 1, nous honore et soyez-en remerciés. 12h, 15h, et bien, mesdames, messieurs, c'est donc la fourchette d'heures qui nous est allouée encore en cette mi-journée. Et vous le savez tous, c'est pour égrener ensemble un programme taillé sur mesure pour vous et rien que pour vous, nos respectueux, respectables auditrices et auditeurs. À retrouver, mesdames et messieurs, dans 9, dans 8 minutes, votre émission de tous les samedis, baptisée Flashback Souvenir. Laquelle émission vous replonge dans vos souvenirs musicaux? Lequel flashback qui sera suivi donc de votre émission baptisée Sécurité routière? La lecture de vos avis et communiqués sinon? Radio Service à retrouver à 13h35 heure du Tchad. Après quoi, eh bien, nous allons simplement faire place à la plage publicitaire. Vos spots radiophoniques. Laquelle plage publicitaire introduira à son tour un grand rendez-vous avec la rédaction. Ça s'appelle Tchad Actu Midi, à retrouver à 14h. L'émission de la rédaction viendra ici. Question de vous mettre au parfum de nouvelles d'ici et d'ailleurs. Après donc le rendez-vous avec la rédaction, eh bien, mesdames et messieurs, nous allons simplement reprendre les rênes de notre joli micro depuis la salle 26 et 3. Question de savourer les derniers instants de notre tranche d'animation ensemble. Et lorsque 15h va sonner, mesdames et messieurs, nous allons simplement vous dire bye-bye. Question de céder la place à une autre équipe qui viendra ici pour vous tenir en haleine. Mais déjà, sachez qu'une équipe très très dynamique, dévouée en la cause, est à votre service en cette mi-journée. Au manette technique devant les 12 000 boutons de la radio Tchad, le digne fils de Moïli, Sanwe Koyankreyo. Et de l'autre côté de la régie d'antenne, mesdames et messieurs, vous avez la présence également d'un autre digne fils de Moïli, Gunkagu Aïdani. De l'autre côté, pour l'enregistrement sonore des éléments qui feront l'objet de l'édition de ce midi, vous avez la présence de l'homme à la tête nue, l'homme de Chagua, mon voisin personnel, Omel, mesdames des gens de Dieu. Et puis, de l'autre côté de la baie vitrée, sinon, depuis le centre émetteur de Grédia et le service informatique, vous avez la présence de nos formidables techniciens. Ils assurent respectivement la mise en onde et la maintenance de nos appareils. À la guérite, mesdames et messieurs, vous avez nos vaillantes forces de défense et de sécurité. Elles sont postées là pour la totale sécurité de tout le personnel de l'Office national des médias audiovisuels. À noter également la présence depuis leur kiosque de nos amis de la régie recette. Ils sont là pour la réception de tous vos avis et communiqués. Et puis devant ce joli micro en direct du studio 3 pour la coordination de cette tranche, mesdames et messieurs, vous avez la voix qui reste toujours égale à elle-même. Appelez-moi simplement le Dimitri Marius, le zombie Flapatia, le premier sorcier du ghetto, le mion des mions, appellation contrôlée, la marque est déposée. Alors, mise en place terminée, mesdames et messieurs, faisons clin d'œil de l'autre côté de la baie vitrée, question de savourer la toute première sélection musicale avant de faire place à flashback souvenir.

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6: Mesdames, messieurs, amis fidèles auditrices ou auditeurs de la radio diffusion nationale de TDM.

à Antiémé, au sud-ouest du Bénin, la préfecture du département du Mono, située à la frontière avec le Togo, d'où nous accueille Gégé Vikey avec son titre planétaire « Vive les mariés » sorti en 1969.

Vive les mariés est le titre de cette chanson planétaire de Gégé Vicaille, sortie en 1969, mais qui continue à faire danser les couples et la génération actuelle de l'artiste, chanteur, guitariste, compositeur et interprète mondial de son nom d'état civil, Gustave Igbeno. Vicaille, alias Gégé Vicaille, né en Thiémé en septembre 1944. En Thiémé est une commune du sud-ouest du Bénin, préfecture du département du Mono, située à la frontière avec le Togo. Gustave Igbeno Vicaille, alias Gégé Vicaille, est né de Bénédicta Tchotchovi, une troisième épouse d'un propriétaire terrien. Aucune information est donnée concernant le nom de son père. Gustave Igbeno Vicaille, alias Gégé Vicaille, est inscrit en 1950 à l'école primaire publique de Pobopa au Bénin à l'âge de 6 ans.

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1: Mesdames, Messieurs, amis mélomanes de la radio Diffusion Nationale Tchadienne, bonjour, bonsoir et bienvenue à bord d'Airbus 320 Griffe Onaman pour son voyage musical dans le passé. Pour ce numéro, l'équipe de Flashback ou du Merveille du Passé, composée de Tchouki Alfred, Angèle Ampata, Madi Mahamat Abdoulaye et Naïlem Baitoubam, nous vous proposons une rediffusion pour honorer un homme d'État sud-africain, l'un des dirigeants historiques de la lutte contre le sexisme. Ségrégation raciale de l'apartheid avant de devenir président de la République d'Afrique du Sud de 1994 à 1999 et décédé le 5 décembre 2013 à l'âge de 95 ans. Nelson Reilala Mandela, dont le nom du clan tribal est Madiba, est né le 18 juillet 1918 à Mvezo, province du Cap. Le 18 juillet correspond à la journée internationale Nelson Mandela. Cette journée est décrétée par l'ONU en hommage à l'ancien président Nelson Reilala Mandela. Pour cela, vous allez suivre le parcours musical d'une artiste sud-africaine surnommée Madonna, main de son nom de naissance, Brenda Nokuzola Fassi, dans la première partie de cette émission, suivie du parcours musical d'une autre vedette de la musique sud-africaine, Kulani, Gianni, Nkovani, alias Penny Penny, et boucler notre voyage musical au Cameroun avec la voix de l'artiste Samuel Ndofang, alias Sans Fantôme, dans son titre Zimo. Flashback, c'est maintenant.
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6: On va garder le point.

Brenda Nakuzola Fassi est née le 3 novembre 1964 à Kualanga, un bidonville surpeuplé du Cap, en Afrique du Sud. Brenda est issue d'une grande famille de musiciens de la classe ouvrière, la plus jeune de 9 frères et sœurs. Sa mère, Makokusi Fassi, une employée des maisons, était réputée pour être une pianiste phénoménale et son père, Mathieu Magalissou Fassi, est décédé alors que Brenda n'avait que 2 ans. Elle est très appréciée pour ses talents de chanteur. L'éducation personnelle de Brenda Fassi tourne autour de la musique et du spectacle. Et ses frères la surnommeront après la chanteuse de country américaine Brenda Lee. Dès l'âge de 4 ans, la petite Brenda Fassi forme son premier groupe de chant et avant même son 5e anniversaire, Brenda Fassi gagne déjà de l'argent en poussant la chansonnette pour les touristes. À 14 ans, Brenda Fassi tente sa chance à Johannesburg dans 2 groupes en vogue appelés Joy et The Big Do. Puis Fassi enregistre en 1983 ce qui sera son premier succès, la chanson Weekend Spécial, qui sera l'hymne de communauté noire qui conquit même le Royaume-Uni. Voici le titre Weekend Spécial que je vous propose.

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1: Brenda Fassi, toujours fidèle à ses racines. Elle se montre plus que généreuse envers les familles et des amis guère dénués de scrupules. Sa gloire est trop soudaine et trop rapide. En 1986, Brenda Fassi est presque considérée comme une artiste finie. Un garde du corps nigérian lui a fait goûter les plaisirs interdits de la cocaïne. Brenda Fassi, bien que très jeune, avait déjà développé une certaine capacité à enthousiasmer le public. La popularité de Brenda Fassi au sein de la communauté n'a ensuite fait qu'augmenter, attirant même l'attention du célèbre dramaturge sud-africain. Il s'agit de Gibson Kent, originaire de Soweto et connu comme le père du théâtre noir. Après avoir entendu parler de l'extraordinaire talent de cette jeune de 16 ans, Brenda Fassi, bien sûr, un autre producteur prestigieux du nom de Hendrix Koloa Lebano décide de se rendre au Cap depuis Johannesburg et pour visiter la famille de Fassi. Ce dernier demandera à la mère de l'adolescente prodige Brenda l'autorisation de la faire déménager à Soweto en Johannesburg pour y faire carrière dans la musique sous sa tutelle. Brenda Fassi devient la chanteuse principale du groupe Brenda The Big Do, avec la sortie d'autres titres populaires tels que Life Is Going On. Le groupe aura incarné au milieu le son des années 80 et restera comme l'un des plus appréciés de l'époque. Le groupe Brenda et The Big Do continuera d'ailleurs à dominer les classements avec des danses comme Oh What a Night et des chansons influentes comme Can't Stop This Feeling et Let's Strike Together. Ces sorties marqueront durablement Brenda Fassi qui se retrouve à la tête du rival pop en Afrique du Sud. En 1985, Brenda donnera naissance à son unique enfant, le nommé Bongani Fassi, qu'elle a eu avec Domitiana Ngebini, à l'époque compagnon de la chanteuse et membre du groupe.
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La star Brenda Fassie, la chanteuse de variété sud-africaine d'origine Xhosa, connaît une fulgurante accession vers la gloire et la fortune. Sa vie amoureuse se retrouve au centre de l'attention du grand public. Brenda Fassie est le produit de sa propre construction, mais aussi celui du contexte antérieur qui aura marqué sa présence en tant que personne noire sous l'apartheid en Afrique du Sud. Son statut d'icône provient d'ailleurs de sa capacité à savoir créer une œuvre à partir du marasme de la classe ouvrière et de la façon dont elle est parvenue à subvenir les exigences esthétiques qui s'imposaient alors à elle. Brenda Fassie ne correspondait en effet absolument pas au canon de la beauté acceptable et on l'a même souvent étiquetée laide et inventable. Brenda s'est courageusement opposée à la vision du public qui l'a considérée comme déviante par rapport aux normes de beauté commerciale en se réappropriant sa propre image de telle façon qu'elle devenait facile, voire impossible pour les gens d'utiliser contre elle son apparence physique. Brenda Fassie a connu son apogée au moment de la désintégration du système de l'apartheid. Dans un contexte de l'apartheid, mais un contexte de résistance de masse en Afrique du Sud, tandis que de nombreux artistes tentaient de retrouver leur marque dans un climat politique instable et un quotidien émaillé de mettre protestations, boycotts et actions contre la répression imposée par le régime. Brenda Fassie a connu son heure de gloire au plus fort d'une répression draconienne qui limitait considérablement la vie sociale et culturelle de la population.

La commission de contrôle des publications agissant comme l'une des machines de propagande d'État examinait de près les disques, les livres et les chansons, interdisant tout contenu qui cherchait à politiser les masses ou à critiquer le gouvernement. Le statut d'icône de Brenda a émergé en même temps qu'une révolution culturelle en Afrique du Sud, introduisant une partie des musiques les plus radicales du pays, plaçant la Bad Girl de Punt de Township en porte-drapeau du mouvement. Elle s'est retrouvée à la tête d'un groupe de musiciens qui a introduit dans la scène pop des paroles révolutionnaires en résonance avec la réalité du quotidien de la population noire en Afrique du Sud. Brenda Fassi l'a fait avec une finesse d'esprit étonnante et dans un lexis indirect et crypté que celle la rue a su décoder. Son partenariat musical emblématique avec Chico Twala, maître parolier, mais aussi arrangeur, compositeur et ancien percussionniste de Harari, l'a établi comme la voix la plus influente et la plus à même de refléter le fléau subi par les Noirs. L'éthique de travail de Brenda Fassi, son talent indéniable et son esprit futé, sans aucun doute, les principales raisons qui convaincront l'Afrique du Sud noire. Mais c'est avant tout son amour pour la population noire en général, la volonté de sa libération et la promotion de son humanité, ainsi que le fait qu'elle vive parmi sa communauté, et enfin la douceur de sa personnalité qui feront d'elle un membre loyal et de confiance de la grande famille noire. Les chansons comme « Tout l'être formement », la voix plaintive de Brenda déchirait les membranes, les haut-parleurs de nombreux foyers noirs, puisqu'elle y chantait la détresse des Noirs et les difficultés que touchaient plus particulièrement les femmes et les mères à l'époque.

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2: Flashback, l'heure de message avec la charmante voix de Aimé Tolinassou. Aimé, bonsoir.
3: Bonsoir. Voilà, comme je le dis, flashback, on a tout un lot de messages venant des dons fidèles, amis auditeurs. Et pour ce soir, nous avons reçu tout un lot de messages venant de nos amis auditeurs. Mais il y a une chose, Nadilem.
2: Oui.
3: Dit que nos fidèles amis nous ont envoyé tellement de messages que nous ne pouvons pas tous les lire, mais nous allons quand même lire certains messages pour aujourd'hui.
2: On va essayer.
3: Coucou, salut, salut, Onama, j'espère que vous allez bien, j'aime trop votre émission, c'est Co-Sylvain. Et à chaque fois quand vous envoyez des messages, précisez la zone, la localité, là où vous trouvez que ça soit les quartiers, ça nous fera vraiment du bien. Coucou, coucou, ma radio préférée, j'aime bien cette émission de nous rappeler le passé, que Dieu vous bénisse, amen. Salut, salut, moi c'est Jean-Paul, connu sous le nom de JP. Quand j'écoute les souvenirs du passé, je suis soulagé. Merci beaucoup. Bonsoir ma radio, moi c'est Mugabe depuis Mundu. J'aime les anciennes musiques, mais je ne suis pas née à cette époque. Et nous sommes que... Alors, mais c'est merveilleux quand même d'écouter les anciennes musiques parce que ça nous rappelle l'époque de nos parents, de nos grands-parents et ça fait vraiment du bien. Bonjour, bonjour ma radio. Je m'appelle Richard depuis Bangor. C'est tout un plaisir pour moi d'écouter l'émission Flashback qui nous plonge dans le passé de nos parents. Surtout que Dieu bénisse les présentateurs.
2: Amen.
3: Et les réalisateurs.
2: Amen.
3: Merci et coucou aussi à tous nos auditeurs de Bangor. Nous sommes à votre écoute et à l'écoute de vos messages. Coucou Onaman, je suis très fière de vous pour la réalisation de cette merveille du passé. Ça me rappelle dans les années 76 que mon papa m'a raconté. Merci à vous, Deonodi Benjamin. Merci, Deonodi, qui ne cesse de nous envoyer d'énormes messages. Salut, salut, ma radio. Moi, c'est Moyangar Honoré. Depuis Mundo, je profite de cette émission et de vos mélodies du passé pour souhaiter bon week-end à tous les Tchadiens et que Dieu garde les Tchadiens et les Tchadiennes. À toi également, sans oublier vos animateurs qui nous animent. Qu'Allah vous bénisse et bénisse le Tchad, notre patrie. Merci Moyangar, c'est vraiment enrichissant de recevoir des bénédictions de partout. Salut, salut ma radio Tchad, je suis très contente d'avoir écouté les musiques anciennes des années 60. Bon week-end à tous les animateurs d'émissions. Flashback, Algoni, Cor Marie, Christophe, depuis Bangor, bon week-end à tous les Bangorois. Coucou ma radio, je souhaite un bon week-end à tous les auditeurs, surtout à tous les Tchadiens, et que Dieu garde le Tchad. Amidou du quartier Toukoura. Et dernier message pour finir. Bonsoir, bonsoir. Moi, c'est Nathan, depuis Mundu. Je suis fier d'écouter les musiques les plus datées. Merci infiniment et nous recueillons vos bénédictions. Merci. Surtout, n'hésitez pas de nous laisser vos messages et vos suggestions au
2: 63
3: 53
2: 53 20.
3: Voilà. Merci et un bon week-end à tous et à nos auditeurs. Restez escotiers comme on le dit.

Dans une interview facile, a elle-même dit mieux que quiconque. Vous ne pouvez pas me résumer avec des mots. Ce sera comme les conneries que cuivent tous ces autres connards. Si les gens veulent savoir qui je suis, s'ils veulent vraiment me connaître, ils n'ont qu'à écouter ma chanson. Dites-leur d'acheter mes CD, a-t-elle déclaré. Dans le tourbillon de sa dépendance au crack et aux autres substances, et alors que la plupart des gens avaient fini par perdre espoir d'être un jour subjugés par la présence scénique de la jeune fille de 19 ans qui avait en 1983 foulé le cœur des Africains avec le titre Weekend Special en 1990. Elle est poursuivie avec son mari Ngalala Mambo pour fraude. Brenda divorce l'année suivante. Brenda Fassi peine à honorer ses promesses et nombre de ses concerts sont annulés. Les organisateurs lui demandent de rembourser les frais. Le public va jusqu'à boycotter. La chute semble interminable. Brenda Fassi est parvenue à renaître des cendres de sa toxicomanie, affaiblie mais avec suffisamment d'énergie. Brenda a décidé de refaire surface. La chanteuse suit une cure de désintoxication et renoue avec son premier manager, Peter Sanuman. Deux albums sortent, à savoir Abandu Bayamula et Now Is The Time, sans succès. En 1997, Brenda Fassi enregistre Memeza, qui devient l'un des plus gros succès de l'année 1998. Disque de platine en quelques jours, le tube Volume de la obtient la couronne de la meilleure chanson en 1999. Dans son pays, Brenda Fassi devient la diva de la pop et surtout la reine du Kweto. Kweto est un mélange de house américaine, de hip-hop et de percussions et de chants traditionnels africains. Un genre musical, mais aussi une mode vestimentaire et son style de vie. Le succès aidant, Brenda, dont on dit qu'elle, à part des fois tenter de se suicider, peut s'acheter une luxueuse maison et affirmer qu'elle tient avant tout à s'occuper de son fils.

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1: Le calme ne dure pas très vite. C'est frasques sexuelles, matérielles et financières défraient de nouveau la chronique. La provocation est sa marque de fabrique. En 2000, après un concert où était présent feu Muammar Gaddafi, Brenda Fassi déclare « Je savais qu'il serait là, mais je ne savais pas qu'il était fou de moi. » Ses albums « Amadouzi » ou « Son Boulala » où elle chante en Swaza, en Zulu, et en Soto marche très bien. Brenda Fassi s'enfermera finalement dans la dépendance et n'en sortira jamais vivante. Le 26 avril 2004, Brenda a été hospitalisée après un arrêt cardiaque respiratoire au Sunungul Hospital de Johannesburg. Thabo Mbeki, Nelson Mandela et une flopée de ministres se sont succédés à son chevet. Hélas, la scandaleuse icône est décédée le 9 mai 2004, à l'âge de 39 ans, à Johannesburg, des suites d'une crise d'asthme causée par une pop forte consommation de cocaïne. Surnommée Madonna par le magazine américain Times, Brenda fait partie des 100 personnalités sud-africaines les plus populaires de l'histoire. Brenda Fassi était accro à l'attention, la drogue et à l'alcool. Et on racontait souvent qu'elle s'est réveillée et s'endormait un verre à la main. Elle a enduré de nombreux drames, dont l'overdose et la mort de sa compagne Poppy Chilala. Mais Brenda Fassi n'est pas que la somme de ces montagnes russes. Elle doit être comprise dans toute sa complexité et nous devrions toujours nous rappeler que son caractère étonnant reste un mystère pour nous et que notre meilleure boussole pour essayer d'atteindre sa vérité se trouve dans sa musique. Le répertoire de Brenda Fassi est un magnifique chant de mine qui reflète de nombreux visages et périodes de l'histoire de l'Afrique du Sud.
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Eric Koulani Gianni Nkovani, connu sous le nom des scènes de Penny Penny ou Papa Penny, est né en 1960 à Limpopo en Afrique du Sud, était musicien, chanteur, auteur, compositeur, homme politique sud-africain, surnommé affectueusement le Shanga Disco King pour le style musical qu'il a contribué à populariser. Koulani Gianni Nkovani, alias Papa Penny ou Penny Penny, était le plus jeune de 68 enfants d'un père chirurgien, médecin traditionnel local. Le père de Penny Penny avait 25 épouses. Penny Penny est une monnaie divisionnaire de la Grande-Bretagne. Penny Penny est née d'une famille pauvre, ce qui signifie qu'il n'a reçu aucune éducation formelle, mais il est rapidement devenu connu pour sa danse et a été surnommé Penny. À l'âge de 19 ans, Penny Penny a travaillé dans une mine d'or à de West Dreyfontein, près de Carletonville, et est rapidement parti pour échapper aux mauvaises conditions de travail de la région. Bien qu'il ait remporté plusieurs trophées de breakdance avant son départ, le Sud-Africain Penny Penny est connu pour sa coupe de cheveux, une queue de cheval sur le dessus de sa tête aux aspects des palmiers, que pour son son de disco très dansant. 68e enfant d'un père médecin de la région de Limpopo en Afrique du Sud, l'artiste Penny Penny s'est d'abord illustré dans la danse avant de se lancer dans la musique et devenir l'une des figures incontournables de la Chonga Disco. Genre musical sud-africain, grandement influencé par la house musicale américaine et anglaise, aussi communément connue sous le nom de Chonga Disco, la percée de Penny Penny est venu avec l'enregistrement et la sortie de son premier album de 1994, titré Chakabundu, qui a été enregistré en une semaine avec peu de matériel. Mais c'est vendu à 250 000 exemplaires en Afrique du Sud. Voici Chakabundu qui fait le titre de l'album et le titre de la chanson que je vous propose d'écouter.

La musique présente un son disco Shonga ou Shanga qui a émergé de la culture Shonga natale de l'artiste Penny Penny, fusionné avec la musique house contemporaine des États-Unis. Penny Penny est un artiste sud-africain qui a eu un succès retentissant en 1994. Les chansons du premier album de Penny Penny ont été enregistrées en langue Shonga ou Sistonga, précisément en Silangu, un dialecte.

éponyme. Chakabuntu a réussi à percer internationalement et faire danser nombre de personnes, jusqu'à même être reprise en boîte de nuit aux États-Unis et mène le chanteur à des plus grands projets internationaux et locaux. C'était un choix conscient de la part de Penny Penny qui voulait faire connaître sa langue au monde. En 1996, le label annonce la réédition du deuxième album Yogo Yogo de Penny Penny, avec lesquels l'artiste a assis sa place de star nationale. On le retrouve avec un discours plus mature, délibéré et moralisateur, comme sur le morceau Koulani Koulani, sur lequel Penny Penny pousse les jeunes à faire des études plutôt que de consommer des stupéfiants. Penny Penny a enregistré plusieurs autres albums.

vente du premier album qui est Chakabundu, bien qu'aucun de ses albums n'ait été distribué hors d'Afrique du Sud. Il a rapidement sombré dans l'oubli avec l'évolution des tendances musicales du pays.

Chaka Bundu a été réédité dans le monde entier par Our Song Tape from Africa, ce qui a contribué à renouveler sa popularité musicale. Sa nouvelle popularité s'est propagée dans les clubs de Los Angeles. En 2017, Penny Penny a commencé à créer de la musique dans un style qu'il qualifiait de half game. Après s'être massé, d'être surnommé le Shangan Disco King, Penny Penny a déclaré, je cite, je ne me suis jamais étiqueté comme Shangan Disco King. D'autres l'ont fait. J'en ai assez qu'on me connaisse uniquement à cause de ma langue. La musique est plus que la langue que l'on parle. Son premier single dans ce style était Goldie Boon. En tant qu'un homme politique, Penny Penny travaille au Congrès national africain, à ANC. En tant que membre du conseil, Penny Penny est marié et a 25 enfants, dont 23 issus des relations précédentes. En 2020, Penny Penny est aussi ancré dans le paysage politique sud-africain et passe 6 fois par semaine à la télé avec sa propre émission de télé-réalité intitulée Papa Penny. Elle a également une ferme d'avocats avec laquelle il nourrit de nombreuses familles de sa région à travers son association caritative. Côté musical, Penny Penny continue de jouer sur les grandes scènes d'Afrique du Sud et la tournée des gros festivals européens en 2021.

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1: C'est pratiquement terminé pour ce numéro de Flashback. Merci à mes copilotes Tchouki, Alfred Wakou, alias Alfredo et Majma Hamad Abdoulaye. Merci également à vous, chers mélomanes, pour votre fidélité à cette émission.
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2: Usager de la route, bonjour. Le piéton est un usager de la route très vulnérable. Il court le risque d'accident de la circulation routière dès qu'il s'engage sur la route. La cause principale de ces accidents est l'absence des trottoirs, un couloir surélevé de la chaussée réservé à la circulation des piétons. Ce qui fait que les piétons sont sur

0: à chausser avec les automobilistes et les motocyclistes. Pire encore, pour la traversée de la route par les piétons. Il existe sur les routes, devant les édifices publics, des intersections et les croisements, des passages cloutés pour les piétons limités par des bandes peintes en blanc. Cependant, bon nombre des automobilistes et motocyclistes ne maîtrisent pas les marquages au sol sur la chaussée. La sécurité du piéton sur la route, nous avons donné la parole à quelques usagers de la route, à un expert en automobile, M. Leonard Gobert, au micro à Sanéco. La circulation des piétons sur la voirie urbaine à N'Djamena, voici le constat de quelques usagers de la route.
1: Le piéton, c'est aussi un citoyen, mais seulement la circulation est beaucoup négligée à N'Djamena. Tout ce qui sont sur l'engin, soit à deux roues ou à quatre roues, le piéton est considéré comme c'est un animal, il n'a pas droit à la route et ce n'est pas bien. Il faut un minimum de respect à l'endroit. Le piéton, c'est aussi une personne. Si vous êtes un citoyen, il a droit aussi, s'il marche à pied, c'est parce qu'il n'arrive pas à trouver un moyen de déplacement. Mais ce n'est pas l'occasion pour le négliger. Mais ceux qui ne connaissent pas négligent les piétons, c'est parce qu'ils sont sur un engin, ce n'est pas bien. Moi, je trouve que ce n'est pas bien.
2: Mais quelquefois, il y a des gens qui ont des moyens, mais ils préfèrent plutôt aller à pied.
1: Oui, marcher à pied, c'est, ça fait le sport, ça fait la santé. Et on peut décider marcher à pied si on est en bonne santé. Sinon, les pieds, c'est les premiers engins que Dieu a donné à l'homme. Mais le reste, ils ont emprunté, donc on ne peut pas le négliger.
3: Au niveau, surtout de la commune de N'Djamena, il y a moins de voies principales. Et c'est comme ça, quand il y a obstruction, tout le monde, chacun se presse pour ne pas arriver avec retard au travail. Et c'est comme ça, vous trouvez, arrivé au rond-point double voie, vous avez trouvé 3 à 4 chaînes de voitures et que le motocycliste n'a même pas une piste là. C'est là où la réserve... Non, le piéton s'est envoyé par la voiture.
2: Et pour la traversée de la route.
3: Pour la traversée de la route, dans le nord, c'est le piéton qui est prioritaire, pas le motocycliste ni automobiliste. Il ne laisse pas le piéton passer. Vous voyez au niveau de rond-point, même les écoliers, laissons les lycéens, c'est des adultes, les écoliers, une mère ou un père, un parent qui traverse avec ses enfants. J'ai pitié d'eux quand je quitte au niveau de Sacré-Cœur, c'est un état de problème.
4: Si quelqu'un prend même sa droite pour marcher et celui qui avait la voiture, il ne freine même pas, des fois il vient. Il te bouscule avec sa voiture. Pourtant, la voiture a le frein pour éviter l'accident. Je vois que les piétons ne sont pas respectés sur la route. J'avais vu beaucoup là-bas, du moment qu'il y a embouteillage là. Les gens ne respectent pas les piétons. Même si tu viens avec bicyclette là, on te prend avec leur voiture. Le cas là, c'est un peu bizarre. Il faut qu'on revoie la situation. Parce que si quelqu'un quitte avec vitesse excédentaire pour freiner même sur le goudron, c'est pas facile. Peut-être un piéton, il va prendre du temps à rester pour traverser. Ça va prendre beaucoup de temps. Une fois arrivé là-bas, des fois tu es en train de courir et l'autre revient. On ne veut pas que les piétons marchent même sur la route, je peux dire ça.
5: Des fois même, tu marches même là. Les gens qui circulent en véhicule, en vélo même là, on ne te respecte pas. Même s'ils vont virer devant toi, ils ne te donnent pas qu'ils l'entendent. Subitement, la personne vire et c'est à toi maintenant de chercher là où à mettre tes pieds. Donc c'est ça, je vois que les piétons ne sont pas respectés. On ne connaît pas trop assez le code de la route. On veut justement éviter l'accident. Donc le code de la route là, on n'a pas trop maîtrisé ça.
2: Et surtout à la fin de l'année là, pour les piétons, parce que ce sont eux là qui sont beaucoup exposés aux accidents.
5: Bon, fin d'année là, faut que chaque piéton fait tout le moins possible pour se maîtriser lui-même. Parce que l'approche de fin d'année là, il y a trop des accidents. Donc tout ce que moi j'ai à dire, chaque piéton, en voulant traverser le goudron, faut qu'il se maîtrise.
0: Mais déjà, les piétons sont les usagers de la route qui sont beaucoup lésés ici sur notre route puisqu'il n'existe pas le couloir pour les piétons et autres. Même pour la traversée de la route, c'est très difficile.
6: Oui, exactement. Avant de parler de ça, il faut se dire qui est le piéton. Moi, je dirais que le piéton, c'est nous tous. Parce que même si vous voyagez tous les jours en avion, c'est sûr que à un certain moment, vous êtes là à utiliser la route étant à pied. Maintenant, pour utiliser la route aussi, il faut la connaître. Si vous ne connaissez pas ce qu'on appelle la route, alors vous allez l'utiliser n'importe comment. C'est pour cette raison que je voudrais, avant de parler du piéton, je voudrais d'abord parler de la route. La route, c'est quoi? La route, c'est d'abord ce qu'on appelle un passage aménagé, c'est-à-dire bien construit et destiné à la circulation publique. Quand je dis circulation publique, ça veut dire tout le monde. Il y aura les cyclistes, les motocyclistes, les voitures, y compris vous, le piéton. Maintenant, comme c'est un espace destiné à la circulation publique, tout le public doit l'utiliser. Mais vous allez l'utiliser comment? À chacun sa partie. Si chacun savait là où il y a sa partie pour l'utiliser, je crois que la sécurité de tout le monde serait garantie. Et le problème, effectivement, est que c'est tout le monde qui utilise la route et n'importe comment. Vous prenez, par exemple, le milieu de la route, vous allez voir que tout le monde s'y trouve. Et là, c'est pas bien. Et le piéton, effectivement, est celui-là qui est le plus exposé. Et là, je vais revenir pour vous expliquer un peu où se trouve la place de chacun. La route, elle est là. Le milieu, par exemple, si nous prenons une route à une seule voie, le milieu, c'est ce qu'on appelle la chaussée. La chaussée, elle est dessinée pour les véhicules à quatre roues, pas un autre usager. Alors maintenant, les cyclistes et les motocyclistes, leur partie, c'est beaucoup plus à droite par rapport au sens de la route. Je donne l'exemple de la route entre le viaduc de Dembe et de Chagua. C'est une route qui est très bien normée. Et là, vous allez voir que c'est même un couloir. Au lieu que ça soit tracé, on a seulement le panneau horizontal qui est tracé sur la voie bitumée. Il y a même un couloir qui est surmonté pour que les cyclistes et les motocyclistes circulent qui est là. Mais là, on l'a abandonné. C'est plutôt les piétons et autres qui sont là. Donc, je reviens pour dire que le cycliste et les motocyclistes, leur place est beaucoup plus à droite de la chaussée. Mais maintenant, le piéton, sa place est où? Sa place, c'est carrément au bord. Et cette partie est appelée accotement et on l'appelle aussi le trottoir. Et là, c'est cette seule partie qui est destinée pour le piéton. Donc, si nous voulons utiliser une route, si c'est pas une route qui est normée, c'est-à-dire bitumée, sachant que la place de nous piétons, c'est beaucoup plus à droite. Donc le reste, c'est pas notre problème. Là, c'est quand on se déplace le long de la route. Alors maintenant, il y a parfois où on est obligé de traverser la route pour aller de l'autre côté. Et c'est là où le gros problème se pose, c'est là où on perd beaucoup de vies humaines. C'est-à-dire, il faut traverser. Alors pour traverser, vous savez, il y a beaucoup de règles à observer. Parce que c'est question de vie. On sait comment les gens roulent ici à moto et en voiture, tout ça. Si on arrive à une situation où on doit traverser la route, c'est une route bitumée, en principe, il faut traverser là où c'est autorisé. Et là où c'est autorisé, c'est le panneau de danger qu'on trouve planté là. Et il a une forme triangulaire avec un monsieur qui est en train de marcher sur des bâtonnets, là, des barres tracées en dessous. Et si c'est un panneau horizontal, vous allez trouver qu'il y a des traits blanc qu'on fait en coupant la route carrément avec ces traits. Et là, le piéton peut traverser ce trait-là pour aller d'un côté à un autre. Donc, il n'y a que ces passages où il est prioritaire. Et quant aux autres usagers de la route, dès que vous voyez un piéton à côté de ces panneaux, même si vous êtes à 50 mètres, vous êtes censé de vous arrêter ou ralentir afin de laisser ce piéton-là traverser d'abord. Mais malheureusement, ce qu'on voit en Djamena, parfois, le piéton est même sur cette partie passage piéton et celui qui est en voiture là, il le klaxonne même pour qu'il se dégage vite. Vous voyez, c'est marrant. Moi, quand je vois ça, j'ai besoin même de pleurer parce qu'on a toutes les priorités, mais le piéton, il n'a que ça. Il n'a que cette partie. Donc, s'il vous plaît, laissez le piéton traverser en toute sécurité quand il se trouve sur cette bande. Bon, maintenant, il va arriver que le piéton est obligé de traverser là où il n'existe même pas cette bande. Qu'est-ce qu'il faut faire? Pour cette raison, nous, en tant que piétons, nous devons être doublement prudents, puisque c'est une question de vie. Donc, quand vous voulez traverser une route, quelle que soit sa qualité, rassurez-vous d'abord que, est-ce qu'il y a un véhicule qui vient de votre gauche? Ça, c'est dans le sens où la voiture circule. Et si vous êtes sûr qu'il n'y a pas un véhicule qui vient tout près, regardez aussi à droite, dans l'autre sens. Est-ce qu'il y a un véhicule qui s'approche? Sinon, c'est en ce moment que vous allez vous engager à traverser. Maintenant, comment vous allez traverser? Vous traversez la route de façon perpendiculaire. Je crois que les mathématiciens ils connaissent bien ça. Quand on dit perpendiculaire, c'est un angle. Vous coupez la route à un angle de 90 degrés. Donc, n'essayez pas de traverser de façon oblique. Parce que quand vous traversez de façon oblique, vous augmentez la distance de traversée. Et en plus, s'il y a un véhicule qui était loin même, il va se rapprocher, il va vous rattraper. Et là, ça va perturber. Donc, traverser la route de façon perpendiculaire et traverser rapidement. Mais quand je dis traverser rapidement, ça ne veut pas dire courir. Traverser normalement, mais rapidement. Mais ne courez pas, parce que quand vous courez, vous pouvez trébucher devant un véhicule. Et ce n'est pas bien. Voilà un peu les conditions que le piéton doit prendre pour traverser une route en toute sécurité. Je le répète, il est question de vie. Alors là, on ne s'amuse pas avec. Nous sommes en train de perdre beaucoup de gens, rien qu'à cause de la traversée de la route. Et quant à nous autres usagers qui ne sommes pas piétons, dès que vous voyez qu'un piéton s'est engagé déjà pour traverser, même s'il n'existe pas un panneau, s'il vous plaît, laissez-le traverser. Ralentissez. Je crois que tous les engins qui circulent à moteur ont tous deux freins. Je suppose comme ça.
7: Est-ce que le piéton peut demander céder le passage?
6: Le piéton peut aussi, dans certaines circonstances, demander céder le passage. Normalement, c'est au moment où il n'est pas prioritaire. S'il n'est pas prioritaire, il peut demander qu'on lui laisse le passage. Et là, on entre dans ce qu'on appelle le fair play. Le céder le passage n'est pas seulement aussi pour le piéton. Ça peut être un autre usager comme toi. c'est-à-dire un chauffeur comme toi, peut-être qu'il est trop pressé, bien que tu es en priorité, mais il veut passer parce qu'il est trop pressé, il court pour quelque chose et autre, tout ça. Et là, il faut adopter un comportement responsable, un comportement gentil, laisser tomber votre priorité et le laisser passer. Ça vous coûtera au plus peut-être 2 secondes, 5 secondes. C'est pas grave. Et c'est cette culture-là que nous n'en avons pas. Et cela nous cause souvent des dommages, là où il ne fallait pas.
7: Et surtout, les piétons ne sont pas respectés par surtout les automobilistes. Quand on va, on dit non, c'est simple piéton.
6: C'est ça, c'est cette mauvaise culture-là qui est ancrée dans nous, qui nous pénalise. Et chaque fois, il y a des accidents qui conduisent aux morts d'hommes. Il est temps qu'on prenne conscience. Parce que nous tous, hein, que tu sois piéton, que tu sois cycliste, motocycliste, en tout cas, on a le même droit d'existence. On a le même droit à la vie. Donc, on ne doit pas négliger le piéton parce que il est là. Non, peut-être. Il est piéton, mais il a la vie. C'est la créature de Dieu. Donc, ils ont le même droit. Il faut les respecter. Pour utiliser la route, en cas où ils vous demandent, par exemple, à passer avant, mais laissez-le. Ça vous coûte rien. D'ailleurs, vous allez vous sentir content de rendre service à quelqu'un qui est en train de marcher. Donc, celui qui est à pied là, il n'est pas forcément quelqu'un de méprisable. On ne doit mépriser personne, surtout quand on est en train d'utiliser la route. Nous devons être sur le même pied d'égalité, sur le même diapason. Si on adopte ce comportement, vous verrez que nous allons beaucoup éviter des accidents de la route.
0: L'émission consacrée à la sécurité des piétons sur la route touche à sa fin. Réalisation Abdoulaye Touche, au revoir.
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Radiodiffusion nationale tchadienne, mesdames et messieurs à l'écoute, quelle heure est-il? Il est à prison, 13h37 minutes sur la pendule murale. Nous faisons notre retour ici au studio pour la suite fin de cette tranche, après donc vos magazines respectifs. À présent, nous allons, avec votre permission, ouvrir la chemise de vos avis et communiqués. Le ministère de la Santé publique et de la Prévention informe la population que des cas de gastro-entérite sont notifiés dans les formations sanitaires de la ville de N'Djamena. Devant cette situation, la population est appelée à respecter rigoureusement les mesures d'hygiène et de conduire tout cas suspect, diarrhée et vomissements dans les structures de santé les plus proches pour une prise en charge adéquate. Le ministère suit de près l'évolution de la situation et rassure par ailleurs la population que les dispositions sont prises pour faire face à toute éventualité. 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Avis de décès à prison, la famille Mbang, Uningar, Thomas, Ngaradum, Jean-Pierre, famille Kostolum et famille Dono ont le regret d'annoncer le décès de leur fille, sœur, nièce et épouse Inyeita Ernestine, survenue le 23 juillet 2026, en des suites d'accidents de circulation. Cette triste nouvelle s'adresse à Sa Majesté Tamita Didingar, chef de canton de Donomanga, au chef de village de Mandisa, Motam Ngarkumra, et à toute la famille de Palomti, en particulier Ngarasim Gustave, la belle famille de Donomanga, en particulier Kongar Ngarbarum, la famille de Mandisa, à toutes les connaissances résidant à N'Djamena et d'ailleurs plus particulièrement à Madna Ngarbarum à Abidjan, Côte d'Ivoire. Le lieu de recueillement est au domicile de feu Garadoum Jean-Pierre à Walia Adjaraï, non loin du petit marché. La dépouille sera acheminée au village le lundi 27 juillet 2026 et suivie de l'inhumation le 28 juillet 2026. Dieu a donné, Dieu a repris, que le nom de l'Éternel soit loué. Que l'âme de la regrettée repose en paix. La grande famille Blota, la famille Bandongar, la famille Madingaral, le docteur Nadjaltan Mirangay, les enfants du défunt ainsi que son épouse, Madame Moïno Naomi, ont la profonde douleur d'annoncer le décès de Moutouingar Bandongar Marcel, décès survenu le 24 juillet 2026 à N'Djamena, des suites d'une courte maladie. Le lieu de recueillement est à son domicile à Ambata. Cet avis de décès s'adresse à la grande famille de Sar, de Maïguidé par Balimba, aux parents, amis et connaissances du défunt, ainsi qu'à la belle famille de Madungar Gaston à Sar. L'inhumation est prévue le lundi 27 juillet 2026 au cimetière de Toukoura. Que l'âme du regretté repose en paix. Avis de remerciement à présent. Le gendarme, l'adjudant chef
Dakendai fidèle et les grandes familles Koï, Robert et Hawa Koï Justin remercient du tout cœur toute la communauté Zimé de N'Djamena, de Palam, de Moïsla, Sar, Abéché et Ati, le personnel de l'hôtel Zunabel, l'église ACT numéro 4 de Walia, les différentes associations de Tontine, les ressortissants du canton Goumadi, les différents collègues des corps d'armée ainsi que les voisins et voisines lors du décès de leur épouse, belle-fille, Saratou Ndouba Digui, décès survenu le 8 juillet 2026 à N'Djamena. Par ailleurs, la famille remercie les belles familles du côté paternel et maternel qui ont bien voulu inhumer leur regretté à Moïsla selon sa dernière volonté. Que Dieu le Tout-Puissant l'accueille dans son royaume. Et puis, les familles Ndourmang, Yerimang, Laoum Bombe, la famille Loto Dingao, la famille Laoundoumaï, Poyo, Bonyo, la famille Bonyo, la famille Laoutumaï, la famille Makia, la famille Yombombe, Yoromne, la famille Laungira Nadita Ambaï, la famille Desmond, Madame Yotoudjoum Anne, la veuve et les enfants de feu Biassoum Yerimon adressent leurs sincères remerciements aux parents, belles familles, amis, aux voisins, aux collègues de service de N'Djamena, Mondou Sar, Komra Doba, Pandjangé, Mbaïdi, Bessao et des villages environnants, aux églises évangéliques des frères du district de N'Djamena, aux églises baptistes du Tchad, à l'église glorieuse de Boutalbagar, ainsi qu'au parti RNDT Le Réveil pour leurs multiples marques de soutien et d'assistance lors du décès de leur père, fils, oncle, frère, fils, oncle, père, grand-père et beau-fils Biassoum Yerimon, inspecteur d'hygiène et d'assainissement à la retraite. Décès survenu le 19 juin 2026 au centre hospitalier universitaire, la référence nationale de N'Djamena est inhumée à Pandjangé par Bessao. Que le Dieu Tout-Puissant vous comble de ses riches bénédictions et vous le rende au centuple. Voilà, mesdames et messieurs, c'est ici que se referme momentanément la chemise de vos avis et communiqués alors qu'il est 13h passé de 45 minutes sur la pendule murale. Par ma voix, la radiodiffusion nationale tchadienne adresse ses sincères condoléances à toutes les familles éplorées. Qu'Allah le Tout-Puissant accueille l'âme des justes disparus dans sa félicité céleste.

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0: Samedi 25 juillet 2026. Mesdames et messieurs, vous faites bien de suivre le programme de la radiodiffusion nationale tchadienne et nous vous en remercions. N'Djamena, de nous émettons, tout comme sur toute l'étendue du territoire, il est 14h. Bienvenue au Tchad d'actualité midi qui vous sera présenté par Innocente Virginia Kimba. Innocente, bonjour.
1: Bonjour Marius, mesdames et messieurs, bonjour et bienvenue aux 14h de Radio Tchad. D'abord, le concours d'entrée à l'École nationale des techniques de l'élevage, ENATE. Le coup d'envoi est donné ce matin par le ministre en charge de l'élevage, Abderrahim Awad Ateyip. Nekoureme Rosine.
2: C'est à 8h exactement que le ministre de l'Élevage, professeur Abderrahim Awad Ateyip, a ouvert l'enveloppe contenant la première épreuve écrite, donnant ainsi le coup d'envoi. S'adressant aux candidats, Abderrahim Awad Ateyip donne des conseils sur l'attitude à adopter face aux épreuves.
3: Soyez relax, c'est pas la peine de vous concentrer comme ça. Les épreuves sont ici de matière de la troisième, ce qui est enseigné à la troisième. Puis vous êtes capable de le faire, donc il n'y a pas de raison que vous allez être concentré comme ça. N'ayez pas peur. Et pour vous dire que c'est quelque chose qui est bien préparé, c'est scellé et autres.
2: Ils sont au total 300 candidates et candidats francophones et arabophones qui composent ces concours dans 12 provinces du pays. Ce concours est réservé uniquement aux candidats détenteurs du brevet d'études fondamentales BEF.
1: Le Hadjar Lamy, c'est l'une des provinces dans laquelle les candidats composent, et ce depuis ce matin, Mahamat Omar Adoum.
4: La cérémonie du lancement a été marquée par l'ouverture d'une enveloppe scellée contenant les sujets d'examen en présence des membres de la commission de surveillance. Dans son mot d'orientation, le chef de mission du ministère de l'Élevage, Mbaye Amel Dossom, a exhorté les candidats à passer les épreuves dans le calme et la sérénité. Il a insisté sur la nécessité de lire attentivement les sujets et de comprendre les contenus avant de se lancer dans la rédaction. Donnant le coup d'envoi, le préfet du département de Dagana, le colonel Béchir Tahir Mohamed, s'est adressé aux candidats en ces termes.
5: Chers candidats et candidates, voilà aujourd'hui vous êtes en face d'un concours d'entrée à l'École nationale de l'élevage. Comme vous le savez très bien, cette école de l'élevage a formé aujourd'hui des cadres supérieurs.
4: Signalons que les candidats passent des épreuves portant sur trois matières, à savoir la mathématique, la biologie et la culture générale. Massakori, Mohamed Maradoum pour la Radio Tchad.
1: L'actualité, vous le savez, c'est aussi la Semaine nationale de l'arbre édition 2026. Hier, au ministère en charge du commerce, une opération de mise en terre des plants s'est déroulée en présence du chef du département, Guy Bolofanga Mathieu. Goula Radio Indigna, reportage.
6: Un Tchad vert, un avenir durable, c'est le slogan de la Semaine nationale de l'arbre édition 2026. Le ministère en charge du commerce, qui ne veut pas rester en marge de l'événement, met en terre quelques plans pour rendre verdoyants ces locaux. Tout le personnel est mobilisé et au premier rang, le ministre Guy Bolofanga Mathieu, qui après avoir accompli le geste symbolique, souligne sa portée.
7: Planter un arbre, c'est donner la vie. Ainsi, nous donnons la vie. Les arbres sont des plantes pérennes qui vivent plusieurs années, plusieurs décennies, voire plusieurs siècles, et dans des cas rares, plusieurs millénaires. Pour ce qui concerne le ministère du Commerce et de l'Industrie, département stratégique qui sert de porte d'entrée aux investisseurs, nous avons bien voulu donner à cet arbre le nom de grain de l'investisseur pour servir de vecteur. Et cela en lien avec le plan national de développement Tchad Connexion 2030.
6: Le ministre Guy Bolofanga Mathieu affirme qu'il est du devoir de son département de lutter contre la désertification pour protéger la nature et préserver les ressources naturelles en plantant les arbres.
1: Semaine nationale de l'arbre, 54e édition, ça se passe aussi dans les provinces. Le délégué général du gouvernement auprès du Logone oriental, Toké Dadi, Amadou Kone Mourali, du Bata, le délégué général du gouvernement auprès de la province du Barel Gazelle, Adam Mustapha Brahimi, Ngaror Gomtu Eli Memodim de l'Enedi Est et le secrétaire général de la province du Salamat ont coordonné des actions de reboisement dans leurs provinces respectives dans le cadre justement de cette semaine. Tchad Actu Midi, la suite après ceci. À l'UNA, dans le cadre des grands rendez-vous, une conférence débat a été organisée hier et c'est sous le thème « Loi d'asile et ses instruments réglementaires cas du Tchad ». C'est le représentant adjoint de l'UNHCR au Tchad qui a animé cette conférence, le compte-rendu de Vourboubé Passiri.
8: La Convention de Genève relative au statut de réfugié est signée le 28 juillet 1951 par 149 pays. Cette conférence intervient dans le cadre de la commémoration de son 75e anniversaire. Placée sous le thème « Loi d'asile et ses instruments réglementaires, cas du Tchad », ce grand rendez-vous de l'ENA a permis au représentant adjoint du HCR au Tchad, Anthony Akumu Abogi, de mesurer les engagements du Tchad par rapport aux instruments juridiques internationaux. Selon lui, le Tchad a ratifié deux conventions relatives à la loi d'asile et a promulgué sa propre loi en 2020, suivie d'un décret d'application en 2023. Ainsi, en accueillant plus d'un million et demi de réfugiés, le Tchad apparaît comme le deuxième pays en Afrique en matière d'asile. Parmi les acquis enregistrés, Anthony Akumu Abogi évoque le renforcement du cadre légal des réfugiés par la Sénat, Commission nationale d'accueil, de réinsertion des réfugiés et des rapatriés, la protection contre le refoulement, l'enregistrement des réfugiés sur la base des NNI et l'accès aux droits et aux services de développement socio-économique. Il s'agit notamment des écoles, des centres de santé et des activités génératrices de revenus. Et en termes de défis, l'orateur relève le manque de vulgarisation de la loi et de son application, les contraintes administrative et l'insuffisance des ressources humaines et matérielles. Quelques questions ont été soulevées par l'assistance relative à la situation des populations hôtes. Pour le représentant adjoint du HCR, Anthony Akumu, les réfugiés et les autochtones sont traités de la même façon. C'est pourquoi le HCR mène des opérations de résilience dans les sites, ce qui avantage selon lui toutes les communautés.
1: Troisième recensement général de la population et de l'habitat, les dénombrements se poursuivent à travers le pays. Dans la province du Mandoul, une équipe du mouvement patriotique du salut est sur le terrain pour la sensibilisation des nomades. Nguetoyana Junior.
9: Après le département du Barsara, la mission du Conseil national du mouvement patriotique du salut s'est rendue à Bépan, un village du canton Béopène, dans le département du Mandoul occidental, pour sensibiliser la population nomade de cette zone sur l'importance du recensement et l'intérêt que l'État tchadien attache à cette activité nationale. Dans son mot de bienvenue, le préfet du département du Mandoul occidental, Maïmara Abahadi, remercie les cadres du mouvement patriotique du salut qui ont dépêché cette mission pour la sensibilisation de la population nomade de sa circonscription, car peu sont ceux qui comprennent l'intérêt de cette action nationale mise en œuvre par l'État tchadien dans l'intérêt de sa population, martèle-t-il. Le chef de mission, Benjamin Tidjani, exhorte la population nomade de Bépan et de tout le département du Mandoul occidental à s'enregistrer sans attendre, car, dit-il, que seul le recensement permettra à l'État de connaître avec exactitude le nombre de sa population nomades pour pouvoir les aider avec des traçages de couloirs de transhumance, les terres pour l'installation des ferriques et des puits d'eau pour abreuver leurs troupeaux. Nguetoyana Junior de Koumra pour la RNT.
1: Prélude au lancement dimanche 26 juillet du semi-marathon international de la paix, un village dit village du semi-marathon est installé au stade Idriss Mahamat Ouya. Une occasion pour le comité d'organisation de peaufiner les derniers réglages. Yann Mouibi.
10: À moins de 48 heures du top départ du semi-marathon international de la paix, certaines délégations étrangères ont déjà foulé le sol tchadien, annonce le président du comité d'organisation, Migona Tolban.
11: Beaucoup se préparent déjà à être là et aussi du côté international, je pense qu'une bonne partie est arrivée. Hier, il y avait quelques 2-3 personnes. Aujourd'hui, une bonne partie et demain, la dernière délégation sera de nôtre pour que le dimanche, dès 7 heures, le coup d'envoi sera donné pour ce semi-marathon. Il y avait 17 pays inscrits actuellement, ceux qui sont arrivés autour de 7-8 de mémoire. Donc on comptabilise encore ceux qui vont arriver demain.
10: Ouvrant officiellement le village du semi-marathon, il a réitéré son attachement à la paix.
11: Dans une situation ou dans un pays où il n'y a pas la paix, personne ne peut courir. Les gens cherchent à se cacher. Dans certains pays, il y a la guerre actuellement. Vous ne verrez jamais la course de semi-marathon. Donc c'est un symbole que nous voulons aussi protéger, parler de cette paix-là.
10: La paix qui doit être le fruit d'un effort continu, selon Migo Natolban.
11: C'est important de garder ce climat de paix, mais ça s'entretient. La paix, tu ne peux pas dire que c'est un acquis, ce n'est pas un acquis. On a vu certains pays qui vivent bien et soudainement, c'est un chaos. Donc, tout peut arriver à un moment donné et nous souhaitons que rien n'arrive à notre pays, raison pour laquelle nous engageons ce genre d'événements pour qu'il y ait des brassages. Un peuple ou une société qui ne se parle pas, si les gens ne se visitent pas, si les gens ne s'amusent pas, c'est un danger.
10: Pour le semi-marathon international de la paix du 26 juillet 2026, des récompenses financières et autres prix seront remis aux vainqueurs dans différentes catégories.
1: Yann Mouibé, place à Tobamadina Souina pour la minute de l'environnement.
12: À tous les égards, tout porte à croire que l'année 2026 est une année d'action au Tchad. Des actions dans le domaine bien varié, la paléonto, biodiversité et paléo-environnement, l'hydrogéologie et ressources en eau, mais aussi des actions concrètes pour la préservation de l'environnement avec des cérémonies en chaîne de la mise en terre des milliers de plants. Et dans le cadre de la Semaine nationale de l'arbre cette année, le chef de l'État suggère que ses compatriotes en plantent 10 millions par an. L'opération est bien possible, estime le chef du gouvernement, en se conformant au poids démographique du pays. L'arbre est un élément essentiel, un élément clé de l'environnement et dans un contexte stratégique, la forêt est considérée comme le poumon d'une localité donnée. Concernant la Semaine nationale de l'arbre, le cadre matériel et juridique susceptible de gérer le secteur des faunes et de la flore a été établi depuis 1972, donc depuis 54 ans que cette célébration de la Semaine nationale de l'arbre s'organise dans le pays. Le véritable problème aujourd'hui en termes de défi national, c'est d'établir une évaluation de cette longue période de plantation et d'en tirer la leçon essentielle. Chaque année, les ambitions restent les mêmes et le désert avance à grands pas. Certaines localités du pays sont englouties carrément par le sable. Un travail sérieux en termes de suivi accompagné d'une éducation écologique conséquente à la hauteur des enjeux climatiques s'impose. Autre préoccupation, la qualité et l'essentiel des plants mis en terre. Le choix devrait être orienté beaucoup plus vers les arbres fruitiers et les espèces résistantes aux aléas climatiques. Avoir des arbres de forêt en pleine ville n'est pas très approprié. Planter un arbre, c'est bien, mais l'entretenir jusqu'à terme est meilleur et les générations futures en tiendront compte. À samedi prochain.
1: Merci toi Madina Souina, le rendez-vous est pris. Avant de nous séparer, mesdames et messieurs, ce rappel, se laver les mains à l'eau et au savon, un geste simple qui peut sauver des vies. Le choléra est notifié à N'Djamena. Respectons les mesures d'hygiène pour limiter sa propagation. Et c'est tout pour le 14h. Merci à vous de l'avoir suivi. Passez un bel après-midi en compagnie de nos programmes. Ce journal est réalisé par Mohamed Kial, collaboration technique Sanoué Koyankreo. Au micro, je suis innocente Virginie Akemba. Excellent week-end, mesdames et messieurs. Prenez soin de vous.

Mesdames et messieurs, bienvenue à l'écoute de vos avis et conseils agrométéorologiques de la deuxième décade de juillet, valable jusqu'au 25 juillet 2026. Prévision. Au regard des conditions météorologiques, notamment pluviométriques, qui s'annoncent assez bonnes pour la prochaine décade, il est conseillé aux agriculteurs ce qui suit. Poursuivre les semis dans les localités où les pluies sont désormais bien installées, intensifier les opérations d'entretien des cultures, sarclage, remplacement de pouquets manquants et apport de fertilisants. Dans les zones ayant enregistré des pauses pluviométriques ou cumuls encore insuffisants, les producteurs agricoles doivent privilégier des semis prudents en attendant une meilleure régularité des pluies. Dans la zone sahélienne, procéder au semis généralisé, quelle que soit la quantité de pluie

favorisée par l'augmentation de l'humidité, renforcer les dispositifs d'alerte et intervenir rapidement en cas de foyer d'infestation. Aux éleveurs de profiter de l'amélioration progressive des pâturages tout en maintenant une surveillance de l'état sanitaire du cheptel, veiller à une utilisation rationnelle des points d'eau et éviter le surpâturage dans les zones où la régénération du couvert végétal demeure encore limitée. Aux services agricoles et de vulgarisation, de renforcer l'accompagnement technique des producteurs en matière de gestion des cultures, de lutte contre les mauvaises herbes, de fertilisation raisonnée et de choix de variétés adaptées aux conditions agroclimatiques locales. Sensibiliser également les producteurs sur les bonnes pratiques de conservation des eaux et des sols. Enfin, renforcer les mécanismes d'alerte précoce dans les zones exposées au risque d'inondation, de sécheresse et d'autres aléas climatiques. C'est tout pour ce bulletin agrométéo. Merci de l'avoir suivi. Au revoir et à la prochaine décade. Réalisation Abdoulaye Toche, présentation Benan Selayou.

Mesdames, Messieurs, chers amis des ondes, vous venez donc là de suivre Tchad Actualité Midi, la deuxième édition du journal parlé du jour qui vous a été présenté par la représentante légale et légalisée de la rédaction que je nomme ici, Innocente Virginia Kemba, à qui nous disons un grand merci. Merci également à vous, dames et messieurs, de nous avoir prêté une oreille attentive. Les prochains rendez-vous, vous le savez déjà, 20h30 pour Tchad Actualité soir, et puis 23h pour Tchad Actualité, dernière qui va donc boucler la boucle du jour. Quant à nous, c'est 15h mathématiques qu'on va se séparer. Question de céder la place à Ajta pour la suite. Et ça serait le programme en Kanembu. Alors, mesdames et messieurs, restez des nôtres.

0: La sexualité fait partie intégrante de la vie humaine. Chez les jeunes, elle se manifeste souvent comme une découverte, un besoin d'affirmation de soi, mais aussi une recherche de plaisir et d'amour. Pourtant, cette étape cruciale exige réflexion, responsabilité et surtout protection. Mesdames, Messieurs, bonsoir et bienvenue à votre rendez-vous hebdomadaire dans votre émission Tribune des Jeunes. Tribune des Jeunes qui est consacrée aujourd'hui à un sujet aussi sensible qu'essentiel. La sexualité chez les jeunes entre plaisir, responsabilité et protection. Pour en parler, je reçois sur ce plateau deux invités. Il s'agit à ma droite ici de M. Sopkika Ngabu Service. Il est donc conseiller de jeunesse et d'animation. Bonjour M. Sopkika. Merci d'être venu sur le plateau. Et à ma gauche, nous avons Mme Amkalsoul Farida Mamat Oumar. Elle est présidente de l'association Club Intimité des Filles, en abrégé ASIF. Bonjour madame.
1: Bonjour monsieur.
0: Merci d'être venu sur le plateau.
1: C'est le plaisir.
0: La jeunesse, c'est le temps de découverte, de curiosité, du rêve, mais aussi du doute et parfois de l'ignorance. À cet âge, le corps change, les émotions s'éveillent et le désir s'impose comme une réalité nouvelle. C'est un moment crucial de la vie, mais exige aussi compréhension et accompagnement. N'est-ce pas, monsieur Sopkika?
2: Merci, exactement comme vous le dites, la jeunesse de part toutes ces qualificatifs, est jeune, toute phase existante entre la fin de l'enfance et le début de l'âge adulte.
0: D'accord.
2: Mais la jeunesse se circonscrit en fonction des zones, des pays et peut-être même des circonstances. Au Tchad, nous avons ratifié la Charte africaine de la jeunesse et dont nous parlons de jeunes, toute personne âgée de 15 à 35 ans, c'est-à-dire ouvert 15, fermé 35.
0: Okay.
2: Ça, ce sont les jeunes. Et à cet âge, certainement ici parmi nous, ici sur le plateau, je suis convaincu que nous sommes passés par cette phase. Peut-être que la jeune en face de moi est encore à cette étape, elle nous en parlera.
0: Okay.
2: Et donc, c'est également la période dans laquelle les jeunes cherchent à s'affirmer. Ils sont ambitieux, beaucoup même. Ils cherchent à découvrir, même dans les différents organes qui existent en eux, ils cherchent à découvrir qu'est-ce que ça peut donner. Et tout naturellement, le désir s'installe. Effectivement, ça a besoin des mesures d'accompagnement et de compréhension. Mais moi, je place comprendre d'abord le jeune et pouvoir l'accompagner.
0: Comprendre les jeunes et pouvoir les accompagner. On va revenir à vous, M. Sopkika. Cette fois-ci, on se tourne vers vous, madame. Parler de la sexualité reste aujourd'hui un sujet tabou dans nos sociétés, nos familles et même nos écoles. Le silence parfois pousse les jeunes à chercher des réponses ailleurs, sur l'Internet, auprès des amis ou dans des expériences précoces et risquées. À ce niveau, comment peut-on déconstruire cette mentalité afin d'amener les jeunes ou encore la jeunesse à adopter une sexualité responsable?
1: Comme le disait le conseiller, je crois que la question de la sexualité, entre-temps, était considéré comme tabou. Mais nous avons vu avec l'évolution, la technologie, l'information et tout, aujourd'hui, ce n'est pas un tabou, même si dans certaines familles, ça reste toujours des questions très sensibles que beaucoup de parents n'osent pas aborder avec leurs enfants. Mais moi, j'ai eu la chance d'avoir des enseignements sur la sexualité. On avait une éducation à la sexualité et à la vie. Donc, on a eu ce béaba-là un peu à l'école. L'environnement aussi, je crois que moi, j'ai eu une maman aussi très ouverte qui a eu à nous informer dès l'enfance que si quelqu'un essaye de toucher telle ou telle partie de votre organe, il faut m'alerter. Donc, déjà, nous, on sait que quand tu quittes du jeu avec les hommes, c'est pas bien, c'est interdit et tout. Et quand on voit que la personne part à un certain niveau, on court, on dit, on va informer à la maman et la personne a peur, il se retire. Moi, je vais encourager certains parents qui hésitent encore pour parler de la sexualité à leurs enfants que dès déjà l'âge de 6-7 ans, il faut déjà commencer à asseoir l'enfant et lui expliquer c'est pas bien de jouer avec telle partie du corps. Et si tu vois que tel tonton ou telle tantine essaie de te toucher de manière que tu n'aimes pas, tu m'informes. Et là, ça alerte déjà l'enfant sur le danger qui se cache derrière la sexualité précoce. Il faut savoir dialoguer librement avec vos enfants parce que c'est ainsi qu'ils vont s'ouvrir à vous au lieu d'aller chez un psychiatre ou bien chez un ami ou chez X pour aller se confier. C'est mieux d'établir cette base de communication avec votre enfant pour qu'il n'y ait pas de filtre ni de tabou entre vous. Merci.
0: D'accord. Aujourd'hui, il y a également ce qu'on appelle les pesanteurs sociaux et culturels qui dictent aussi leurs lois. Alors, à ce niveau, qu'est-ce qu'il faut faire concrètement?
1: Bon, ces pesanteurs, beaucoup plus les gens se fient à la culture, pour ne pas dire la tradition. Et certains mélangent tradition et religion. Par exemple, dans certaines religions... Ouais. C'est strictement interdit de parler sexualité, même en présence des enfants. C'est strictement interdit. Alors que c'est pas écrit, c'est juste que par peur que l'enfant découvre la chose à bas âge, certains parents y créent des blocus dans le dialogue avec leurs enfants. Et cela au départ. Parce que si vous constatez, l'éducation d'entre-temps et l'éducation de maintenant, c'est pas pareil. Parce que la preuve en est que nos parents, eux, ça ne les dérangeait pas. Quand on dit c'est interdit, c'est interdit. Ils ne découvrent que le mariage, que leur sexualité, que pendant le mariage. Parce qu'on dit c'est après le mariage que vous devrez avoir vos premiers rapports avec votre homme. D'où l'histoire de la fille qui doit se préserver jusqu'au mariage lors de ses nuits de noces, qui était un symbole de fierté, de dignité pour certains parents qui se vantaient que voilà, ma fille, elle s'est préservée jusqu'au mariage. Mais nous avons vu qu'aujourd'hui, les choses ont vraiment pris d'autres... tournu que nous, jeunes de maintenant, ça nous dit presque rien parce que la modernisation aussi est là. Et à force de copier la culture des Occidentaux, les jeunes Africains ou Tchadiennes se sont lancés maintenant dans ce qu'on appelle une sexualité de manière très désorganisée, de manière très irresponsable, d'où on voit maintenant les conséquences qui sont là. On a plein de jeunes filles mères. Tu vas avoir une petite fille de 15-16 ans qui est déjà mère sans un foyer stable.
0: Monsieur Sopkika, tout à l'heure, Madame Farida, dans ses affirmations, a dit qu'aujourd'hui, la sexualité n'est plus un tabou dans nos sociétés. C'est aussi votre avis?
2: C'est pas vraiment mon avis parce que il reste en grande partie encore un tabou. Parce que les moyens par lesquels nous utilisons ici dans les milieux urbains, sinon dans les grandes villes, pour atteindre les jeunes. Parce qu'au jour d'aujourd'hui, dans le Tchad profond, ces moyens n'existent presque pas. Et donc, on n'en parle pas forcément encore de la sexualité avec les jeunes. Et pour preuve, vous avez dans certaines contrées au Tchad des espaces où des enfants filles ne peuvent se rencontrer avec des parents hommes. Et là, il n'y a pas cet échange. Et même si c'est entre maman et fille, il est difficile de parler de cela parce que ça reste tabou. Et pour dire que le fait que ça reste tabou cause beaucoup d'ennuis, c'est quoi? C'est que ça crée assez d'ennuis. Aujourd'hui, si nous allons dans les espaces d'écoute des jeunes, nous rencontrons qu'il est difficile à une jeune fille de pouvoir s'exprimer librement. C'est pourquoi, dans le corps de métier dont j'existe avec, c'est que nous créons des espaces d'écoute aux jeunes. Ici, à N'Djamena, c'est dans les 4 maisons de quartier qui existent dans les 4 arrondissements. Et dans les provinces, nous avons dans les CLAC, où il existe, n'est-ce pas, les centres d'écoute, mais aussi par le biais de l'ASTEBEB, l'Association Tchadienne pour le Bien-être Familial. Là également, ils ont des espaces d'écoute afin de parler de la sexualité et de certains des sujets tabous avec les jeunes. Mais aussi la Maison Nationale de la Femme Tchadienne, qui a également un espace ouvert à des contraceptifs et autres. Ils parlent certainement de cela avec les jeunes, surtout les jeunes filles. Mais aussi les jeunes garçons, eux, dans le goût de la manifestation des désirs naturels, eux également sont contactés et on en discute avec eux dans cet espace d'écoute. C'est pourquoi, à l'entame de mes propos, j'ai dit qu'il faut comprendre les jeunes avant de pouvoir les accompagner. Il y a la manifestation naturelle en eux, il y a la découverte de l'espace qu'ils veulent. Cependant, il faut les écouter, les comprendre et pouvoir les accompagner de façon saine pour adopter le comportement sain.
0: Comment peut-on amener les parents? Comme vous le dites, les parents ne créent pas trop cet environnement d'échange, d'écoute, de discussion avec leurs progénitures. Alors, comment faut-il les amener à adopter ce comportement, ne serait-ce qu'amener les progénitures à adopter une sexualité responsable?
2: Quand la jeune dame commençait ses propos, elle a parlé des pesanteurs sociaux, culturels, mais aussi religieux. Et là, ce sont des espaces où on peut facilement parler avec des parents. Pour leur dire aujourd'hui, nous avons beaucoup de conséquences négatives sur le fait que nous avons gardé tabou la sexualité. Peut-être c'est une information pour certains, mais déjà pas une information pour d'autres. Il faut retenir que le Tchad est l'un des premiers pays où il y a assez de cancers de col de l'utérus, avec Octobre Rose qui vient de passer. Supposer que on a toujours l'habitude de parler de la sexualité ou de la toilette intime avec les jeunes dames, elles ne se seraient pas en train d'aller à l'hôpital lorsqu'elles sont malades. Elles seraient en train d'aller à l'hôpital pour pouvoir se prévenir. Et tout comme tout bon Tchadien, c'est difficile aujourd'hui que beaucoup de Tchadiens nous parlent de chaque année bilan santé ou de check-up. Vous voyez, c'est pas facile. Maintenant, amener les parents, comme vous le dites là, il faut parler de la sexualité aux parents, comme quoi ils doivent éduquer leurs enfants dans la sexualité saine dans des espaces de rencontre. Il ne faudrait pas qu'on se rencontre seulement pour parler de réunions, de X ou de Y. Mais qu'est-ce qu'on peut faire des enfants que nous avons sous la main? Voilà un peu des questions du genre qui peuvent faire appel à la conscience des parents.
0: D'accord. Vous avez évoqué tout à l'heure comprendre les jeunes avant de les accompagner. Nous allons revenir à vous. Le temps qu'on se tourne vers Madame Farida, présidente de l'association Club Intimité des Filles, en abrégé ASIF. Certainement, vous avez un élément déclencheur. Dites-nous, qu'est-ce qui vous a poussé d'abord à créer cette association et qu'est-ce que vous faites à travers cette association allant dans le sens de la sensibilisation ou bien d'éducation de la jeune fille pour la responsabilité sexuelle.
1: J'avais d'abord commencé avec APLFT dans mon établissement en tant que présidente du club de vulgarisation. Alors j'ai initié d'abord, c'était un club au départ dans notre établissement. Ensuite, on a évolué jusqu'à créer une association. Et dans cette association, nos objectifs principaux ont fait la lutte contre les violences faites à l'égard de la femme, les VBG en général, la lutte contre les excisions, les mutilations génitales, les mariages précoces, mais beaucoup plus on met aussi l'accès sur la bonne pratique de l'hygiène intime de la femme, parce qu'on a compris que beaucoup de jeunes filles n'arrivent pas à s'exprimer sur ce sujet. Certains, quand leur cycle arrive, elles désertent les cours, elles rentrent et disent qu'elles sont malades, alors que ce n'est pas une maladie, c'est un truc naturel et normal qui devrait arriver à une femme. Et pendant cette période, comment faire? J'ai dit, bon, qu'est-ce qu'il faut faire? On a essayé maintenant de réunir ces jeunes filles, on les a expliquées pendant cette période, qu'est-ce qu'il faut faire pour éviter de contracter des infections et comment faire aussi pour ne pas dégager des odeurs, comment il faut faire son hygiène, comment il faut aussi bien placer ses serviettes pour ne pas que ça te tâche, et quelles dispositions il faut prendre en ce sens. On a initié un projet où dans chaque établissement, on a mis des points focaux. Ils sont là avec un registre et puis quelques serviettes hygiéniques.
0: De manière concrète, est-ce que les filles viennent vers vous pour écouter vos conseils, vos orientations par rapport à la sexualité?
1: Bien sûr. Avec l'ONG FOSA, base sur un projet de lutte contre les IST et les VIH-SIDA ainsi que la tuberculose, on a eu à travailler pendant 3 ans sur la sensibilisation des filles allant de 15 à 35 ans. Nous, on s'est beaucoup plus basé sur 15 à 18 ans parce que c'est cette marge-là qui est beaucoup plus mal informée sur certaines maladies qu'elles peuvent contracter même en utilisant certaines toilettes publiques sans certaines précautions et autres. Donc on a eu à faire beaucoup de campagnes de sensibilisation non seulement ici à N'Djamena mais aussi dans certaines provinces, à savoir la ville des Sar, et je crois on a eu aussi à faire une campagne aussi dans la ville de Mundu.
0: Très bien, cette fois-ci on va se tourner vers vous monsieur Soupkika. Vous avez parler à l'entame de vos propos de comprendre les jeunes avant de les accompagner. À quoi résume la compréhension de la jeunesse?
2: Il faut connaître la jeunesse dans toute sa sphère. Et c'est ce qui a constitué notre formation de base pour être animateur de jeunesse. Tout, on nous dit également qu'animer, c'est éduquer en établissant les rapports pédagogiques les plus égalitaires possibles entre les partenaires en interaction ou en situation. Sur la thématique que nous avons tout de suite, c'est que je dis qu'il faut comprendre le jeune en ce sens, que son corps naturellement manifeste un désir et il faut lui dire ce désir-là, ça amène à tel qui est mauvais. Maintenant, pour que tu n'arrives pas à cette situation, voici la bonne voie. S'il est résistant, dites-lui pourquoi est-ce que tu voudrais absolument atteindre ici. Il ira jusqu'au bout pour vous dire, alors qu'il est à la veille des examens, s'il s'occupe en train de s'amuser, il va élargir le nombre des échoués à un examen. Et donc, dites-lui le bon côté de réussir et le fait d'aller à un besoin de 2-3 minutes et atteindre ce qui est mauvais. Maintenant, le comprendre dans un autre angle, c'est que dès qu'il arrive déjà à l'adolescence, son corps manifeste une situation. Et donc, dites-lui, ce que tu fais là ne va pas durer. Je te donne un défi à relever. Quand tu arriveras à tel âge, tu trouveras que tu ne manifesteras plus ce goût. et tu te verras réussir en lui donnant des exemples palpables. C'est comme ça qu'il faut comprendre le jeûne. Mais dès qu'on vient directement, non, c'est mauvais. Il va devenir de plus en plus rebelle, entre guillemets. Il ne va même pas vous écouter. Il ne va même pas vouloir.
0: Il va toujours s'obstiner à le faire.
2: Voilà, s'obstiner à le faire. Et ça va vraiment entraîner à un désarroi et ça va chavirer avec lui, en fait.
0: D'accord. Avant de revenir à vous ici au plateau, chers invités, nous allons simplement faire place à notre sociologue pour écouter son avis à ce sujet.
3: La situation des jeunes évolue avec la société. Aujourd'hui, nous sommes dans une certaine mutation dans notre société où il y a une certaine permissivité en matière de sexualité. Il n'y a plus beaucoup de contrôle social sur les jeunes. Avant, les parents étaient le cercle, le centre de la famille, le papa, la maman, les oncles, les grands frères, les aînés sociaux, de manière générale, parce qu'ils ont des moyens, parce qu'ils ont le contrôle sur tout, pouvaient avoir des pressions sur les jeunes et les servir de guide pour leur comportement, pour leur rapport aux autres, les relations sociales, de manière générale. Et de plus en plus, cette capacité-là, ce pouvoir que les parents avaient, mais ils n'en ont plus. Les parents ont perdu du pouvoir. Avant, nous sommes dans une société où l'économie familiale était constituée de l'agriculture, de l'élevage, de la cueillette, et l'enfant travaillait dans le champ de son père. Aujourd'hui, ce n'est plus le cas. L'enfant, maintenant, il a des débouchés que les parents n'avaient pas avant. Il peut faire comme des clans d'eau, leur apporte de l'argent. Il peut vendre des articles sur le marché, notamment le carburant, le produit de première nécessité, les revenus. Donc, ça les émancipe économiquement du poids de la famille. Et puis, ils peuvent voyager très jeunes, ils voyagent, ils vont dans un autre milieu où ils sont anonymes, on ne le connaît pas. Et donc, du coup, ils se sentent en liberté, entre guillemets. Cette liberté fait qu'ils se croient permis de faire tout ce qui leur plaît, y compris à se livrer à des activités. Mais ce n'est pas ça. Il y a aussi une autre raison. C'est qu'en fait, aujourd'hui, le matérialisme a tellement pris de l'ampleur et on croit imiter l'Occident en se livrant à certaines choses. Les jeunes filles, les jeunes garçons, ils veulent du luxe, ils veulent avoir tout, une vie aisée, et ils sont obligés d'avoir ce copain qui ont des moyens qui peuvent leur fournir certaines choses. Mais vous savez, en Occident, même si les gens sont émancipés, là, les parents ont toujours un contrôle sur leurs enfants. Les enfants peuvent aller ensemble, mais ils ne vont pas aller dans des rapports sexuels. Ils vont attendre un certain âge avant de le faire. Parce qu'il y a une éducation dans ça. Ils ont compris la responsabilité, ça engage de mettre une fille enceinte. Mais ici, il n'y a pas cette éducation de base là, sur la sexualité. Tant qu'il n'y a pas une base au niveau de l'école, au niveau de la société de manière globale, une éducation de l'enfant à la sexualité, eh bien, il n'arrive pas à maîtriser cela. Surtout quand il atteint sa maturité. Et je dis souvent dans mes cours à mes élèves, mes étudiants, ils leur disent, mais vous savez, il y a le stimulus. Le stimulus, c'est le désir du corps. Mais la réponse au stimulus, là, ça dépend de vous. Et c'est dépendant de vous. Si on vous met en colère, là, c'est pas votre faute. La réponse que vous avez donnée à la colère que vous avez, c'est ça qui est votre responsabilité. Et les enfants, souvent, ils n'ont pas cette capacité de pouvoir discerner ça, ce qui dépend d'eux, ce qui ne dépend pas d'eux. Et parfois, ils expliquent tout par la facilité. L'argument principal pour moi, qui fait qu'aujourd'hui, les jeunes sont très dans la permissivité sexuelle. Et puis, il y a aussi une sorte de proximité, non? Les parents qui n'arrivent plus aujourd'hui en ville, fonctionnaires, et ils n'arrivent plus à s'occuper de leurs enfants. Ils n'arrivent pas à... Les jeunes filles, elles ont besoin de couches. Elles ont besoin de minimum de crème. Si le parent ne peut pas fournir ça, elle va se prostituer. Nos parents avaient tellement d'éducation sexuelle centrée à la fois sur la virginité de la fille et sur la honte liée à la grossesse avant mariage. Ça, non? C'est une forme de tabou qui est créée justement pour empêcher les déshonneurs de la famille. Aujourd'hui, cette éducation n'existe plus. Moi, je pense que la protection de la jeunesse commence par l'information. Il faut informer les jeunes. Il faut aussi sanctionner. Vous imaginez un peu les auberges là, que nous avons dans nos pays, qui se multiplient partout, qui sont devenus maintenant plus lucratifs. Pourquoi nous, ici, on ne contrôle pas ceux qui vont dans les bars, ceux qui vont dans les auberges, ceux qui vont. Surtout par rapport à l'âge de la maturité. Un enfant peut être manipulé. Mais quand quelqu'un qui prend conscience, oui, là, il est responsable, non, de son corps. Donc, si on a vraiment une protection de l'enfant, et de mœurs dans notre pays, cela va beaucoup aider à régulariser ça.
0: Voilà, mesdames, messieurs. Après donc cet avis du sociologue, retour ici au plateau pour retrouver nos deux invités. Et là, je vais me tourner vers vous, madame Farida. Quand on parle de la prise de conscience en ce qui concerne la sexualité chez les jeunes, à quoi cela ressemble?
1: Je ne vais pas dire qu'il faut interdire la sexualité. Pour certains, c'est carrément un blasphème. Mais on tend vers la fin d'année et beaucoup de jeunes s'adonnent à des activités. Pour d'autres, c'est leur première expérience. Pour certains, c'est comme un rituel. Il faut sortir et sans prendre des dispositions nécessaires. Et ça conduit à des conséquences désastreuses. Tant que tu n'as pas une sexualité organisée, c'est-à-dire une hygiène sexuelle, tu ne peux pas aller loin dans tes projets.
0: Aujourd'hui, vous qui êtes animateur de jeunesse, avec l'impact des réseaux sociaux où les jeunes veulent coûte que coûte ressembler aux autres, est-ce que c'est facile ou encore c'est difficile de contrecarrer cela et amener les jeunes tchadiens à adopter une sexualité responsable?
2: Contrecarrer, c'est peut-être trop dire, mais aller vers la limitation de ces comportements. Si seulement on oriente les jeunes vers l'entrepreneuriat, en leur disant que l'outil informatique ou l'outil magnétique qu'ils utilisent vers les réseaux sociaux, s'ils l'utilisaient pour avoir de l'argent, ça serait plus utile pour eux que de perdre tout ce temps en train de, permettez-moi le terme, être TikToké, que de perdre tout ce temps si seulement ils orientent vers cela, ça apporte du gain. Et à côté de cela, pour ceux qui sont ambitieux dans les études, il y a des bourses d'études qui sont sur les réseaux sociaux où ils peuvent postuler, faire leurs recherches, s'intéresser davantage à ces genres d'activités. Ça pourrait limiter en grande partie. Mais c'est surtout les espaces d'écoute et les centres tels que l'université numérique. Ça également pour les ambitieux du numérique, ils vont s'intéresser à là. Avec la vulgarisation de l'intelligence artificielle, où le Tchad même a organisé une formation d'un bon nombre de jeunes. Je pense que ça déjà, c'est des dispositifs qui puissent limiter la pratique dans le mauvais sens des réseaux sociaux. Plus vers le virtuel, en créant des activités génératrices de revenus, ça serait profitant et ça va limiter, n'est-ce pas, les...
0: La sexualité n'est pas un sujet honteux, mais une réalité humaine qu'il faut comprendre et encadrer. Entre désir, responsabilité et protection, chaque jeune doit apprendre à tracer son propre chemin en toute lucidité. Mesdames, Messieurs, merci à tous et à toutes d'avoir répondu présent à ce rendez-vous dans Tribune des Jeunes. Merci également à nos deux invités d'être passés ici sur le plateau. Restez de notre car, le programme continue sur la chaîne nationale. Au revoir.

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Mesdames et messieurs, bonsoir et merci d'être câblés sur la fréquence 94.5 MHz Radio Italienne, le poste national, et surtout de suivre en plein soir des Radio Chat qui commence déjà avec cette pointation qui indique déjà que nous prenons le bâton de relais après la tranche en arabe locale. En plein soir, une équipe dynamique de l'autre côté de la baie vitrée, devant la console numérique, nous avons Guidi Rigobert. À la régie d'antenne, j'annonce Jean Babigué, casque micro, parole, animation, présentation, c'est l'enfant chéri, Benny Dabichir, Téléboune, je m'appelle. Nous sommes à 20h, 20h02, très rapidement, nous allons devoir voir le menu.

Quand un soir, après les quelques sonorités qui vont devoir nous permettre d'avoir une position confortable d'écoute, à 20h02, vous aurez à suivre Radio Service, premier volume, 20h25, la page publicitaire, 20h30, chat actualité, soir. Après le journal, nous allons revenir une fois de plus avec la chemise de vos avis de communiqué. Et juste après, vous aurez vos émissions Flashback Souvenir à partir de 22h avec Nadjilem Mbaitoubam. Chat actualité dernière, c'est à 23h00. 23h30, vous aurez le journal en arabe littéraire. Voilà, messieurs, dames, pour le menu de cette soirée, soirée du samedi, 25 juillet 2026. Ce qui est des pointations musicales, nous avons prévu vous faire écouter Subiana en musique de Hypocrisie. Hypocrisie pour commencer la soirée du samedi. On écoute ça. Après, nous allons devoir trouver d'autres sonorités. Nous avons notre playlist plus de 80% de musique tchadienne. Mesdames et messieurs, la soirée, c'est plus comment sonorité de chez nous. Alors on s'accroche. Salut à vous qui nous suivez en ce moment depuis toutes les provinces, tous les départements. Salut également à nos amis qui nous écoutent depuis le 10 avril.

Hypocrisie, c'est souvent la musique sonorité que j'ai choisie pour commencer en plein soir. Le Radio Tchad, le poste national, et juste après nous avons aussi Sitson dans Dunia, la version remixée. Je disais tantôt qu'aujourd'hui, notre playlist là, elle est 80% des sonorités de chez nous. Alors, nous allons devoir écouter avec beaucoup plus d'attention ces sonorités-là, puisque ça parle en notre langue. Alors là, on comprend mieux. On écoute ça. En passant, nous saluons tous ceux qui nous écoutent depuis les quartiers d'Ebdjumbal. Le quartier de ces grands garçons, Sitson Al-Gui ou Al-Gui. Donia. Malkike. Nous saluons en passant tous ceux qui nous écoutent depuis le 9e. Vous êtes nombreux là-bas à nous suivre. Est-ce c'est vrai ce qu'il dit là? Ah là là, la religion. On écoute ça.

Donia, la version remixée, signée Citizen Guevi, ou Eldel Guevi. Mesdames et messieurs, nous sommes à 20h15 à présent. Radio Service, premier volet. Le ministère de la Santé publique et de la Prévention informe la population que des cas de gastro-entérite sont notifiés dans les formations sanitaires de la ville de N'Djamena. Devant cette situation, la population est appelée à respecter rigoureusement les mesures d'hygiène et de conduire tout cas suspect, diarrhée et vomissement dans les structures de santé les plus proches pour une prise en charge adéquate. Le ministère suit de près l'évolution de la situation et rassure par ailleurs la population que des dispositions sont prises pour faire face à toute éventualité. 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La famille Mbang et Uningar Thomas, Ngaradoum Jean-Pierre, la famille Kostoloum et famille Dono ont le regret de vous annoncer les décès de leur fille, sœur, nièce et épouse, la nommée Ignita Ernestine, de ce survenu le 23 juillet 2026 à N'Djamena, des suites d'un accident de circulation. Cet avis s'adresse à Sa Majesté Tamita Didingar, chef des cantons de Donamanga, au chef des villages de Mangdisa Motam Nga Kumra, et à toute la famille de Palumti, en particulier Ngar Sayem Gustave, la belle famille de Donamanga, en particulier Kongar Ngar Barum, et à la famille de Mandisa. À toutes les connaissances résidant à N'Djamena, et d'ailleurs plus particulièrement à Matna Ngar Barum, à Abidjan, Côte d'Ivoire. Le lieu de recueillement est au domicile de feu Ngaradoum Jean-Pierre au quartier Walayaraï, non loin du petit marché. La dépouille sera acheminée au village le lundi 27 juillet et suivie de l'inhumation le 28 juillet 2026. Dieu a donné, Dieu a repris, que le nom de l'Éternel soit loué, que l'âme de la regrettée repose en paix. La grande famille Aranita

Albaï, nanon dingi dans Abaï, comme Solbaï Yadi Magi, samedi dernier, le général Abdallah Diangsi, Elisabeth Ndeiton, la belle famille de Moustapha Fayo, Nari Kongo, Tigran Albaï Nari et les enfants de Guideana Ranita. Ont la profonde douleur d'annoncer le décès de leur fils, frère, beau-fils et père, le nommé Guideana Ranita, de ce survenu, le vendredi 24 juillet 2026 au centre hospitalier universitaire, la référence nationale d'Ngamena, des suites de maladies. Cet avis s'adresse à tous les parents, amis et connaissances de Ngamena, des SAR, à la communauté Taï et Sarakaba, à l'Association tchadienne des églises baptistes Mid-Mission Atebam et ses différentes corporations, à la population des cantons Ngalo, Bara 1 et 2, Moustapha Fayo. Et d'ailleurs, le lieu de recueillement est au domicile quartier Moursal chez Naringi Ranita, derrière l'école Chi, côté ouest. La levée du corps est prévue pour le mercredi 29 juillet 2026 pour le village Ngoni Karagi dans les cantons Ngalo. Que son âme repose en paix. Les enfants d'Oringar Laskuni, Pertoulum Dumounongi, Domassem Ngassi, le général Rigui Prosper, la députée Mbaïnaï Eugénie, Mbaïnaï Prosper, Mbaïnaï Claudine, les frères et sœurs de Maditoulum Doringar, Julia, résidents Ngamena, ont la profonde douleur d'annoncer aux parents amis et connaissances de Ngamena, Mundo Doba Komra Sar. Bébidia, Miandoum, Bédia, Bekia, Bemala, Miambrom, Morkete, Bemboura, Ngalamba, Garoua, Maroua, Yaoundé, Douala, au Cameroun, Belgique, en France, le décès de leur sœur, mère, grand-mère, Magitoloum, Doringar, Julia. Et c'est survenu le 24 juillet 2026 au centre hospitalier universitaire, la référence nationale des Ngamena, des suites de maladies. Le programme des obsèques sera communiqué ultérieurement. La famille Boulota, la famille Bandongar, la famille Madjingaral, le docteur Nagyalta Mirangai, les enfants du défunt ainsi que son épouse, Madame Mouino Naomi, ont la profonde douleur d'annoncer les décès de Moutengar Bandongar Marcel. Décès survenu le 24 juillet 2026 à Ngamena, des suites d'une courte maladie. Le lieu de recueillement est à son domicile, au quartier Ambata. Cet avis est adressé à la grande famille des SAR, des Maïkidé, par Balimba, aux parents amis et connaissances du défunt, ainsi qu'à la belle famille du Madumungar Gaston Assar. L'inhumation est prévue pour le lundi 27 juillet 2026 au cimetière des Toukra, que l'âme du regretté repose en paix. Les grandes familles Ndikyana, Toralta et Diyengar Toralta, à travers leurs filles et fils, Augustine Ndikyana, Mankoiri Atiyara, Ndikyana, Ndakduti Ndikyana, Bagal Diyengar, Ratebay Nastabay Didengar, Denise Toron Mbangal-Ngar, Georgette Mingemadji Ingeitwengar, les enfants Roneliam Tarabay et Kadidia Tarabay, Yankimadji Ngarsobay, Gimtibay Ndoumimbe, Thérèse Ndoumimbe, tous Ngamena.

annonce avec profond regret le décès de leur grand frère, cousin, père, époux et beau-frère, le nommé Tarabai Ndigayana, décès survenu le 25 juillet 2026, des suites d'une longue maladie. Cet avis s'adresse à tous les parents, à mes connaissances de Ndiamena, à monsieur Ongoina Ndigayana Abol, Mariba Tarabai et Kengar Tarabai dans le canton Balimba, Ngembai Sanina, Alarangi Sanina, Nathalie Kadou Katwor, Ratmaji Masedibai, Ngeto tous à Sarah, Monsieur Ngar Dumrabai à Koumra. Au chef de canton de Balimba, Monsieur Tamdi Nangazdi, aux parents de Mampar Balimba, aux parents de Kira et les familles Mounalbaï et Aladoumbaï en particulier. À la famille Ontibaï Nicolas par Assar, à la famille Mingébaï par Koumogo, à la famille Nge Madibaï, toujours à Mayenenga par Koumogo, à la famille Mbangrabaï à Mayenenga, toujours par Koumogo, à la famille Tessembaï Beyamal à Mayenenga par Koumogo, à Christine Djaidibi à Koumra, Masungomi à Ngonanga, à Loguerngi René Kingara à Ndila par Koumogo, Béadina, Ngeringingara à Ndila par Koumogo. L'enterrement est prévu pour le mardi 28 juillet 2026 à Toukra. Le dérèglement est chez le défunt à Walia Diaraï, à environ 300 mètres à droite après la station-service Tradex, que l'âme du défunt repose en paix. Les enfants Soumaïra Adamou Isaac, Madame Soumaïra Adamou, née Abédi, Elisabeth, Djirigi David, Hassan Elsou Dissou, Doudji Robert, Aïdou Azina, Soumla, Wangadi Pierre, Romain Nassara, Ba Bangida Michel Nassara, Ndak Lirim Victor, Tonsou Emmanuel et la grande famille Dogou de N'Djamena ont la grande douleur d'annoncer le décès de leur père, époux, frère, cousin et oncle Soumaïra Adamou Isaac. Décès survenu le 23 juillet 2026 à l'hôpital général de référence nationale de N'Djamena des suites de maladie. Cet avis s'adresse à Wangamou Ngefa, Nassara Abel Ngefa, à ses oncles maternels et à sa belle famille Akelo, à Koumandi Abraham, Titi Balama, Dipndi Romain, Sakansou Jonas, Adedi Gaou, Aba Weivra, Eiba Diop, Christophe Karga, tous Adogou, Tonza Koumandi, Pina Koumandi, Abi Koumandi, tous Adobra, Hassan Diogdela, Mardi Bakson, tous Apala, Tokloso commandé en mission au nord du pays, Wangamou Pierrot, Loukaran Ezekiel Toussabiché, Lou Nakaran Rahab, Abimaël Elsie Mao, Basgui Dissou, Ato Dissou à Paris en France, Tumsem commandé aux États-Unis d'Amérique, Fambo Jean-Blaise Do en mission au nord du pays, John Sikao à Gosbeida, Larkibi Yolande Nassara Mundu, ses partenaires du BA, Coris Bank, BCC, sa communauté religieuse FLT de N'Djamena, ses amis, connaissances et les communautés Lili, Marba, Nankiri, Ngambay,
et Zimé de Ndiamena. Le lieu de recueillement est au domicile du défunt au quartier Gassi. La date de l'enterrement sera communiquée ultérieurement. Mesdames et messieurs, ainsi nous mettons terme à Radio Service premier volet. La suite de vos avis et communiqués après le journal. Samedi 25 juillet 2026. La radio Tchad, par ma voix, présente ses sincères condoléances aux familles éprouvées. Que Dieu console le cœur des parents et amis des disparus et que les âmes des défuntes et défunts reposent en paix. Amen.

0: 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Ici, à N'Djamena, il est 20h30. Ahmed Maki présente Tchad Actu Soir. Bonsoir.
1: Bonsoir, Béchir Téléboune. Bonsoir à tous et bienvenue dans ce journal. Plus de 300 candidats composent ce samedi le concours d'entrée à l'École nationale des techniques de l'élevage dans quelques provinces du pays. Ici, à N'Djamena, les coups d'envoi des épreuves a été donné par le ministre de l'Élevage et de la Production Animale, Abderrahim Awad Ataïb. Le point avec Nico Remerosine.
2: C'est à 8h exactement que le ministre de l'Élevage, professeur Abderrahim Awad Ataïb, a ouvert l'enveloppe contenant la première épreuve écrite, donnant ainsi le coup d'envoi. S'adressant aux candidats, Abderrahim Awad Ataïb donne des conseils sur l'attitude à adopter face aux épreuves.
3: Soyez relax, c'est pas la peine de vous concentrer comme ça. Les épreuves sont ici de matière de la troisième, ce qui est enseigné à la troisième. Puis vous êtes capable de le faire, donc il n'y a pas de raison que vous allez être concentré comme ça. N'ayez pas peur. Et pour vous dire que c'est quelque chose qui est bien préparé, c'est scellé ou autre.
2: Ils sont au total 300 candidates et candidats francophones et arabophones qui composent ces concours dans 12 provinces du pays. Ce concours est réservé uniquement aux candidats détenteurs du brevet d'études fondamentales BEF.
1: Voilà, le concours d'entrée à l'École nationale des techniques de l'élevage a été lancé également à Massakori dans la province de Hadjar Lamis. Mahamat Oumar Adoum.
4: La cérémonie de lancement a été marquée par l'ouverture d'une enveloppe scellée contenant les sujets d'examen en présence des membres de la commission de surveillance. Dans son mot d'orientation, le chef de mission du ministère de l'Élevage, Mbaye Amel Dossom, a exhorté les candidats à passer les épreuves dans le calme et la sérénité. Il a insisté sur la nécessité de lire attentivement les sujets et de comprendre le contenu avant de se lancer dans la rédaction. Donnant le coup d'envoi, le préfet du département de Dagana, le colonel Béchir Tahir Mahamat, s'est adressé aux candidats en ces termes.
5: Chers candidats et candidates, voilà aujourd'hui vous êtes en face d'un concours d'entrée à l'École nationale de l'élevage. Comme vous le savez très bien, cette école de l'élevage a formé aujourd'hui des cadres supérieurs.
4: Signalons que les candidats passent des épreuves portant sur trois matières, à savoir la mathématique, la biologie et la culture générale. Massakori, Mohamed Maradoum pour la Radio Tchad.
1: Semaine nationale de l'arbre, édition 2026, plusieurs départements ministériels adhèrent à l'initiative. Le personnel du ministère de Commerce et de l'Industrie, sous la conduite du chef du département, Gibolo Fanga Mathieu, a procédé à la mise en terre des quelques plans dans les locaux de ce ministère. Gloire à Dindigna.
6: Un Tchad vert, un avenir durable, c'est le slogan de la Semaine nationale de l'arbre, édition 2026. Le ministère en charge de commerce, qui ne veut pas rester en marge de l'événement, met en terre quelques plans pour rendre verdoyants ses locaux. Tout le personnel est mobilisé et au premier rang, le ministre Gibolo Fanga Mathieu, qui après avoir accompli le geste symbolique, souligne sa portée.
7: Planter un arbre, c'est donner la vie. Ainsi, nous donnons la vie. Les arbres sont des plantes pérennes qui vivent plusieurs années, plusieurs décennies, voire plusieurs siècles, et dans des cas rares, plusieurs millénaires. Et pour ce qui concerne le ministère du Commerce et de l'Industrie, département stratégique qui sert de porte d'entrée aux investisseurs, nous avons bien voulu donner à cet arbre le nom de grain de l'investisseur, pour servir de vecteur, et cela en lien avec le plan national de développement Tchad Connexion 2030.
6: Le ministre Gibolo Fanga Mathieu affirme qu'il est du devoir de son département de lutter contre la désertification pour protéger la nature et préserver les ressources naturelles en plantant les arbres.
1: Gloire à Dieu Indigna, la Semaine nationale de l'arbre a été lancée également dans plusieurs provinces du pays, à savoir le Logon Oriental, le Bata, le Baral Gazelle, l'Enedi Est ou encore le Salamat. Dans le cadre de ces grands rendez-vous, l'ENA a organisé une conférence débat hier sous le thème « La loi d'asile et ses instruments réglementaires » cas du Tchad. C'est le représentant adjoint du HCR au Tchad, Anthony Akumu Aboki, qui a animé les débats. Rouvez Passeri.
8: La Convention de Genève relative au statut des réfugiés est signée le 28 juillet 1951 par 149 pays. Cette conférence intervient dans le cadre de la commémoration de son 75e anniversaire. Placée sous le thème « Loi d'asile et ses instruments réglementaires, cas du Tchad », ce grand rendez-vous de l'ENA a permis au représentant adjoint du HCR au Tchad, Anthony Akumu Abogi, de mesurer les engagements du Tchad par rapport aux instruments juridiques internationaux. Selon lui, le Tchad a ratifié deux conventions relatives à la loi d'asile et a promulgué sa propre loi en 2020, suivie d'un décret d'application en 2023. Ainsi, en accueillant plus d'un million et demi de réfugiés, le Tchad apparaît comme le deuxième pays en Afrique en matière d'asile. Parmi les acquis enregistrés, Anthony Akumu Abogi évoque le renforcement du cadre légal des réfugiés par la Commission nationale d'accueil, de réinsertion des réfugiés et des rapatriés, la protection contre le refoulement, l'enregistrement des réfugiés sur la base des NNI et l'accès aux droits et aux services de développement socio-économique. Il s'agit notamment des écoles, des centres de santé et des activités génératrices de revenus. Et en termes de défis, l'orateur relève le manque de vulgarisation de la loi et de son application, les contraintes administrative et l'insuffisance des ressources humaines et matérielles. Quelques questions ont été soulevées par l'assistance relative à la situation des populations hôtes. Pour le représentant adjoint du HCR, Anthony Akumu, les réfugiés et les autochtones sont traités de la même façon. C'est pourquoi le HCR mène des opérations de résilience dans les sites, ce qui avantage selon lui toutes les communautés.
1: 20h passées des 37 minutes ici à Radio Tchad, le journal se poursuit. La mission du Conseil national du mouvement patriotique du salut a poursuivi sa tournée de sensibilisation relative au troisième recensement général de la population et de l'habitat. L'équipe s'est rendue hier dans le département du Mandoul occidental depuis Koumra, des précisions avec Gettner Junior.
9: Après le département du Barsara, la mission du Conseil national du mouvement patriotique du salut s'est rendue à Bépan, un village du canton Béopen, dans le département du Mandoul occidental, pour sensibiliser la population nomade de cette zone sur l'importance du recensement et l'intérêt que l'État tchadien attache à cette activité nationale. Le préfet du département du Mandoul occidental, Maïmara Abahadi, remercie les cadres du mouvement patriotique du salut qui ont dépêché cette mission pour la sensibilisation de la population nomade de sa circonscription, car peu sont ceux qui comprennent l'intérêt de cette action nationale. Le chef de mission, Benjamin Tidiani, exhorte la population nomade des Bépan et de tout le département du Mandoul occidental à s'enregistrer sans attendre, car, dit-il, que seul le recensement permettra à l'État de connaître avec exactitude le nombre de sa population nomade pour pouvoir les aider avec des traçages de couloirs de transhumance, les terres pour l'installation des ferriques et des puits d'eau pour abreuver leurs troupeaux.
1: Retour ici à N'Djamena pour parler sport. Le semi-marathon international de la paix sera lancé demain 26 juillet ici à N'Djamena. Le village du semi-marathon s'est ouvert hier au stade Idriss Mahamat Ouya, occasion pour le comité d'organisation de peaufiner les derniers réglages. Yann Mouibé.
10: À moins de 48 heures du top départ du semi-marathon international de la paix, certaines délégations étrangères ont déjà foulé le sol tchadien, annonce le président du comité d'organisation, Migona Tolban.
11: Beaucoup se préparent déjà à être là et aussi du côté international, je pense qu'une bonne partie est arrivée pour que le dimanche, dès 7 heures, le coup d'envoi sera donné pour ce semi-marathon. Il y avait 17 pays inscrits actuellement, ceux qui sont arrivés autour de 7-8 de mémoire.
10: Ouvrant officiellement le village du semi-marathon, il a réitéré son attachement à la paix.
11: Dans une situation ou dans un pays où il n'y a pas la paix, personne ne peut courir. Les gens cherchent à se cacher dans certains pays à la guerre actuellement. Vous ne verrez jamais la course de semi-marathon. Donc c'est un symbole que nous voulons aussi protéger, parler de cette paix-là.
10: La paix qui doit être le fruit d'un effort continu, selon Migona Tolban.
11: C'est important de garder ce climat de paix, mais ça s'entretient. On a vu certains pays qui vivent bien et soudainement c'est un chaos. Et nous souhaitons que rien n'arrive à notre pays, raison pour laquelle nous engageons ce genre d'événements.
10: Pour le semi-marathon international de la paix du 26 juillet 2026, des récompenses financières et autres prix seront remis aux vainqueurs dans différentes catégories.
1: Reportage signé Yann Amouibé. Retrouvons à présent Touba Madna Zouaina pour la minute de l'environnement.
12: À tous les égards, tout porte à croire que l'année 2026 est une année d'action au Tchad. Des actions dans le domaine bien varié, la paléonto, biodiversité et paléo-environnement, l'hydrogéologie et ressources en eau, mais aussi des actions concrètes pour la préservation de l'environnement avec des cérémonies en chaîne de la mise en terre des milliers de plants. Et dans le cadre de la Semaine nationale de l'arbre cette année, le chef de l'État suggère que ses compatriotes en plantent 10 millions par an. L'opération est bien possible, estime le chef du gouvernement, en se conformant au poids démographique du pays. L'arbre est un élément essentiel, un élément clé de l'environnement et dans un contexte stratégique, la forêt est considérée comme le poumon d'une localité donnée. Concernant la Semaine nationale de l'arbre, le cadre matériel et juridique susceptible de gérer le secteur des faunes et de la flore a été établi depuis 1972, donc depuis 54 ans que cette célébration de la Semaine nationale de l'arbre s'organise dans le pays. Le véritable problème aujourd'hui en termes de défi national, c'est d'établir une évaluation de cette longue période de plantation et d'en tirer la leçon essentielle. Chaque année, les ambitions restent les mêmes et le désert avance à grands pas. Certaines localités du pays sont englouties carrément par le sable. Un travail sérieux en termes de suivi accompagné d'une éducation écologique conséquente à la hauteur des enjeux climatiques s'impose. Autre préoccupation, la qualité et l'essentiel des plants mis en terre. Le choix devrait être orienté beaucoup plus vers les arbres fruitiers et les espèces résistantes aux aléas climatiques. Avoir des arbres de forêt en pleine ville n'est pas très approprié. Planter un arbre, c'est bien, mais l'entretenir jusqu'à terme est meilleur et les générations futures en tiendront compte. À samedi prochain.
1: À samedi prochain pour un autre numéro. Voilà, c'est ici que se referme ce journal réalisé par Galamia Sil, collaboration technique Agidi Rigobert. À la présentation, je suis Amat Maki. Merci à vous de l'avoir suivi. Bonne suite des programmes sur Radio Tchad.

Mesdames et messieurs, bienvenue à l'écoute de vos avis et conseils agrométéorologiques de la deuxième décade de juillet, valable jusqu'au 25 juillet 2026. Prévision. Au regard des conditions météorologiques, notamment pluviométriques, qui s'annoncent assez bonnes pour la prochaine décade, il est conseillé aux agriculteurs ce qui suit. Poursuivre les semis dans les localités où les pluies sont désormais bien installées, intensifier les opérations d'entretien des cultures, sarclage, remplacement de pouquets manquants et apport de fertilisants. Dans les zones ayant enregistré des pauses pluviométriques ou cumuls encore insuffisants, les producteurs agricoles doivent privilégier des semis prudents en attendant une meilleure régularité des pluies. Dans la zone sahélienne, procéder au semis généralisé, quelle que soit la quantité de pluie enregistrée dans la décade. Assurer un suivi régulier des parcelles afin d'évaluer la levée et la croissance des cultures. Procéder rapidement au régarnissage des pouquets non encore levés. Effectuer le premier ou le deuxième désherbage selon le stade des cultures. Intensifier la surveillance phytosanitaire afin de détecter précocement les ravageurs tels les chenilles, criquets, insectes, foreurs, etc. et les maladies favorisées par l'augmentation de l'humidité. Renforcer les dispositifs d'alerte et intervenir rapidement en cas de foyer d'infestation. Aux éleveurs de profiter de l'amélioration progressive des pâturages tout en maintenant une surveillance de l'état sanitaire du cheptel, veiller à une utilisation rationnelle des points d'eau et éviter le surpâturage dans les zones où la régénération du couvert végétal demeure encore limitée. Aux services agricoles et de vulgarisation, de renforcer l'accompagnement technique des producteurs en matière de gestion des cultures, de lutte contre les mauvaises herbes, de fertilisation raisonnée et de choix de variétés adaptées aux conditions agroclimatiques locales. Sensibiliser également les producteurs sur les bonnes pratiques de conservation des eaux et des sols. Enfin, renforcer les mécanismes d'alerte précoce dans les zones exposées au risque d'inondation, de sécheresse et d'autres aléas climatiques. C'est tout pour ce bulletin agrométéo. Merci de l'avoir suivi. Au revoir et à la prochaine décade. Réalisation Abdoulaye Toche, présentation Benan Selayou.

Et vous suivez toujours le programme de la radio diffusion nationale Tchadienne. Mesdames et messieurs, à l'écoute, vous avez suivi le journal Tchad Actuel du soir, présenté par Amat Maki aussi. Le bulletin agro-météo, présenté par Benan Soulayo Ménan. Nous sommes à 20h et bientôt 49 minutes, radio-service, deuxième volet, à VDDC. La famille Mbang et Uningar Thomas, Ngaradoum Jean-Pierre, famille Kostoloum et famille Dono ont le regret de vous annoncer le décès de leur fille, sœur, nièce et épouse, la nommée Ignita Ernestine. Décès survenu le 23 juillet 2026 en Niamey, des suites d'un accident de circulation. Cet avis s'adresse à Sa Majesté Tamita Gidingar, chef des cantons de Donamanga, au chef de village de Mandisa Motam Ngakumra, et à toute la famille de Palumti, en particulier Ngar Sayem Gustave, la belle famille de Donamanga, en particulier Ko Ngar Ngar Barum, et à la famille de Mandisa, à toutes les connaissances résidant Yamena, et d'ailleurs et plus particulièrement à maintenant Ngar Barum à Abidjan en Côte d'Ivoire. Le lieu de recueillement est au domicile de feu Ngaradoum Jean-Pierre, au quartier Ouali-Adjaray, non loin du petit marché. La dépouille sera acheminée au village le lundi 27 juillet, suivi de l'inhumation le 28 juillet 2026. Dieu a donné. Dieu a repris, que le nom de l'Éternel soit loué, que l'âme de la récrité repose en paix. La grande famille Ranita Ngastadi, les enfants Ngartoinan Boniface, Nambatingi Nata et Namerum, Nangtorbaï Ton Magyal, Koningar Kaka Osoro, Manasse Ngealbaï, Nanudingi Danabaï, Kemsolbaï Ya Dimadji, Samedi Terjim, le général Abdallah Djangsi, Elisabeth Ndeiton, la belle famille de Moussa Fouyou, Nari Kongo, Tigan Albaï Nari et les enfants de Guide Yanan, Ranita, ont la profonde douleur d'annoncer le décès de leur fils, frère, beau-fils et père, le nommé Guide Yanan Ranita, décès survenu le vendredi 24 juillet 2026 au centre hospitalier universitaire. La référence nationale d'Ngamena des suites de maladies. Cet avis s'adresse à tous les parents en mise et connaissance de Ngamena Sar, à la communauté d'Aï et Sarakaba, à l'association tchadienne des églises baptistes Mid Mission en abrégé ATEBAM, à ces différentes corporations, à la population des cantons Ngalo, au canton Bara 1 et Bara 2, au canton Moussa Fayou, et d'ailleurs, le lieu de recueillement est au domicile de Naringi Ranita, au quartier Morsal, derrière l'école Chi, côté ouest. La levée du corps est prévue pour le mercredi 29 juillet 2026 pour le village Ngo Nicaragui, dans le canton Ngalo. Que son âme repose en paix. Avis des remerciements. Le gendarme, l'adjudant-chef Ndagdaï Fidèle et les grandes familles Kouy Robert et Hoa Kohé Justin remercient de tout cœur toute la communauté Zimé de Ngamena, de Pala, de Moïse Salah, de Sar, d'Abéché Dati, le personnel de l'hôtel Zinabel, l'église ACT numéro 4 de Walia, les différentes associations des Tontines, les ressortissants du canton Koumagi, les différents collègues de corps d'armée, ainsi que les voisins et voisines qui les ont soutenus lors du décès de leur épouse, belle-fille, Saratou Ndouba Digi,
Décédé le 8 juillet 2026, Sangamena, par ailleurs, la famille remercie la belle famille du côté paternel et maternel qui ont bien voulu inhumer la recréter à Moïsala selon sa dernière volonté. Que Dieu le Tout-Puissant l'accueille dans son royaume. Amen. Avis de remerciement toujours, Nekingamel Albert, Mbayarem Rokulmian Mathias, Yoa Osem Jean-Blaise, B. Osem Richard, Gelmbay Michel, Pasteur Diedran Criou Clotaire, Maître Gotnoji Prosper Koulanoji Abila, Dekoumandji Rose Neta Kunda Ruth Telbi Jason, Bekon Yogoto Inonsan, Madame Mbaï Gankriou Ne Nudimadi Sylvie et ses enfants. Et ses enfants adressent leurs remerciements à tous ceux qui, de près ou de loin, les ont assistés physiquement, moralement, financièrement et spirituellement lors des obsèques de leurs neveux, cousins, oncles, époux et pères. Mbaï Gankriou Romain, décédé le 1er juin 2026 à Ndjamena, de suite d'une courte maladie. Cet avis de remerciement s'adresse particulièrement aux responsables et fidèles des églises numéro 22, numéro 30 et 35 d'Ndjamena, ainsi que leurs mouvements respectifs, à savoir les chorales, la GIA, les femmes de charité, les moniteurs et monitrices, le club des auditeurs de la radio La Voix de l'Espérance de l'Église 22, les femmes mariées des Benoît, à toutes les belles familles, au groupe des filles et fils ressortissants de Kadoï à Ndjamena, aux voisins, aux fossoyeurs et à tous les particuliers dont les noms ne sont pas cités ici. Que le Dieu de toute richesse vous accorde ses riches bénédictions. Amen. Mesdames et messieurs, ainsi définitivement fini la lecture de vos avis et communiqués de ce samedi 25 juillet 2026. Une fois de plus, la Radio Tchad, par ma voix, présente ses sincères condoléances à toutes les familles éprouvées.

0: Le centre Ndoum a été une initiative très heureuse qui a sauvé des vies humaines. L'État tchadien ne nous a pas oublié, ça c'est vrai, mais compte tenu des difficultés, parce que là je suis en train de dire que depuis 2010, nous sommes partenaires du ministère de la Santé et de la Solidarité nationale. Maintenant, nous avons eu un appui en personnel, il y a une infirmière, le laborantin, deux, et tout ça, ce sont les appuis de l'État. Moi-même qui vous parle, je suis un appui de l'État. Maintenant, c'est dans le volet financier, ce qui fait marcher le centre. Vous voyez ce grand centre que vous avez visité. Nous sommes locataires dans ce centre. Il nous faut simplement un terrain pour demander à nos partenaires financiers du Nord de nous aider à construire un édifice pour la continuité de nos activités. Malheureusement, cette demande traîne toujours au niveau de nos autorités locales. Nous avons couru depuis 2009 derrière la reconnaissance d'utilité publique de cette ONG qui a donné toutes ses preuves. Si nous étions au moins reconnus d'utilité publique, nous pouvons être inscrits sur le budget de l'État pour pénaliser nos actions. Malheureusement, nous soumissionnons seulement dans les appels à projets des partenaires. Nous avons été appuyés depuis 2015. Dans le cadre du projet PAST 2, l'AFD à travers le ministère de la Santé. Mais le projet arrivé à terme depuis décembre 2019 et depuis cette date, nous n'avons aucun partenaire. Le seul partenaire qui nous appuie aujourd'hui, c'est SIDAction qui prend le volet, l'appui ou la prise en charge des enfants. Donc sur notre budget annuel qui s'élève à 137 millions, à l'heure où je vous parle, nous avons un déficit de 78% de ce budget qui est à rechercher. Nous sommes déjà aujourd'hui sans moyens et nous sommes en train de patauger. Et nous avons déjà écrit au ministère, et chose traîne, nous sommes en train de courir derrière. Le centre traverse une zone de turbulence sans précédent. C'est lamentable, c'est dangereux, c'est pitoyable. On a peur, ça risque de compliquer plus davantage la poursuite de nos activités. C'est pour vous dire que sur le plan financier, nous sommes dos au mur, compte tenu des difficultés sur le plan mondial que vous voyez, tous les partenaires qui nous appuient au départ n'interviennent plus dans la prise en charge.
1: C'était Modobé Kari, directeur exécutif du centre Ndoum Nasson, un centre communautaire de prise en charge des personnes vivant avec le VIH qui a ouvert ses portes en 2005 au quartier Doyon Siza à Mundu. Au micro, je suis Almoudi Marius. Bonjour, monsieur le directeur.
2: Bonjour, monsieur Marius.
1: Merci de nous avoir accueillis chez vous.
2: Merci pour l'opportunité que vous nous offrez souvent. Donc, soyez les bienvenus au CDN, Centre Ndoum Nasson de Mundu.
1: La grande inconnue, c'était la relance de vos activités. L'espoir est-il de mise aujourd'hui?
2: Bien, nous avons une opportunité, pas de moindre. Nous sommes reconnus d'utilité publique depuis octobre 2022. Ça, c'est une grande opportunité ici au Tchad. Si vous comptez les ONG d'utilité publique, nous n'atteignons pas 10 encore. Donc, cette opportunité nous permet de nous dire que nous avons beaucoup de chances que les choses aillent de mieux en mieux parce que, en principe, une ONG reconnue d'utilité publique doit bénéficier du financement de l'État. Donc, et nous avons déjà engagé des démarches pour que nous soyons prises en compte par l'État à partir de 2023. Mais nous sommes en train de faire le suivi de cette démarche pour que nous soyons aussi dans cette dynamique de l'appui de l'État. Nous faisons la prise en charge des personnes vivant avec le VIH et notre particularité, notre plus-value, c'est la prise en charge pédiatrique et l'accompagnement psychosocial des enfants ados vivant avec le VIH. Le Covid, comme partout ailleurs, a impacté les activités du centre, ça il faut le dire. En ce sens que tous les partenaires se sont retournés dans la lutte contre le Covid-19, une pandémie qui a fait bouger le monde. Tous les financements sont orientés vers Covid-19 et c'est ce qui nous a impacté négativement. C'est vrai. Et comme la Covid fait partie des pandémies pour lesquelles nous luttons aussi, nous avons pu, pas suspendre, mais on exécutait nos activités au ralenti. En fait, comme il y avait des mesures barrières qui ont été jusqu'à l'arrêt complet des déplacements, il n'y avait pas de mouvement de trafic, de voyage, de déplacement. Nous avons des patients qui ont souffert de ces mesures d'accompagnement, en fait, de sécurité ou bien de prévention qui étaient prises par l'État. Donc, le renouvellement des ARV était difficile pour certains de nos patients qui sont dans les environnements de Mundu, puisqu'il n'y avait pas de déplacement, il y avait tous ces problèmes qui faisaient qu'ils ne pouvaient pas se déplacer pour venir prendre. Et ça a impacté le service.
1: Y a-t-il, malgré tout, des indicateurs qui évoquent une certaine dynamique dans votre centre et la durabilité du développement de vos activités?
2: Mais avec le temps, nous avons pu collaborer avec la délégation de la santé et le gouvernorat pour que des mesures soient allégées par rapport à nos patients qui habitent les périphéries pour leur déplacement. À la simple présentation de leur carte ou en fait leur ordonnance de renouvellement des ARV pour qu'ils viennent prendre les produits. Les services étaient suspendus, en fait, les bureaux fermés. Et nous avons mis sur pied un service minimum pour pouvoir assurer le renouvellement des ARV de nos patients. Parce que vous savez, la prise des ARV est à vie. Quelles que soient les difficultés que nous avons réussi à mettre une chaîne ininterrompue pour que nos patients soient servis pendant cette période. Ça, il faut le dire. Alors, aujourd'hui, nous l'avons repris comme tous les services du monde, et particulièrement du Tchad, progressivement, en donnant l'information aux gens qu'ils peuvent déjà passer. Donc, c'était des groupes de personnes, un service minimum qui a été mis sur place et que ce service relayait par semaine pour que les patients soient servis. Mais sur le plan financier, la situation demeure inchangée. Les problèmes que nous connaissons plus, c'est que les partenaires financiers, avant même l'avènement de Covid-19, vous savez, les gens luttent pour qu'on ne parle plus du sida en 2030. Donc, en fait, les partenaires ont orienté plus leur financement dans d'autres activités. C'est ce qui a plus impacté négativement ce centre. Mais nous avons réussi, avec l'appui de certains de nos partenaires et surtout sur place, l'ONU SIDA, le CNLS, le PCLS, tout ça à reprendre nos activités progressivement et nous sommes en train d'avancer. Donc nous pensons que l'avenir du CDN, de l'association du Random Nation, n'est pas flou. C'est un avenir qui donne espoir avec cette nouvelle identité que nous avons par rapport à ce document important que nous venons de gagner. C'est un pari, c'est un défi de grande envergure que nous venons de gagner.
1: Vivement que cela soit réalisé. Existe-t-il des indicateurs qui expliquent une certaine dynamique et la durabilité de vos activités au sein de votre centre?
2: C'est une question importante, mais il faut dire que le CDN, le Centre Dinandum, est reconnu sur le plan international. C'est vrai. Nous peinons à avoir des partenaires. Ça, c'est la crise mondiale par rapport à la lutte contre le VIH qui n'est plus une priorité pour certains partenaires. Ça, c'est vrai. Notre difficulté aussi, c'est que nous ne sommes pas les sous-récipiendaires du Fonds mondial, alors que partout ailleurs en Afrique, c'est les structures de prise en charge des personnes vivant le VIH sont à rigueur des sous-récipiendaires. Or, ici, le CDN, par malheur, nous sommes des sous-récipiendaires. Donc, en fait, c'est difficile à vous expliquer, mais nous ne bénéficions que des miettes de l'appui du Fonds mondial en ce qui concerne notre fonctionnement. C'est ça qui nous fait défaut, en fait, des difficultés majeures que nous connaissons. Mais je dis que aujourd'hui, avec l'appui ou le regard que les institutions de l'État tels que le ministère, le CNLS et le PCLS sont en train de fixer sur le CDN pour nous aider à améliorer nos qualités de service. Je pense que nous pouvons espérer. Nous pensons que l'espoir est permis. Nous avons ici un personnel expérimenté et nous pensons que nous sommes un centre pilote dans la prise en charge du VIH sur le Tchad et surtout pédiatrique. Donc cette capacité que nous avons ou bien cette expérience, cette valeur que nous avons, nous donne l'espoir de croire, d'espérer que les jours seront meilleurs pour le CDN. Donc, nous ne désespérons pas. Nous faisons un travail en symbiose. L'équipe est engagée pour la cause des personnes vivant le VIH. Donc, c'est des moyens qui nous permettent de faire face aux difficultés. Et nous sommes habitués avec ces difficultés. Nous pensons qu'avec la reconnaissance du public, comme je venais de le dire, nous avons de l'avenir devant nous.
1: À vous entendre parler, monsieur le directeur, vous traversez pas mal de difficultés. Vous l'avez aussi mentionné si haut, les difficultés financières sont là. Alors dites-nous, monsieur le directeur, quel est le plan de contingence que vous avez mis sur place pour faire face à cette crise financière?
2: Bon, plan de contingence, en fait, nous avons un plan d'action qui est ambitieux, certes, mais nous sommes obligés de revoir ce plan d'action en révisant notre budget d'abord en baisse. Nous avons fait ce qu'on appelle la dégression du personnel. Aujourd'hui, malgré les lourdes charges d'activité que nous avons, nous sommes obligés de mettre fin au contrat de certains membres de l'équipe par rapport aux difficultés que je viens de relever. Et la révision du budget nous a amené à mettre les activités qui nous paraissent essentielles. C'est la mise en place aussi des mesures de soins différenciés qui est une nouvelle méthode qui permet au personnel d'être un peu déchargé. En fait, cette méthode nouvelle initiée par nos partenaires, en l'occurrence l'ONU SIDA, permet au personnel d'avoir un peu du temps pour pouvoir faire autre chose. En fait, nous organisons des rendez-vous harmonisés, que les patients viennent par groupe et des jours fixes leur sont proposés. C'est eux-mêmes qui décident de ce jour-là. Et quand ils doivent venir, ce n'est pas tout le monde qui peut venir. C'est des représentants de ce groupe qui peuvent venir et prendre des produits. Nous sommes en train de pouvoir démédicaliser la prise en charge du VIH. En fait, les patients eux-mêmes prennent leur prise en charge en main. Donc, ils s'organisent pour les déplacements et tout ça, et ça facilite, ça réduit les difficultés des patients qui, au départ, il faut être là tous les mois pour renouveler ces produits. Et cette méthode de soins différenciés nous permet de voir que si il y a des patients qui ont des charges virales indétectables ou bien supprimées, ils n'ont pas besoin de venir tous les mois ici chez nous prendre leurs produits. On leur donne des produits pour 3 mois ou 6 mois en fonction de la disponibilité de notre pharmacie. Si assez arrivé, on leur donne pour 3 ou 6 mois. Ils ne peuvent revenir ici au centre qu'en cas de maladie, en fait, quand ils se sentent pas à l'aise, ils peuvent revenir pour solliciter les consultations des prestataires. Mais si c'est les produits, les ARV, on fait de sorte qu'il n'y ait plus de déplacements multiples dans le mois pour rien. Et cette méthode est bénéfique et pour les prestataires et pour les bénéficiaires de services. C'est ça aussi qui fait que nous sommes en train d'avancer. Nous avançons bien avec les difficultés que nous avons. Nous avons pu mettre des mesures qui permettent, que ce soit au personnel, que ce soit aux bénéficiaires de services, de profiter, d'alléger les difficultés. Des choses qui nous rassurent et nous pensons qu'avec l'appui de nos partenaires, cette méthode est en train de faire bon chemin.
1: Mesdames, Messieurs, sachez que vous êtes bel et bien câblés sur votre fréquence préférée, le poste national. Vous suivez un magazine spécial consacré au centre Djenandoum Nasson de Moundou dans la province du Logone occidental. Nous recevons pour vous le directeur exécutif du centre Modibé Kari. Avec lui, l'entretien porte justement sur les activités de ce centre qui œuvre en faveur des personnes vivant avec le VIH-Sida. Messieurs le directeur, dites-nous quelles sont les mesures à entreprendre, sinon les démarche à entreprendre pour avoir accès à votre centre et bénéficier de vos services.
2: Notre dénominateur commun, c'est le VIH. Donc, le schéma est simple. La porte d'entrée au CDN, c'est le dépistage. En fait, tout patient qui arrive ici, au départ, demande à se faire dépister. Le dépistage est volontaire et anonyme. Dès que la personne est dépistée et positive, on lui ouvre un dossier. On lui explique la nécessité de se faire prendre en charge précocement pour pouvoir bénéficier des soins et puis vivre positivement sa sérologie. C'est ce que nous faisons. C'est simple. En fait, la prise en charge ici au CDN, on a dit que c'est une prise en charge globale et gratuite. Globale en ce sens que nous faisons la prise en charge médicale, psychosociale. Dans le passé, une prise en charge nutritionnelle aussi avec l'appui des partenaires. Voilà, c'est ce que nous faisons. Le prix à payer, c'est ici, ou bien la porte d'entrée, c'est le dépistage.
1: D'accord. Il y a d'importants progrès quant à la lutte contre le VIH et le SIDA. Dites-nous, monsieur le directeur, les problèmes liés aux nouvelles technologies de l'information et de la communication sont-ils inscrits dans votre programme d'activité?
2: Oui, nous évoluons au pas. Hein. Tout ce que le pays, la nouvelle technologie à laquelle le pays a adhéré, là, nous sommes au pas parce que toutes les formations qui se font au niveau du ministère, nous sommes partenaires et nous prenons part à ces formations. C'est là où je vous ai parlé tout de suite des méthodes de soins différenciées, par exemple. Nous avançons parce que, malgré les difficultés, notre file active va toujours croissante. Nous sommes aujourd'hui à 2117 patients adultes, parmi lesquels nous avons 167 enfants et adolescents que nous suivons au centre de l'Andoum. C'est une file active très importante ici dans le Logone occidental, sinon la plus grande. La file active, j'ai dit que c'est les patients qui sont à jour de leur traitement. Mais si vous rentrez dans nos dossiers, le code que nous avons est à 6000 quelques parce que nous avons des perdus de vue, des référés, des décédés. Voilà. Donc tout ça. Mais ceux qui sont à jour de leur traitement sont aujourd'hui 2117, parmi lesquels 167 enfants et adolescents de moins de 15 ans. La nouvelle technologie, en fait, nous bénéficions de l'appui technique de nos partenaires sur la prise en charge pédiatrique surtout. Notre plus-value, c'est la prise en charge pédiatrique, je disais. Donc, nous sommes pris par le CNLS et le CCLS comme un centre pilote dans l'accompagnement psychosocial des enfants à travers le pays. Donc, aujourd'hui, nous sommes dans une dynamique avec le CNLS. Nous avons appuyé, nous avons formé 8 structures de notre pays qui sont dans l'accompagnement psychosocial des jeunes et ados. Nous recevons ici aussi des stagiaires des structures de formation sanitaire, des structures des écoles de santé et tout ça que nous formons dans la prise en charge ici.
1: Si vous devez prioriser une activité pour donner une nouvelle dynamique à votre centre, vous allez renforcer les capacités ou promouvoir le transfert de compétences. Pensez-vous être capable de relever le défi?
2: Nous avançons, la nouvelle technologie, nous sommes au pas. On va progressivement promouvoir le transfert de compétences. Donc, nous renforçons les capacités au fur et à mesure. Nous avons des formations. Nous bénéficions pas mal de formations de partenaires. En 2022, j'ai bénéficié de plusieurs formations sur beaucoup de thématiques dans la sous-région, au Togo, au Bénin, au Burundi. Nous avons les capacités. Le défi est grand, certes, mais dans le renforcement de capacités, nous sommes en train de le faire au fur et à mesure et à chaque pas, nous partageons avec notre équipe. Nous restituons les formations que nous bénéficions ailleurs pour être sur le même pied d'égalité de compréhension de la chose. Donc ici, si j'ai à prioriser quelque chose, je renforce les capacités. Et je dis que dans le renforcement de capacités, le transfert de compétences inévitablement va être là. Si je devais choisir, je renforce les capacités au fur et à mesure.
1: D'accord. Voilà qui est bien dit, monsieur le directeur, sachant pertinemment qu'une œuvre humaine n'est jamais parfaite. Avec les peu de moyens que vous disposez maintenant, quels sont vos perspectives d'avenir, vos projets pour l'accomplissement ou bien l'atteinte de vos objectifs que vous vous êtes assignés?
2: Bon, l'objectif du CDN dans sa globalité, c'est d'aider nos patients rendus vulnérables à cause du VIH à vivre pleinement leur sérologie. C'est ce que nous sommes en train de faire chaque jour. Nos perspectives, je dirais que c'est être au service de cette population et dupliquer nos activités dans tout le pays. Ça, c'est notre souci premier, que des centres de prise en charge comme le centre de Nandoum soient créés, que nous ayons des antennes dans d'autres provinces du pays pour que la prise en charge de qualité soit une réalité au Tchad. Certainement, comme vous l'avez dit, les difficultés sont là, mais nous pensons qu'avec un peu d'appui de l'État, nous pouvons relever ce défi. Donc, même ici, dans le Logone occidental, nous avons bien besoin de créer nos antennes parce que ici, c'est vrai, l'horizon 2030, on ne veut plus parler de sida, mais est-ce que tout le monde a entendu parler du... Est-ce que les moyens sont là? Est-ce que vraiment tout le monde a accès aux services de prise en charge du VIH dans notre pays? Donc notre souci, c'est que ce centre soit dupliqué un peu partout dans nos régions pour

0: Nous n'avons pas un chargé de programme dans ce centre alors que nous avons de grandes activités. Nous n'avons pas un chargé de suivi. En fait, nous voulons renforcer notre équipe pour que nous soyons à la hauteur de la mission. Nous voulons aussi que notre conseil d'administration, je voulais dire, l'organe de décision aussi soit renforcé. À l'heure où je vous parle, nous sommes locataires dans ces locaux qui nous abritent. Et c'est l'une des grandes difficultés. Les peu d'appui financiers que nous recevons de nos partenaires sont aspirés, sinon injectés dans la location. Si aujourd'hui nous pouvons avoir notre local propre, ce serait un plus pour nous pour pouvoir penser à la pénalisation de nos activités. Et nous sommes locataires, malheureusement, ici. Vous parlez de la nouvelle technologie. Vous êtes bien tombé aujourd'hui, nous avons l'électricité. Mais l'énergie pose problème pour nous quand il faut tourner et faire marcher le groupe. Et avec ces difficultés, ce n'est pas évident tout le temps. Ce qui nous amène quelquefois à réduire nos temps de travail. Parce que quand vous n'avez pas d'énergie dans cette dynamique où ce n'est pas facile de faire un travail. Et puis voilà, avec la nouvelle technologie. Nous pensons aussi que pour la connexion et autres, que des possibilités nous soit offerte pour que nous soyons à la page, que nous ayons les moyens pour répondre à cette nouvelle technologie. La liste n'est pas exhaustive, mais c'est les essentiels que je viens de citer.
1: Voilà, la liste n'est pas exhaustive, mais vous avez fait l'essentiel, vous le dites, monsieur le directeur. Nous tendons progressivement vers la fin de notre entretien. Quel est votre mot de la fin?
0: C'est un centre qui a tout donné. Ce centre qui est créé dans les années 2005, où le sida était encore un tabou. Aujourd'hui, le centre a été créé au départ parce que le Rougon occidental et principalement Moundou était appelé le couloir de la mort par rapport à sa situation géographique entre la zone pétrolière et les frontières Cameroun-Centrafrique. Le taux de séroprévalence dans cette localité était de 6,4 en ce temps, dans les années 2004-2003. C'est comme ça que notre partenaire Initiative Développement, une ONG française basée à Poitiers, qui œuvrait ici à Moundou dans le cadre du jumelage entre les villes de Moundou et de Poitiers et qui était axé sur l'éducation, s'est rendu compte qu'il y a un problème. Et c'est la population du Rougon Nouvé, principalement de Moundou, qui s'est décimée et que les gens mouraient du VIH. Il fallait créer un centre. Ce centre a été d'abord un centre de dépistage volontaire, CDV, on l'appelait comme ça en 2005. C'était créé en avril 2005. En ce temps, je travaillais sur le site pétrolier. Mais avec le temps, les gens se sont rendus compte, mais il faut dépister. Mais après le dépistage, qu'est-ce qu'il faut faire? On ne dépiste pas les gens et on les laisse dans la nature. Il faut une prise en charge de ces personnes. C'est ce que l'initiative de développement a aidé les acteurs locaux qui étaient la mairie de Moundou, la délégation de l'éducation et de la santé, les actions sociales et les associations des personnes vivant le VIH pour mettre sur pied ou bien appuyer ce centre pour la prise en charge des personnes dépistées positives. Et le nom Djenandoum est venu parce que le centre était dirigé par un comité d'appui qui, parmi lesquels était Djenandoum Nasson, qui était un peintre. Voilà ses œuvres qui sont là-bas, qui faisaient partie de cette équipe de comité de pilotage de ce centre. Voilà, Djenandoum, qui fait partie du comité de pilotage de ce centre, dépisté malheureusement lors de ses expositions en Europe, en France. Par la suite, il devrait mourir, mais comme que ses œuvres soit revendu, que la lutte continue dans la lutte contre le VIH. Parce qu'il faisait des dessins, et en fait des cartes de marché, des tableaux et tout ça pour la lutte contre le VIH. Et c'est ainsi qu'en cherchant un nom pour immortaliser ce monsieur qui a tout donné pour la lutte contre le VIH, on a bien voulu donner son nom à ce centre, Djenandoum Nasson. C'est ça l'historique. Maintenant, ce centre est pour tout le monde. Chacun de nous a peut-être un parent qui est mort du VIH ici. Aujourd'hui, je pense que ce centre doit être initiative, nous a appuyé pendant un temps. Et dans sa philosophie, il faut rétrocéder l'appareil aux locaux. C'est ce qui est fait en 2008. Donc ce centre est national, est tchadien à 100%, cette organisation. Donc chacun doit mettre la main dans la pâte. Nous évoluons aujourd'hui à 85% de l'appui des partenaires du Nord, je voudrais dire des partenaires étrangers. Aujourd'hui, nous devons prendre ce centre en main, donc j'appelle toutes les bonnes volontés, en particulier les autorités locales, de nous aider, en fait, que chacun doit mettre la main dans la pâte pour que ce centre avance et que ce centre soit pérennisé pour que les gens qui ont eu l'initiative de créer ce centre ne regrettent pas de l'avoir créé. Malgré les difficultés, si aujourd'hui, c'est ce que j'ai vu partout ailleurs, c'est l'État qui a conçu pour les associations comme au Togo, au Bénin, au Burkina où j'ai visité, c'est l'État qui a affecté des bâtiments pour assez surtout de prise en charge, dotés de véhicules, et que nous bénéficions réellement du Fonds mondial pour la prise en charge des personnes vivant avec le VIH. Si seulement un habitant du monde donnait 100 francs seulement, le centre n'aura pas besoin même de l'appui financier, des partenaires financiers. Malheureusement, nous sommes laissés pour compte. Et aujourd'hui, tous les temps, il faut crier, il faut écrire, faire des plaidoyers qui n'ont jamais de suite. Et voilà la difficulté. Donc, j'appelle à tous les Tchadiens de mettre la main dans la pâte et appuyer ce centre pour que ces partenaires qui nous ont aidés à mettre ce centre sur pied ne regrettent pas de l'avoir créé. Je vous remercie.

Mesdames, Messieurs, c'est ici que prend fin ce magazine spécial consacré au centre Ndjenandoum Nasson de Mundu, un centre qui œuvre en faveur des personnes vivant avec le VIH-Sida. Je rappelle que j'ai reçu pour vous Monsieur Modebé Kari, il est le directeur exécutif du DICEN. Merci à toute l'équipe de production, était à la coordination logistique Abdoulaye Kabo, à la réalisation Abdoulaye Toche. Au micro, je suis Alnoudi Marius. Au revoir et à la prochaine, toujours avec le même plaisir.

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1: Mesdames, Messieurs, amis mélomanes de la radio diffusion nationale tchadienne, bonjour, bonsoir et bienvenue à bord d'Airbus 320 Griffeux Onaman pour son voyage musical dans le passé. Pour ce numéro, l'équipe de Flashback ou du Merveille du Passé, composée de Tchouiki Alfred, Angèle Ampata, Maldi Mahamat Abdoulaye et Naïlem Baitoubam, nous vous proposons une rediffusion pour honorer un homme d'État sud-africain, l'un des dirigeants historiques de la lutte contre le secret raciale de l'apartheid avant de devenir président de la République d'Afrique du Sud de 1994 à 1999 et décédé le 5 décembre 2013 à l'âge de 95 ans. Nelson Reilala Mandela, dont le nom du clan tribal est Madiba, est né le 18 juillet 1918 à Mvezo, province du Cap. Le 18 juillet correspond à la journée internationale Nelson Mandela. Cette journée est décrétée par l'ONU en hommage à l'ancien président Nelson Reilala Mandela. Pour cela, vous allez suivre le parcours musical d'une artiste sud-africaine surnommée Madonna, main de son nom de naissance, Brenda Nokuzola Fassi, dans la première partie de cette émission, suivie du parcours musical d'une autre vedette de la musique sud-africaine, Kulani, Ziani, Nkovani, alias Penny Penny, et boucler notre voyage musical au Cameroun avec la voix de l'artiste Samuel Ndofang, alias Sans Fantôme, dans son titre Zimo. 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

Brenda Nakuzula Fassi est née le 3 novembre 1964 à Kualanga, un bidonville surpeuplé du Cap, en Afrique du Sud. Brenda est issue d'une grande famille de musiciens de la classe ouvrière, la plus jeune de 9 frères et sœurs. Sa mère, Makokusi Fassi, une employée des maisons, était réputée pour être une pianiste phénoménale et son père, Mathieu Magalissou Fassi, est décédé alors que Brenda n'avait que 2 ans. Est très appréciée pour ses talents de chanteur. L'éducation personnelle de Brenda Fassi tourne autour de la musique et du spectacle. Et ses frères la surnommeront après la chanteuse de country américaine Brenda Lee. Dès l'âge de 4 ans, la petite Brenda Fassi forme son premier groupe de chant et avant même son 5e anniversaire, Brenda Fassi gagne déjà de l'argent en poussant la chansonnette pour les touristes. À 14 ans, Brenda Fassi tente sa chance à Johannesburg dans 2 groupes en vogue appelés Joy et The Big Do. Puis Fassi enregistre en 1983 ce qui sera son premier succès, la chanson Weekend Special qui sera l'hymne de communauté noire qui conquit même le Royaume-Uni. Voici le titre Weekend Spécial que je vous propose.

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1: Brenda Fassi, toujours fidèle à ses racines. Elle se montre plus que généreuse envers les familles et des amis guère dénués de scrupules. Sa gloire est trop soudaine et trop rapide. En 1986, Brenda Fassi est presque considérée comme une artiste finie. Un garde du corps nigérian lui a fait goûter les plaisirs interdits de la cocaïne. Brenda Fassi, bien que très jeune, avait déjà développé une certaine capacité à enthousiasmer le public. La popularité de Brenda Fassi au sein de la communauté n'a ensuite fait qu'augmenter, attirant même l'attention du célèbre dramaturge sud-africain. Il s'agit de Gibson Kent, originaire de Soweto et connu comme le père du théâtre noir. Après avoir entendu parler de l'extraordinaire talent de cette jeune de 16 ans, Brenda Fassi, bien sûr, un autre producteur prestigieux du nom de Hendrix Koloa Lebano décide de se rendre au Cap depuis Johannesburg et pour visiter la famille de Fassi. Ce dernier demandera à la mère de l'adolescente prodige Brenda l'autorisation de la faire déménager à Soweto en Johannesburg pour y faire carrière dans la musique sous sa tutelle. Brenda Fassi devient la chanteuse principale du groupe Brenda's Big Do, avec la sortie d'autres titres populaires tels que Life is Going On. Le groupe aura incarné au milieu le son des années 80 et restera comme l'un des plus appréciés de l'époque. Le groupe Brenda et The Big Do continuera d'ailleurs à dominer les classements avec des danses comme Oh What a Night et des chansons influentes comme Can't Stop This Feeling et Let's Strike Together. Ces sorties marqueront durablement Brenda Fassi qui se retrouve à la tête du rival pop en Afrique du Sud. En 1985, Brenda donnera naissance à son unique enfant, le nommé Bongani Fassi, qu'elle a eu avec Domitiana Ngebini, à l'époque compagnon de la chanteuse et membre du groupe.
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La star Brenda Fassie, la chanteuse de variété sud-africaine d'origine Xhosa, connaît une fulgurante accession vers la gloire et la fortune. Sa vie amoureuse se retrouve au centre de l'attention du grand public. Brenda Fassie est le produit de sa propre construction, mais aussi celui du contexte antérieur qui aura marqué sa présence en tant que personne noire sous l'apartheid en Afrique du Sud. Son statut d'icône provient d'ailleurs de sa capacité à savoir créer une œuvre à partir du marasme de la classe ouvrière et de la façon dont elle est parvenue à subvenir les exigences esthétiques qui s'imposaient alors à elle. Brenda Fassie ne correspondait en effet absolument pas au canon de la beauté acceptable et on l'a même souvent étiquetée laide et inventable. Brenda s'est courageusement opposée à la vision du public qui la considérait comme déviante par rapport aux normes de beauté commerciale en se réappropriant sa propre image de telle façon qu'elle devenait facile, voire impossible pour les gens d'utiliser contre elle son apparence physique. Brenda Fassie a connu son apogée au moment de la désintégration du système de l'apartheid. Dans un contexte de l'apartheid, mais un contexte de résistance de masse en Afrique du Sud, tandis que de nombreux artistes tentaient de retrouver leur marque dans un climat politique instable et un quotidien émaillé de mettre protestations, boycotts et actions contre la répression imposée par le régime. Brenda Fassie a connu son heure de gloire au plus fort d'une répression draconienne qui limitait considérablement la vie sociale et culturelle de la population.

La commission de contrôle des publications agissant comme l'une des machines de propagande d'État examinait de près les disques, les livres et les chansons, interdisant tout contenu qui cherchait à politiser les masses ou à critiquer le gouvernement. Le statut d'icône de Brenda a émergé en même temps qu'une révolution culturelle en Afrique du Sud, introduisant une partie des musiques les plus radicales du pays, plaçant la Bad Girl de Punt de Township en porte-drapeau du mouvement. Elle s'est retrouvée à la tête d'un groupe de musiciens qui a introduit dans la scène pop des paroles révolutionnaires en résonance avec la réalité du quotidien de la population noire en Afrique du Sud. Brenda Fassie l'a fait avec une finesse d'esprit étonnante et dans un lexis indirect et crypté que celle la rue a su décoder. Son partenariat musical emblématique avec Chico Twala, maître parolier, mais aussi arrangeur, compositeur et ancien percussionniste de Harari, l'a établi comme la voix la plus influente et la plus à même de refléter le fléau subi par les Noirs. L'éthique de travail de Brenda Fassie, son talent indéniable et son esprit futé, sans aucun doute, les principales raisons qui convaincront l'Afrique du Sud noire. Mais c'est avant tout son amour pour la population noire en général, la volonté de sa libération et la promotion de son humanité, ainsi que le fait qu'elle vive parmi sa communauté, et enfin la douceur de sa personnalité qui feront d'elle un membre loyal et de confiance de la grande famille noire. Les chansons comme « Tout l'être fort maman », la voix plaintive de Brenda déchirait les membranes, les haut-parleurs de nombreux foyers noirs, puisqu'elle y chantait la détresse des Noirs et les difficultés que touchaient plus particulièrement les femmes et les mères à l'époque.

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2: Flashback, l'heure de messages avec la charmante voix de Aimé Delinassou. Aimé, bonsoir.
3: Bonsoir. Voilà, comme je le dis, flashback, on a tout un lot de messages venant des dons fidèles, amis auditeurs. Et pour ce soir, nous avons reçu tout un lot de messages venant de nos amis auditeurs. Mais il y a une chose, Nadilem.
2: Oui.
3: Dit que nos fidèles amis nous ont envoyé tellement de messages que nous ne pouvons pas tous les lire, mais nous allons quand même lire certains messages pour aujourd'hui.
2: On va essayer.
3: Coucou, salut, Onama, j'espère que vous allez bien, j'aime trop votre émission, c'est Co-Sylvain. Et à chaque fois quand vous envoyez des messages, précisez la zone, la localité, là où vous trouvez que ça soit les quartiers, ça nous fera vraiment du bien. Coucou, ma radio préférée, j'aime bien cette émission de nous rappeler le passé, que Dieu vous bénisse, amen. Salut, moi c'est Jean-Paul, connu sous le nom de JP. Quand j'écoute les souvenirs du passé, je suis sous Merci beaucoup. Bonsoir ma radio, moi c'est Mugabe depuis Mundu. J'aime les anciennes musiques, mais je ne suis pas née à cette époque. Et nous sommes que... Alors, mais c'est merveilleux quand même d'écouter les anciennes musiques parce que ça nous rappelle l'époque de nos parents, de nos grands-parents et ça fait vraiment du bien. Bonjour ma radio. Alors, je m'appelle Richard depuis Bangor. C'est tout un plaisir pour moi d'écouter l'émission Flashback qui nous plonge dans le passé de nos parents. Surtout que Dieu bénisse les présentateurs.
2: Amen.
3: Et les réalisateurs.
2: Amen.
3: Merci et coucou aussi à tous nos auditeurs de Bangor. Nous sommes à votre écoute et à l'écoute de vos messages. Coucou Onama, je suis très fière de vous pour la réalisation de cette merveille du passé. Ça me rappelle dans les années 76 que mon papa m'a raconté. Merci à vous, Deonodi Benjamin. Merci, Deonodi, qui ne cesse de nous envoyer d'énormes messages. Salut, ma radio. Moi, c'est Moyangar Honoré. Depuis Mundu, je profite de cette émission et de vos mélodies du passé pour souhaiter bon week-end à tous les Tchadiens et que Dieu garde les Tchadiens et les Tchadiennes. À toi également, sans oublier vos animateurs qui nous animent. Qu'Allah vous bénisse et bénisse le Tchad, notre patrie. Merci Moyangar, c'est vraiment enrichissant de recevoir des bénédictions de partout. Salut ma radio Tchad, je suis très contente d'avoir écouté les musiques anciennes des années 60. Bon week-end à tous les animateurs d'émissions. Flashback, Algoni, Cor Marie, Christophe, depuis Bangor, bon week-end à tous les Bangorois. Coucou ma radio, je souhaite un bon week-end à tous les auditeurs, surtout à tous les Tchadiens, et que Dieu garde le Tchad. Amidou du quartier Toukoura. Et dernier message pour finir. Bonsoir. Moi, c'est Nathan, depuis Mundu. Je suis fier d'écouter les musiques les plus datées. Merci infiniment et nous recueillons vos bénédictions. Merci. Surtout, n'hésitez pas de nous laisser vos messages et vos suggestions au
2: 60
3: 53
2: 53 20.
3: Voilà. Merci et un bon week-end à tous et à nos auditeurs. Restez escoutés comme on le dit.

Dans une interview facile, a elle-même dit mieux que quiconque. Vous ne pouvez pas me résumer avec des mots. Ce sera comme les conneries qu'écrivent tous ces autres connards. Si les gens veulent savoir qui je suis, s'ils veulent vraiment me connaître, ils n'ont qu'à écouter ma chanson. Dites-leur d'acheter mes CD, a-t-elle déclaré. Dans le tourbillon de sa dépendance au crack et aux autres substances, et alors que la plupart des gens avaient fini par perdre espoir d'être un jour subjugés par la présence scénique de la jeune fille de 19 ans qui avait en 1983 foulé le cœur des Africains avec le titre Weekend Special en 1990. Elle est poursuivie avec son mari Ngalala Mambo pour fraude. Brenda divorce l'année suivante. Brenda Fassi peine à honorer ses promesses et nombre de ses concerts sont annulés. Les organisateurs lui demandent de rembourser les frais. Le public va jusqu'à boycotter. La chute semble interminable. Brenda Fassi est parvenue à renaître des cendres de sa toxicomanie affaiblie, mais avec suffisamment d'énergie, Brenda a décidé de refaire surface. La chanteuse suit une cure de désintoxication et renoue avec son premier manager, Peter Sanuman. Deux albums sortent, à savoir Abandou Bayamoula et Now Is The Time, sans succès. En 1997, Brenda Fassi enregistre Memeza, qui devient l'un des plus gros succès de l'année 1998, disque de platine en quelques jours. Le tube Volume de la obtient la couronne de la meilleure chanson en 1999. Dans son pays, Brenda Fassi devient la diva de la pop et surtout la reine de Kweto. Kweto est un mélange de house américaine, de hip-hop et de percussions et de chants traditionnels africains. Un genre musical, mais aussi une mode vestimentaire et son style de vie. Le succès aidant, Brenda, dont on dit qu'elle, à part des fois tenter de se suicider, peut s'acheter une luxueuse maison et affirmer qu'elle tient avant tout à s'occuper de son fils.

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1: Le calme ne dure pas très vite. C'est frasques sexuelles, matérielles et financières défraient de nouveau la chronique. La provocation est sa marque de fabrique. En 2000, après un concert où était présent feu Muammar Gaddafi, Brenda Fassi déclare « Je savais qu'il serait là, mais je ne savais pas qu'il était fou de moi. » Ses albums « Amadouzi » ou « Son Boulala » où elle chante en Swaza, en Zulu, et en Soto marche très bien. Brenda Fassi s'enfermera finalement dans la dépendance et n'en sortira jamais vivante. Le 26 avril 2004, Brenda a été hospitalisée après un arrêt cardiaque respiratoire au Sunungul Hospital de Johannesburg. Thabo Mbeki, Nelson Mandela et une flopée de ministres se sont succédés à son chevet. Hélas, la scandaleuse icône est décédée le 9 mai 2004, à l'âge de 39 ans, à Johannesburg, des suites d'une crise d'asthme causée par une pop forte consommation de cocaïne. Surnommée Madonna par le magazine américain Times, Brenda fait partie des 100 personnalités sud-africaines les plus populaires de l'histoire. Brenda Fassi était accro à l'attention, la drogue et à l'alcool. Et on racontait souvent qu'elle s'est réveillée et s'endormait un verre à la main. Elle a enduré de nombreux drames, dont l'overdose et la mort de sa compagne Poppy Chilala. Mais Brenda Fassi n'est pas que la somme de ces montagnes russes. Elle doit être comprise dans toute sa complexité et nous devrions toujours nous rappeler que son caractère étonnant reste un mystère pour nous et que notre meilleure boussole pour essayer d'atteindre sa vérité se trouve dans sa musique. Le répertoire de Brenda Fassi est un magnifique chant de mine qui reflète de nombreux visages et périodes de l'histoire de l'Afrique du Sud.
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Eric Koulani Gianni Nkovani, connu sous le nom de scène de Penny Penny ou Papa Penny, est né en 1960 à Limpopo en Afrique du Sud, était musicien, chanteur, auteur, compositeur, homme politique sud-africain, surnommé affectueusement le Shanga Disco King pour le style musical qu'il a contribué à populariser. Koulani Gianni Nkovani, alias Papa Penny ou Penny Penny, était le plus jeune de 68 enfants d'un père chirurgien, médecin traditionnel local. Le père de Penny Penny avait 25 épouses. Penny Penny est une monnaie divisionnaire de la Grande-Bretagne. Penny Penny est née d'une famille pauvre, ce qui signifie qu'il n'a reçu aucune éducation formelle, mais il est rapidement devenu connu pour sa danse et a été surnommé Penny. À l'âge de 19 ans, Penny Penny a travaillé dans une mine d'or à de West Dreyfontein, près de Carletonville, et est rapidement parti pour échapper aux mauvaises conditions de travail de la région. Bien qu'il ait remporté plusieurs trophées de breakdance avant son départ, le Sud-Africain Penny Penny est connu pour sa coupe de cheveux, une queue de cheval sur le dessus de sa tête aux aspects des palmiers, que pour son son de disco très dansant. 68e enfant d'un père médecin de la région de Limpopo en Afrique du Sud, l'artiste Penny Penny s'est d'abord illustré dans la danse avant de se lancer dans la musique et devenir l'une des figures incontournables de la Chonga Disco. Genre musical sud-africain, grandement influencé par la house musicale américaine et anglaise, aussi communément connue sous le nom de Chonga Disco, la percée de Penny Penny est venu avec l'enregistrement et la sortie de son premier album de 1994, titré Chakabundu, qui a été enregistré en une semaine avec peu de matériel, mais s'est vendu à 250 000 exemplaires en Afrique du Sud. Voici Chakabundu qui fait le titre de l'album et le titre de la chanson que je vous propose d'écouter.

La musique présente un son disco Shonga ou Shangan qui a émergé de la culture Shonga, natale de l'artiste Penny Penny, fusionné avec la musique house contemporaine des États-Unis. Penny Penny est un artiste sud-africain qui a eu un succès retentissant en 1994. Les chansons du premier album de Penny Penny ont été enregistrées en langue Shonga ou Sistonga, précisément en Silangu, un dialecte de la région du Limpopo, l'une des langues les moins parlées en Afrique du Sud. Entre la fin de l'apartheid et

éponyme. Chakabuntu a réussi à percer internationalement et faire danser nombre de personnes, jusqu'à même être reprise en boîte de nuit aux États-Unis et mène le chanteur à des plus grands projets internationaux et locaux. C'était un choix conscient de la part de Penny Penny qui voulait faire connaître sa langue au monde. En 1996, le label annonce la réédition du deuxième album Yogo Yogo de Penny Penny, avec lequel l'artiste a assis sa place de star nationale. On le retrouve avec un discours plus mature, délibéré et moralisateur, comme sur le morceau Koulani Koulani, sur lequel Penny Penny pousse les jeunes à faire des études plutôt que de consommer des stupéfiants. Penny Penny a enregistré plusieurs autres albums.

L'album Chaka Bundu a été réédité dans le monde entier par Our Song Tape from Africa, ce qui a contribué à renouveler sa popularité musicale. Sa nouvelle popularité s'est propagée dans les clubs de Los Angeles. En 2017, Penny Penny a commencé à créer de la musique dans un style qu'il qualifiait de half game. Après s'être massé, d'être surnommé le Shangan Disco King, Penny Penny a déclaré, je cite, « Je ne me suis jamais étiqueté comme Shangan Disco King ». D'autres l'ont fait. J'en ai assez qu'on me connaisse uniquement à cause de ma langue. La musique est plus que la langue que l'on parle. Son premier single dans ce style était Goldie Boone. En tant qu'un homme politique, Penny Penny travaille au Congrès national africain, à ANC. En tant que membre du conseil, Penny Penny est marié et a 25 enfants, dont 23 issus des relations précédentes. En 2020, Penny Penny est aussi ancré dans le paysage politique sud-africain et passe 6 fois par semaine à la télé avec sa propre émission de télé-réalité intitulée Papa Penny. Elle a également une ferme d'avocats avec laquelle il nourrit de nombreuses familles de sa région à travers son association caritative. Côté musical, Penny Penny continue de jouer sur les grandes scènes d'Afrique du Sud et la tournée des gros festivals européens en 2021.

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1: C'est pratiquement terminé pour ce numéro de Flashback. Merci à mes copilotes Tchouki, Alfred Wakou, alias Alfredo et Majma Hamad Abdoulaye. Merci également à vous, chers mélomanes, pour votre fidélité à cette émission.
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2: Mesdames et messieurs, bonsoir, bienvenue au Tchad Actualité Dernière, dont voici la teneur. Plus de 300 candidats ont composé ce samedi le concours d'entrée à l'École nationale des techniques d'élevage dans quelques provinces du pays. Ici, N'Djamena, le coup d'envoi des épreuves a été donné par le ministre de l'élevage et de la production animale, professeur Abdelrahim Awad Atayepa. Les explications de Nekorame Rosine.
3: C'est à 8h exactement que le ministre de l'élevage, professeur Abdelrahim Awad Atayeb, a ouvert l'enveloppe contenant la première épreuve écrite, donnant ainsi le coup d'envoi. S'adressant aux candidats, Abdelrahim Awad Atayeb donne des conseils sur l'attitude à adopter face aux épreuves.
4: Soyez relax, c'est pas la peine de vous concentrer comme ça. Les épreuves sont ici de matière de la troisième, ce qui est enseigné à la troisième. Puis vous êtes capable de le faire, donc il n'y a pas de raison que vous allez être concentré comme ça. N'ayez pas peur. Et pour vous dire que c'est quelque chose qui est bien préparé, c'est scellé ou autre.
3: Ils sont au total 300 candidates et candidats francophones et arabophones qui composent ces concours dans 12 provinces du pays. Ce concours est réservé uniquement aux candidats détenteurs du brevet d'études fondamentales BEF.
2: Dans le même siège à Massakore-Chef-lieu de la province de Adjarlamis, les épreuves du concours d'entrée à l'École nationale d'élevage ont eu lieu ce matin au lycée moderne de Massakore. Mohamed Oumar Adoum nous en dit plus.
5: La cérémonie de lancement a été marquée par l'ouverture d'une enveloppe scellée contenant les sujets d'examen en présence des membres de la commission de surveillance. Dans son mot d'orientation, le chef de mission du ministère de l'élevage, Mbaye Amel Dossom, a exhorté les candidats à passer les épreuves dans le calme et la sérénité. Il a insisté sur la nécessité de lire attentivement les sujets et de comprendre les contenus avant de se lancer dans la rédaction. Donnant le coup d'envoi, le préfet du département de Dagana, le colonel Béchir Tahir Mahamad s'est adressé aux candidats en ces termes.
6: Chers candidats et candidates, voilà aujourd'hui vous êtes en face d'un concours d'entrée à l'École nationale de l'élevage. Comme vous le savez très bien, cette école de l'élevage a formé aujourd'hui des cadres supérieurs.
5: Signalons que les candidats passent des épreuves portant sur trois matières, à savoir la mathématique, la biologie et la culture générale. Massakore, Mohamed Maradoum pour la Radio Tchad.
2: Dans le cadre de la Semaine nationale de l'arbre édition 2026, le ministère du Commerce et de l'Industrie a servi de cadre ce vendredi à la mise en œuvre des plans. C'est le ministre de tutelle, Gibolo Vanga Mathieu, qui a présidé la cérémonie. Gloire à Dieu Ndikna nous fait le point.
7: Un Tchad vert, un avenir durable, c'est le slogan de la Semaine nationale de l'arbre édition 2026. Le ministère en charge de commerce, qui ne veut pas rester en marge de l'événement, met en terre quelques plans pour rendre verdoyants ces locaux. Tout le personnel est mobilisé et au premier rang, le ministre Gibolo Fanga Mathieu, qui après avoir accompli le geste symbolique, souligne sa portée.
8: Planter un arbre, c'est donner la vie. Ainsi, nous donnons la vie. Les arbres sont des plantes pérennes qui vivent plusieurs années, plusieurs décennies, voire plusieurs siècles, et dans des cas rares, plusieurs millénaires. Pour ce qui concerne le ministère du Commerce et de l'Industrie, département stratégique qui sert de porte d'entrée aux investisseurs, nous avons bien voulu donner à cet arbre le nom de grain de l'investisseur pour servir de vecteur. Et cela en lien avec le plan national de développement Tchad Connexion 2030.
7: Le ministre Gibolo Fanga Mathieu affirme qu'il est du devoir de son département de lutter contre la désertification pour protéger la nature et préserver les ressources naturelles en plantant les arbres.
2: Dans le cadre de ces séries d'échanges, le grand rendez-vous de l'ENA, une conférence débat, a été organisée sur le thème « Loi d'asile et ses instruments réglementaires » cas du Tchad. C'est le représentant adjoint du ACR au Tchad, Anthony Akoumia Boji, qui a animé le débat. On fait le point avec Vourbabé Passiré.
9: La Convention de Genève relative au statut de réfugié est signée le 28 juillet 1951 par 149 pays. Cette conférence intervient dans le cadre de la commémoration de son 75e anniversaire. Placée sous le thème « Loi d'asile et ses instruments réglementaires, cas du Tchad », ce grand rendez-vous de l'ENA a permis au représentant adjoint du ACR au Tchad, Anthony Akoumou Abogi, de mesurer les engagements du Tchad par rapport aux instruments juridiques internationaux. Selon lui, le Tchad a ratifié 2 conventions relatives à la loi d'asile et a promulgué sa propre loi en 2020, suivie d'un décret d'application en 2023. Ainsi, en accueillant plus d'1,5 million de réfugiés, le Tchad apparaît comme le 2e pays en Afrique en matière d'asile. Parmi les acquis enregistrés, Anthony Akomo Abogi évoque le renforcement du cadre légal des réfugiés par la CENAR, Commission nationale d'accueil, de réinsertion des réfugiés et des rapatriés, la protection contre le refoulement, l'enregistrement des réfugiés sur la base des NNI et l'accès aux droits et aux services de développement socio-économique. Il s'agit notamment des écoles, des centres de santé et des activités génératrices de revenus. Et en termes de défis, l'orateur relève le manque de vulgarisation de la loi et de son application, les contraintes administratives et l'insuffisance des ressources humaines et matérielles. Quelques questions ont été soulevées par l'assistance relative à la situation des populations hôtes. Pour le représentant adjoint du HCR, Anthony Akomo, les réfugiés et les autochtones sont traités de la même façon. C'est pourquoi le HCR mène des opérations de résilience dans les sites, ce qui avantage selon lui toutes les communautés.
2: Une mission du Conseil national du MPS conduite par Benjamin Tidjani s'est rendue dans le département de Mandoul occidental pour sensibiliser les nomades sur les bien fondés du 3e recensement général de la population et de l'habitat. Des précisions avec Ogeto Indar Junior.
10: Après le département du Barsara, la mission du Conseil national du mouvement patriotique du salut s'est rendue à Bépan, un village du canton Béopène, dans le département du Mandoul occidental, pour sensibiliser la population nomade de cette zone sur l'importance du recensement et l'intérêt que l'État tchadien attache à cette activité nationale. Le préfet du département du Mandoul occidental, Maïmara Abahadi, remercie les cadres du mouvement patriotique du salut qui ont dépêché cette mission pour la sensibilisation de la population nomade de sa circonscription, car peu sont ceux qui comprennent l'intérêt de cette action nationale. Le chef de mission, Benjamin Tidjani, exhorte la population nomade de Bépan et de tout le département du Mandoul occidental à s'enregistrer sans attendre, car, dit-il, que seul le recensement permettra à l'État de connaître avec exactitude le nombre de sa population nomade pour pouvoir les aider avec des traçages de couloirs de transhumance, les terres pour l'installation des ferriques et des puits d'eau pour abreuver leurs troupeaux.
2: Ici, en N'Djamena, le semi-marathon international de la paix sera lancé demain dimanche 26 juillet 2026. Le village du semi-marathon s'est ouvert hier au stade Idriss Mohamed Ouya. Une occasion pour le comité d'organisation de peaufiner les derniers réglages. Yann Mouibé.
11: À moins de 48 heures du top départ du semi-marathon international de la paix, certaines délégations étrangères ont déjà foulé le sol tchadien, annonce le président du comité d'organisation, Migona Tolban.
12: Beaucoup se préparent déjà à être là et aussi du côté international, je pense qu'une bonne partie est arrivée pour que le dimanche, dès 7 heures, le coup d'envoi sera donné pour ce semi-marathon. Il y avait 17 pays inscrits actuellement, ceux qui sont arrivés autour de 7-8 de mémoire.
11: Ouvrant officiellement le village du semi-marathon, il a réitéré son attachement à la paix.
12: Dans une situation ou dans un pays où il n'y a pas la paix, personne ne peut courir. Les gens cherchent à se cacher. Dans certains pays, il y a la guerre actuellement. Vous ne verrez jamais la course de semi-marathon. Donc, c'est un symbole que nous voulons aussi protéger, parler de cette paix-là.
11: La paix qui doit être le fruit d'un effort continu, selon Migona Tolban.
12: C'est important de garder ce climat de paix, mais ça s'entretient. On a vu certains pays qui vivent bien et soudainement c'est un chaos et nous souhaitons que rien n'arrive à notre pays, raison pour laquelle nous engageons ce genre d'événements.
11: Pour le semi-marathon international de la paix du 26 juillet 2026, des récompenses financières et autres prix seront remis aux vainqueurs dans différentes catégories.
2: 23h02 à N'Djamena. Voilà, mesdames et messieurs, c'est la fin de ce journal. Merci à Tchouki Alfred pour sa collaboration technique à la présentation. Yassine Ibn Ahmed, je vous remercie pour votre aimable attention et vous souhaite de passer une excellente nuit. Enfin.
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5: Mesdames, Messieurs, amis mélomanes de la radio diffusion nationale tchadienne, bonjour, bonsoir et bienvenue à bord d'Airbus 320 Griffeux Onaman pour son voyage musical dans le passé. Pour ce numéro, l'équipe de Flashback ou du Merveille du passé, composée de Tchouiki Alfred, Angèle Ampata, Madi Mahamat Abdoulaye et Naïlem Baitoubam, nous vous proposons une rediffusion pour honorer un homme d'État sud-africain, l'un des dirigeants historiques de la lutte contre la ségrégation raciale de l'apartheid, avant de devenir président de la République d'Afrique du Sud de 1994 à 1999. Est décédé le 5 décembre 2013 à l'âge de 95 ans. Nelson Reilala Mandela, dont le nom du clan tribal est Madiba, est né le 18 juillet 1918 à Mvezo, province du Cap. Le 18 juillet correspond à la journée internationale Nelson Mandela. Cette journée est décrétée par l'ONU en hommage à l'ancien président Nelson Reilala Mandela. Pour cela, vous allez suivre le parcours musical d'une artiste sud-africaine surnommée Madonna, main de son nom de naissance, Brenda Nokuzola Fassi, dans la première partie de cette émission, suivi du parcours musical d'une autre vedette de la musique sud-africaine, Kulani, Gianni, Nkovani, alias Penny Penny, et boucler notre voyage musical au Cameroun avec la voix de l'artiste Samuel Ndofang, alias Sans Fantôme, dans son titre Zimo. 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

Brenda Nakuzula Fassi est née le 3 novembre 1964 à Kualanga, un bidonville surpeuplé du Cap, en Afrique du Sud. Brenda est issue d'une grande famille de musiciens de la classe ouvrière, la plus jeune de 9 frères et sœurs. Sa mère, Makokusi Fassi, une employée des maisons, était réputée pour être une pianiste phénoménale et son père, Mathieu Magalisso Fassi, est décédé alors que Brenda n'avait que 2 ans. Est très appréciée pour ses talents de chanteur. L'éducation personnelle de Brenda Fassi tourne autour de la musique et du spectacle. Et ses frères la surnommeront après la chanteuse de country américaine Brenda Lee. Dès l'âge de 4 ans, la petite Brenda Fassi forme son premier groupe de chant et avant même son 5e anniversaire, Brenda Fassi gagne déjà de l'argent en poussant la chansonnette pour les touristes. À 14 ans, Brenda Fassi tente sa chance à Johannesburg dans 2 groupes en vogue appelés Joy et The Big Do. Puis Fassi enregistre en 1983 ce qui sera son premier succès, la chanson Weekend Spécial, qui sera l'hymne de communauté noire qui conquit même le Royaume-Uni. Voici le titre Weekend Spécial que je vous propose.

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1: Brenda Fassi, toujours fidèle à ses racines, elle se montre plus que généreuse envers les familles et des amis guère dénués de scrupules. Sa gloire est trop soudaine et trop rapide. En 1986, Brenda Fassi est presque considérée comme une artiste finie. Un garde du corps nigérian lui a fait goûter les plaisirs interdits de la cocaïne. Brenda Fassi, bien que très jeune, avait déjà développé une certaine capacité à enthousiasmer le public. La popularité de Brenda Fassi au sein de la communauté n'a ensuite fait qu'augmenter, attirant même l'attention du célèbre dramaturge sud-africain. Il s'agit de Gibson Quint, originaire de Soweto et connu comme le père du théâtre noir. Après avoir entendu parler de l'extraordinaire talent de cette jeune de 16 ans, Brenda Fassi, bien sûr, un autre producteur prestigieux du nom de Hendrix Koloa Lebano décide de se rendre au Cap depuis Johannesburg et pour visiter la famille de Fassi. Ce dernier demandera à la mère de l'adolescente prodige Brenda l'autorisation de la faire déménager à Soweto en Johannesburg pour y faire carrière dans la musique sous sa tutelle. Brenda Fassi devient la chanteuse principale du groupe Brenda's Big Do, avec la sortie d'autres titres populaires tels que Life is Going On. Le groupe aura incarné au milieu le son des années 80 et restera comme l'un des plus appréciés de l'époque. Le groupe Brenda et The Big Do continuera d'ailleurs à dominer les classements avec des danses comme Oh What a Nike et des chansons influentes comme Can't Stop This Feeling et Let's Strike Together. Ces sorties marqueront durablement Brenda Fassi qui se retrouve à la tête du rival pop en Afrique du Sud. En 1985, Brenda donnera naissance à son unique enfant, le nommé Bongani Fassi, qu'elle a eu avec Domitiana Ngebini, à l'époque compagnon de la chanteuse et membre du groupe.
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star Brenda Fassie, la chanteuse de variété sud-africaine d'origine Xhosa, connaît une fulgurante accession vers la gloire et la fortune. Sa vie amoureuse se retrouve au centre de l'attention du grand public. Brenda Fassie est le produit de sa propre construction, mais aussi celui du contexte antérieur qui aura marqué sa présence en tant que personne noire sous l'apartheid en Afrique du Sud. Son statut d'icône provient d'ailleurs de sa capacité à savoir créer une œuvre à partir du marasme de la classe ouvrière et de la façon dont elle est parvenue à subvenir les exigences esthétiques qui s'imposaient alors à elle. Brenda Fassie ne correspondait en effet absolument pas au canon de la beauté acceptable et on l'a même souvent étiquetée laide et inventable. Brenda s'est courageusement opposée à la vision du public qui la considérait comme déviante par rapport aux normes de beauté commerciale en se réappropriant sa propre image de telle façon qu'elle devenait facile, voire impossible pour les gens d'utiliser contre elle son apparence physique. Brenda Fassie a connu son apogée au moment de la désintégration du système de l'apartheid. Dans un contexte de l'apartheid, mais un contexte de résistance de masse en Afrique du Sud, tandis que de nombreux artistes tentaient de retrouver leur marque dans un climat politique instable et un quotidien émaillé de mettre protestations, boycotts et actions contre la répression imposée par le régime. Brenda Fassie a connu son heure de gloire au plus fort d'une répression draconienne qui limitait considérablement la vie sociale et culturelle de la population.

La commission de contrôle des publications agissant comme l'une des machines de propagande d'État examinait de près les disques, les livres et les chansons, interdisant tout contenu qui cherchait à politiser les masses ou à critiquer le gouvernement. Le statut d'icône de Brenda a émergé en même temps qu'une révolution culturelle en Afrique du Sud, introduisant une partie des musiques les plus radicales du pays, plaçant la Bad Girl de Pointe de Township en porte-drapeau du mouvement. Elle s'est retrouvée à la tête d'un groupe de musiciens qui a introduit dans la scène pop des paroles révolutionnaires en résonance avec la réalité du quotidien de la population noire en Afrique du Sud. Brenda Fassie l'a fait avec une finesse d'esprit étonnante et dans un lexis indirect et crypté que celle la rue a su décoder. Son partenariat musical emblématique avec Chico Twala, maître parolier, mais aussi arrangeur, compositeur et ancien percussionniste de Harari, l'a établi comme la voix la plus influente et la plus à même de refléter le fléau subi par les Noirs. L'éthique de travail de Brenda Fassie, son talent indéniable et son esprit futé, sans aucun doute, les principales raisons qui convaincront l'Afrique du Sud noire. Mais c'est avant tout son amour pour la population noire en général, la volonté de sa libération et la promotion de son humanité, ainsi que le fait qu'elle vive parmi sa communauté, et enfin la douceur de sa personnalité qui feront d'elle un membre loyal et de confiance de la grande famille noire. Les chansons comme « Tout l'être formement », la voix plaintive de Brenda déchirait les membranes, les haut-parleurs de nombreux foyers noirs, puisqu'elle y chantait la détresse des Noirs et les difficultés que touchaient plus particulièrement les femmes et les mères à l'époque.

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2: Flashback, l'heure de message avec la charmante voix de Aimé Delinassou. Aimé, bonsoir.
3: Bonsoir. Voilà, comme je le dis, flashback, on a tout un lot de messages venant des dons fidèles, amis auditeurs. Et pour ce soir, nous avons reçu tout un lot de messages venant de nos amis auditeurs. Mais il y a une chose, Nadilem.
2: Oui.
3: Dit que nos fidèles amis nous ont envoyé tellement de messages que nous ne pouvons pas tous les lire, mais nous allons quand même lire certains messages pour aujourd'hui.
2: On va essayer.
3: Coucou, salut, salut, Onama, j'espère que vous allez bien, j'aime trop votre émission, c'est Co-Sylvain. Et à chaque fois quand vous envoyez des messages, précisez la zone, la localité, là où vous trouvez que ça soit les quartiers, ça nous fera vraiment du bien. Coucou, coucou, ma radio préférée, j'aime bien cette émission de nous rappeler le passé, que Dieu vous bénisse, amen. Salut, salut, moi c'est Jean-Paul, connu sous le nom de JP. Quand j'écoute les souvenirs du passé, je suis soulagée. Merci beaucoup. Bonsoir ma radio, moi c'est Mugabe depuis Mundu. J'aime les anciennes musiques, mais je ne suis pas née à cette époque. Et nous sommes que... Alors, mais c'est merveilleux quand même d'écouter les anciennes musiques parce que ça nous rappelle l'époque de nos parents, de nos grands-parents et ça fait vraiment du bien. Bonjour, bonjour ma radio. Je m'appelle Richard depuis Bangor. C'est tout un plaisir pour moi d'écouter l'émission Flashback qui nous plonge dans le passé de nos parents. Surtout que Dieu bénisse les présentateurs.
2: Amen.
3: Et les réalisateurs.
2: Amen.
3: Merci et coucou aussi à tous nos auditeurs de Bangor. Nous sommes à votre écoute et à l'écoute de vos messages. Coucou Onaman, je suis très fière de vous pour la réalisation de cette merveille du passé. Ça me rappelle dans les années 76 que mon papa m'a raconté. Merci à vous, Deonodi Benjamin. Merci, Deonodi, qui ne cesse de nous envoyer d'énormes messages. Salut, salut, ma radio. Moi, c'est Moyangar Honoré. Depuis Mundu, je profite de cette émission et de vos mélodies du passé pour souhaiter bon week-end à tous les Tchadiens et que Dieu garde les Tchadiens et les Tchadiennes. À toi également, sans oublier vos animateurs qui nous animent. Qu'Allah vous bénisse et bénisse le Tchad, notre patrie. Merci Moyangar, c'est vraiment enrichissant de recevoir des bénédictions de partout. Salut, salut ma radio Tchad, je suis très contente d'avoir écouté les musiques anciennes des années 60. Bon week-end à tous les animateurs d'émission. Flashback, Algoni, Cor Marie, Christophe, depuis Bangor, bon week-end à tous les Bangorois. Coucou ma radio, je souhaite un bon week-end à tous les auditeurs, surtout à tous les Tchadiens, et que Dieu garde le Tchad. Amidou du quartier Toukoura. Et dernier message pour finir. Bonsoir, bonsoir. Moi, c'est Nathan, depuis Mundu. Je suis fier d'écouter les musiques les plus datées. Merci infiniment et nous requérons vos bénédictions. Merci. Surtout, n'hésitez pas de nous laisser vos messages et vos suggestions au
2: 53 53 20.
3: Voilà. Merci et un bon week-end à tous et à nos auditeurs. Restez escotier comme on le dit. Cracker.

Dans une interview facile, a elle-même dit mieux que quiconque, vous ne pouvez pas me résumer avec des mots. Ce sera comme les conneries que cuivent tous ces autres connards. Si les gens veulent savoir qui je suis, s'ils veulent vraiment me connaître, ils n'ont qu'à écouter ma chanson. Dites-leur d'acheter mes CD, a-t-elle déclaré. Dans le tourbillon de sa dépendance au crack et aux autres substances, et alors que la plupart des gens avaient fini par perdre espoir d'être un jour subjugés par la présence scénique de la jeune fille de 19 ans qui avait en 1983 foulé le cœur des Africains avec le titre Weekend Spécial en 1990, elle est poursuivie avec son mari Ngalala Mambo pour fraude. Brenda divorce l'année suivante. Brenda Fassi peine à honorer ses promesses et nombre de ses concerts sont annulés. Les organisateurs lui demandent de rembourser les frais. Le public va jusqu'à boycotter. La chute semble interminable. Brenda Fassi est parvenue à renaître des cendres de sa toxicomanie, affaiblie mais avec suffisamment d'énergie. Brenda a décidé de refaire surface. La chanteuse suit une cure de désintoxication et renoue avec son premier manager, Peter Sanuman. Deux albums sortent, à savoir Abandu Bayamula et Now is the Time, sans succès. En 1997, Brenda Fassi enregistre Memeza, qui devient l'un des plus gros succès de l'année 1998, disque de platine en quelques jours. Le tube Volume de la obtient la couronne de la meilleure chanson en 1999. Dans son pays, Brenda Fassi devient la diva de la pop et surtout la reine du Kwetu. Kwetu est un mélange de house américaine, de hip-hop et de percussions et de chants traditionnels africains. Un genre musical, mais aussi une mode vestimentaire et son style de vie. Le succès aidant, Brenda, dont on dit qu'elle, à part des fois tenter de se suicider, peut s'acheter une luxueuse maison et affirmer qu'elle tient avant tout à s'occuper de son

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1: Le calme ne dure pas très vite. C'est frasque sexuelle, matérielle et financière défraie de nouveau la chronique. La provocation est sa marque de fabrique. En 2000, après un concert où était présent feu Muammar Gaddafi, Brenda Fassi déclare « Je savais qu'il serait là, mais je ne savais pas qu'il était fou de moi. » Ses albums « Amadouzi » ou « Son Boulala » où elle chante en Swaza, en Zulu, et en Soto marche très bien. Brenda Fassi s'enfermera finalement dans la dépendance et n'en sortira jamais vivante. Le 26 avril 2004, Brenda a été hospitalisée après un arrêt cardiaque respiratoire au Sinungul Hospital de Johannesburg. Thabo Mbeki, Nelson Mandela et une flopée de ministres se sont succédés à son chevet. Hélas, la scandaleuse icône est décédée le 9 mai 2004, à l'âge de 39 ans, à Johannesburg, des suites d'une crise d'asthme causée par une pop forte consommation de cocaïne. Surnommée Madonna par le magazine américain Times, Brenda fait partie des 100 personnalités sud-africaines les plus populaires de l'histoire. Brenda Fassi était accro à l'attention, à la drogue et à l'alcool. Et on racontait souvent qu'elle s'est réveillée et s'endormait un verre à la main. Elle a enduré de nombreux drames, dont l'overdose et la mort de sa compagne Poppy Chilala. Mais Brenda Fassi n'est pas que la somme de ces montagnes russes. Elle doit être comprise dans toute sa complexité et nous devrions toujours nous rappeler que son caractère étonnant reste un mystère pour nous et que notre meilleure boussole pour essayer d'atteindre sa vérité se trouve dans sa musique. Le répertoire de Brenda Fassi est un magnifique chant de mine qui reflète de nombreux visages et périodes de l'histoire de l'Afrique du Sud.
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Eric Koulani Gianni Nkovani, connu sous le nom de scène de Penny Penny ou Papa Penny, est né en 1960 à Limpopo en Afrique du Sud, était musicien, chanteur, auteur, compositeur, homme politique sud-africain, surnommé affectueusement le Shanga Disco King pour le style musical qu'il a contribué à populariser. Koulani Gianni Nkovani, alias Papa Penny ou Penny Penny, était le plus jeune de 68 enfants d'un père chirurgien, médecin traditionnel local. Le père de Penny Penny avait 25 épouses. Penny Penny est une monnaie divisionnaire de la Grande-Bretagne. Penny Penny est née d'une famille pauvre, ce qui signifie qu'il n'a reçu aucune éducation formelle, mais il est rapidement devenu connu pour sa danse et a été surnommé Penny. À l'âge de 19 ans, Penny Penny a travaillé dans une mine d'or à de West Dreyfontein, près de Carletonville, et est rapidement parti pour échapper aux mauvaises conditions de travail de la région. Bien qu'il ait remporté plusieurs trophées de breakdance avant son départ, le Sud-Africain Penny Penny est connu pour sa coupe de cheveux, une queue de cheval sur le dessus de sa tête aux aspects des palmiers, que pour son son de disco très dansant. 68e enfant d'un père médecin de la région de Limpopo en Afrique du Sud, l'artiste Penny Penny s'est d'abord illustré dans la danse avant de se lancer dans la musique et devenir l'une des figures incontournables de la Chonga Disco. Genre musical sud-africain, grandement influencé par la house musicale américaine et anglaise, aussi communément connue sous le nom de Chonga Disco, la percée de Penny Penny est venu avec l'enregistrement et la sortie de son premier album de 1994, titré Chakabundu, qui a été enregistré en une semaine avec peu de matériel, mais s'est vendu à 250 000 exemplaires en Afrique du Sud. Voici Chakabundu qui fait le titre de l'album et le titre de la chanson que je vous propose d'écouter.

La musique présente un son disco Shonga ou Shangan qui a émergé de la culture Shonga, natale de l'artiste Penny Penny, fusionné avec la musique house contemporaine des États-Unis. Penny Penny est un artiste sud-africain qui a eu un succès retentissant en 1994. Les chansons du premier album de Penny Penny ont été enregistrées en langue Shonga ou Sistonga, précisément en Silangu, un dialecte de la région de Limpopo, l'une des langues les moins parlées en Afrique du Sud. Entre la fin de l'apartheid et l'arrivée du

Le morceau éponyme Chaka Buntu a réussi à percer internationalement et faire danser nombre de personnes, jusqu'à même être reprise en boîte de nuit aux États-Unis et mène le chanteur à des plus grands projets internationaux et locaux. C'est un choix conscient de la part de Penny Penny qui voulait faire connaître sa langue au monde. En 1996, le label annonce la réédition du deuxième album Yogo Yogo de Penny Penny, avec lesquels l'artiste a assis sa place de star nationale. On le retrouve avec un discours plus mature, délibéré et moralisateur, comme sur le morceau Koulani Koulani, sur lequel Penny Penny pousse les jeunes à faire des études plutôt que de consommer des stupéfiants. Penny Penny a enregistré plusieurs autres albums.

L'album Chaka Bundu a été réédité dans le monde entier par Our Song Tape from Africa, ce qui a contribué à renouveler sa popularité musicale. Sa nouvelle popularité s'est propagée dans les clubs de Los Angeles. En 2017, Penny Penny a commencé à créer de la musique dans un style qu'il qualifiait de half game, après s'être massé d'être surnommé le Shangan Disco King. Penny Penny a déclaré, je cite, « Je ne me suis jamais étiqueté comme Shangan Disco King ». D'autres l'ont fait. J'en ai assez qu'on me connaisse uniquement à cause de ma langue. La musique est plus que la langue que l'on parle. Son premier single dans ce style était Goldie Boon. En tant qu'un homme politique, Penny Penny travaille au Congrès national africain, à ANC. En tant que membre du conseil, Penny Penny est mariée et a 25 enfants, dont 23 issus des relations précédentes. En 2020, Penny Penny est aussi ancrée dans le paysage politique sud-africain et passe 6 fois par semaine à la télé avec sa propre émission de télé-réalité intitulée Papa Penny. Elle a également une ferme d'avocats avec laquelle il nourrit de nombreuses familles de sa région à travers son association caritative. Côté musical, Penny Penny continue de jouer sur les grandes scènes d'Afrique du Sud et la tournée des gros festivals européens en 2021.

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1: C'est pratiquement terminé pour ce numéro de Flashback. Merci à mes copilotes Tchouki Alfred Wakou alias Alfredo et Maj Mahamat Abdoulaye. Merci également à vous, chers mélomanes, pour votre fidélité à cette émission.
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